0: et qu'elles me disent une salle de plaisir à la béiture, que je suis grosse colis qui t'attend. Et elle me dit, viens à la voiture, il y a un gros colis qui t'attend. Et vous copiez Caribi à la voiture, couvrez la porte, et n'ébellez pas sa rue. Je vois rien dans la voiture. Et au pied de Seti, qui a eu boule des peus, je vois une grosse boule de poils à mes pieds. Car Lumeka, c'est mon chien. Lumeka qui s'appelle Soleil. Mon chien s'appelle Soleil.
1: Oh, parce qu'il a mis du soleil dans ta vie?
0: Pas tout le temps. Pas tout le temps. Quelqu'un t'arrive, la bestesse d'Aumeka, il y a autre chose. Je vous raconterai les bêtises de mon chien une prochaine fois.
1: Eh ben, j'ai hâte. Merci Camille.
0: Merci, salut.
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6: Sur Dijon, pas de chichi chez Duclos Maillard. On pense vite quartier et vin de Bourgogne. Un amour du terroir partagé par la clientèle. En voici la preuve avec Jeff, client fidèle chez Duclos Maillard.
7: Ça fait un an que je vais régulièrement ici. J'ai aménagé dans le quartier déjà. Et puis c'est vrai qu'ici, on est bien accueillis. Et on trouve des vins à des prix corrects, notamment parce qu'ils mettent quand même plus l'accent sur le produit que sur le marketing pour la boutique, par exemple. Moi et ma compagne, on est amateur de vins. Et puis ici, on achète essentiellement des vins de Bourgogne.
6: Qu'est-ce que vous avez bu récemment ici qui vous a bien plu, qui vous avait été conseillé alors?
8: Le Bourgogne Chardonnay bio.
6: Oui.
8: Voilà, le château de Chumilly, ouais.
6: Qu'est-ce qui vous a plu dans ce vin?
7: Il est vraiment bien rond, puis il se rapproche d'un vin de très grande qualité de vin blanc de Bourgogne, quoi. Et puis il est à 25 euros.
6: Ah oui, effectivement.
7: Oui.
6: Bonjour, messieurs, dames.
9: C'est pas mal, c'est assez élégant. Pour les fêtes, ça irait bien avec tout ce qui est viande blanche et tout, puis le chapeau. Mais il y a aussi le Montcli. J'aime bien le Montcli rouge 2022.
10: Alors, c'est dans les 25 euros.
7: Je pense que je vais faire un mix doit être de quelques années bouteilles que vous avez évoquées. Le Côte de Nuit Village,
10: deux comme ça,
7: deux Chorey-les-Beaunes et deux Montcli rouge 2022, s'il vous plaît.
10: Le Chorey, faudra bien le placer parce que c'est un 2023 et les deux autres, c'est des 2022. Donc le Chorey, vous le mettrez avant ces deux vins-là. Il faut savoir aussi les placer parce que si on met les vins trop prononcés devant les vins qui sont un petit peu plus légers et qui ouvrent le tiroir, la bouche, quoi, et ben les autres, on peut pas les savourer.
6: S'ouvrir le tiroir, ça c'est vrai que j'avais jamais entendu, hein, et c'est l'expression qui sent le terroir à la cave du Clos Maillard rue de Senove à Dijon.
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11: Là, je suis dans la rue du Port et je m'apprête à aller prendre un cours de pâte à pizza. Atelier pizza chez Oncle Héraclite. C'est parti. Bonjour, mon oncle.
12: Bonjour.
11: Alors, on va apprendre à faire des pizzas, c'est ça?
12: L'atelier dure grosso modo 1h30, 2h et on va étaler notre temps entre théorie et pratique, grosso modo à 55 ans.
11: Est-ce qu'on apprend à faire voler la pâte sur un doigt?
12: Non, pas vraiment, parce que ça, c'est joli pour le show, mais ça sert à rien.
11: Voilà nos apprentis pizzaïolo, Aurélien et Blandine.
13: Bonjour.
11: Bonjour Blandine.
14: Bonjour.
11: Alors, prête à faire voler les pizzas?
13: Bah ouais, j'espère.
11: Qui est-ce habituellement qui cuisine plus quand même?
14: C'est lui.
11: Ah oui,
14: oui, c'est pas pour rien que c'était pour lui le cadeau.
11: Oui, c'était un cadeau.
13: Oui, c'est un cadeau qu'on m'a offert, que j'ai demandé.
12: Le premier conseil de cet atelier, il n'y a pas de magie. Votre matière première, c'est la farine. Donc si vous prenez une farine de mauvaise qualité, vous aurez un résultat de piètre qualité également.
13: Comment choisir une farine de bonne qualité?
12: Moi, ce que j'entends par farine de qualité, c'est préférablement une farine artisanale. Et c'est encore mieux si elle est locale, ce qui est mon cas ici. C'est une farine qui vient du moulin de la Ribère, à Cournon. Donc un moulin à la fois artisanal et local.
11: Pour une pâte à pizza, plus le thé est bas, finalement, mieux c'est.
12: Ouais, c'est exactement ça, ouais.
13: Alors moi, je fais ça avec de la litière d'habitude.
12: Laisse-la.
13: Ah, je la laisse pas ça. Ouais.
11: Je fais ça avec de la litière d'habitude. Je crois pas.
12: C'est exactement comme la pâtisserie, ouais. Il faut être précis.
11: Rigoureux sur les doses.
12: Exactement, ouais.
13: Bah c'est bon. 126,01. Blandine ?
14: On est en TP de chimie. Parce que là, on discute, mais.
13: Tu vois, tu veux le passer comme moi.
12: Alors, il n'y a pas de bonne ou de mauvaise façon de pétrir. La seule chose que je vous demande, c'est on pétrit toujours à une main. On garde toujours une main propre au cas où. Okay. Et la deuxième chose, ça va être de venir. Une fois que vous avez une pâte à peu près homogène, de venir rabattre un petit peu le pâton sur lui-même. Quand vous êtes en train de faire votre pétrissage, vous êtes en train de faire une chose très importante, c'est que vous êtes en train de structurer votre réseau de gluten.
13: Ouais, la mienne est plus ratée.
11: Bon alors, quelle pizza on va faire ?
14: Moi, j'ai toujours un faible pour les chèvres miel, donc je pense que ça va partir sur une cabrette.
13: Moi, je vais rester sur un grand classique, ce sera la reine.
12: On va faire plaisir à Patricia, si jamais vous voulez la faire...
11: Tourner à... Quand même, je suis pas venue pour rien.
12: La comme ça, et hop.
11: Là, on est dans le clan pizza trottoir.
12: Ah ouais, trottoir épais, effectivement.
11: Trottoir épais. Ouais.
12: En fait, moi, j'ai une mie qui est assez dense et assez structurée, avec un trottoir, justement.
11: Très boulanger, quoi.
12: Voilà, exactement.
11: Il y en a une qui plaint pas la crème, là-bas, au fond.
14: Non.
13: Bah là, on fait vraiment sa pizza. Voilà. Là, pour le coup...
11: Là, c'est de l'amusement.
13: On peut prendre le supplément, je sais pas quoi, à 1€. Hop, ouais. Là, on peut le prendre.
11: Avant cet instant
13: magique.
11: Magique. Une vraie pelle de pizzaiolo, mettre sa pizza dans un vrai four de pizzaiolo, c'est là quand même qu'on ressent une petite émotion.
13: Une petite pression, surtout. Parce qu'il faut pas faire tomber sa pizza, faut pas péter le four.
11: Ce serait dommage avec tout ce boulot. Oh là là, ça, c'est joli, plaisir, là, hein. Ça monte. Regardez-moi ce chef-d'œuvre.
14: Super vite.
13: Elles ont des beaux trottoirs.
14: Ah oui. Et ça fait bleu, bleu, bleu, bleu, bleu, bleu.
11: Bon, allez, je vous laisse sur ce.
14: Ah oui.
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1: Aujourd'hui, je vous amène à Montgivray et devant moi, il y a un château. Mais ce château, c'est aussi la mairie de Montgivray. Mais cette mairie, avant, c'était autre chose. À qui appartenait ce château? Vous allez le savoir tout de suite.
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1: Pour vous présenter cette magnifique mairie de Montgivray, je suis avec Annick Dussault, attachée de conservation au patrimoine du pays de Georges Sand. Bonjour Annick.
4: Bonjour.
1: Alors là, on est devant un très beau bâtiment.
4: Oui, là, c'est vraiment un château. Bon, un château qui a été très remanié au 19e siècle, donc avec cette entrée de tourelles, là, qui marque bien la porte. C'était une seigneurie avec un château fort, bon, qui a eu plein de péripéties, puisqu'il a fini par brûler pendant la guerre de Cent Ans, en 1360. Mais tel qu'on le voit là, évidemment, il a été complètement remanié au 19e, parce qu'à ce moment-là, dans les années 1840, c'est le demi-frère de Georges Sand, Hippolyte Chatiron, qui rachète ce château pour y installer sa famille. Donc il était tout près de Nohant. Et puis un peu plus tard, c'est même la fille de Georges Sand, Solange, en 1875, qui décide de s'installer elle aussi, qui souhaite un peu se rapprocher de sa mère et de Nohant. Même si ça ne plaisait pas forcément beaucoup à Georges Sand, mais bon, elle s'installe dans ce château et c'est elle qui fait faire aussi des travaux au fameux architecte d'Auvergne, hein, qui refait notamment toute l'entrée. Voilà, mais c'était la mode de l'époque.
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1: Comment est-ce que ce château s'est devenu la mairie?
4: En fait, en 1956, le château est à vendre et c'est la commune qui s'emporte acquéreur et qui décide d'y installer sa mairie et qui a fait encore des travaux tout récemment.
1: Est-ce qu'on peut dire que c'est l'une des plus belles mairies?
4: Ah, ça, c'est quand même certainement parmi les plus belles de l'Indre, hein, certainement.
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5: Je rêvais d'avoir une maison à la campagne. Cette maison, c'est comme si j'y étais née. C'est ma maison de famille.
6: Ma maison s'appelle l'Ostao de la Mar.
7: C'est une maison un peu envoûtante.
8: Eh bien, vous voyez, des livres et trois fenêtres qui me donnent le paysage du pays, comme si c'était trois tableaux.
9: Ils ont vécu ici.
0: Thibaut Gaudry.
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9: Yves Montand est un enfant de Marseille. Débarqué d'Italie avec sa famille pour fuir le fascisme quand il a 2 ans, il va y grandir et y faire ses premiers pas au Music Hall. Puis il la quitte pour Paris où sa carrière commence à décoller, notamment auprès d'Edith Piaf. Et où il noue des amitiés, comme avec Jacques Prévert, qui va lui faire découvrir en 1948 un charmant village qui va changer sa vie.
11: Je chantais dans la région et puis il y avait Jacques Prévert qui habitait la maison là au coin. J'étais arrivé ici et j'étais monté parce que mon ami le guitariste Henri Crolla, si on allait dire bonjour à Jacques, il disait oui, oui. Alors on est monté ici, j'ai vu Jacques, j'ai vu l'endroit et puis je suis tombé amoureux de l'endroit et puis je suis revenu dès que je pouvais, tous les ans. C'était très discret, c'était à peine connu.
9: Il ne va pas tomber amoureux que de Saint-Paul. Le 19 août 1949, il est à la Colombe d'Or, une auberge avec quelques chambres, qui est un repère d'artistes. Et Prévert, encore lui, va servir d'entrebetteur entre un homme et une femme qui vont devenir un couple mythique.
12: Ça s'est passé à Saint-Paul-de-Lens, au mois d'août, en 1949. Simone était là, et puis moi j'étais dans le tournée. Et puis elle a déjeuné là. Et puis il y avait du soleil, puis il y avait Jacques Prévert, et puis il y avait des copains. Et puis voilà, quoi, on ne sait pas comment ces genre de choses-là commencent, mais enfin, elles ont commencé et c'était une belle histoire. Quoi.
9: Une belle histoire qui durera toute une vie. Ils ont 28 ans. En 4 jours, Simone, mariée, plaque tout pour le Marseillais. Et désormais, ils vont construire une partie de leur vie ici, restant fidèles à la Colombe d'Or, où ils se marient même 2 ans plus tard. Prévert est encore là, il est le témoin de Simone, tandis que Marcel Pagnol est celui de Montand.
11: Puis en 49, j'ai rencontré Simone ici, qui elle avait acheté par contre une petite maison dans le village, après son premier film. Puis elle a servi cette maison pendant très longtemps. Puis on descendait au bar de la Colombe pour boire l'apéritif, pour voir Jacques et les amis, et puis il y avait toujours quelqu'un, et puis on restait là, et puis on mangeait là, et puis on montait pas la maison. Alors un beau jour, on a mis la clé sous la porte, on donnait ça aux enfants, ou à des amis qui descendaient dans le midi, et nous on descendait toujours ici.
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9: Colombe d'Or et Saint-Paul, où l'on se retrouve pour les vacances avec les copains, beaucoup d'artistes, dans ce village qui attire notamment les plus grands peintres, Picasso, Chagall, Matisse et d'autres.
3: C'est pourquoi je viens souvent ici à la Colombe d'Or, à Saint-Paul-de-Vence, et d'abord pour la famille Roux, qui sont des gens tellement merveilleux. Puis au mois de juin, ou au mois de mai, c'est agréable, il n'y a pas trop de monde, et c'est encore bien. Mais c'était une époque assez formidable, avec Picasso, Braque, Prévert, qui était là aussi, et Giacometti, quand il a débarqué.
13: J'ai dit, bon, on attend de jouer, hein, parce que je pars.
9: Mais les copains, ce sont aussi les habitants du village, avec qui Montand joue aux cartes au café de la place, ou à la pétanque.
3: Et j'aime bien jouer ici au boule, parce que c'est quand même un sport qui délasse bien, qui est très fatigant. Si on veut bien y jouer, c'est très très difficile. Ça ne paraît pas, surtout si on joue à la Provençale.
9: C'est à Saint-Paul-de-Vence également qu'il rencontrera la dernière femme de sa vie, Carole Amiel, et qu'il achètera en 1984 un petit restaurant qu'il transforme en maison, juste en face de la Colombe d'Or. Oh.

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1: Bonjour, je suis Romain, je suis dans la région girondine depuis 5 ans maintenant avec ma femme Gaëlle.
2: 9 secondes plus rapide que l'an dernier.
3: Oui, ça va bien, c'est le matos.
1: Bienvenue à la station, ici on vous accueille toujours avec du sport à la télé.
2: Allez, il va être intéressant de voir le temps.
1: Et vraiment quand on a une saturation de sport, on bascule sur de la musique.
4: Le scorpion stylo Vénus, c'est pas ce qui réveille le matin.
1: Mais bon, c'est l'amour.
4: L'amour du travail.
1: Exactement.
4: Nous sommes dans une station-service à Tauriac, mais vous l'aurez compris, ici on ne vend pas que du carburant, ce que viennent chercher les clients est parfois gratuit. Il s'agit de liens sociaux, sauf que depuis quelques semaines, les conversations se focalisent sur la flambée des prix de l'essence et du diesel.
1: Alors c'est vrai, au tout début du conflit, quand les gens se sont inquiétés, j'ai eu une fréquentation accrue. Après, les gens sont vraiment inquiets dans le sens de la géopolitique, de leur pouvoir d'achat et tout ça. Mais après, ils se sont résignés malheureusement à ça, quoi.
4: Expliquez-moi vos tarifs, comment vous les calculez et qui vous les impose?
1: Je suis indépendant quand même, donc ça veut dire que mon carburant, je l'achète, on me le délivre pas. J'ai un prix au mètre cube, puis après je déduis forcément au litre. J'applique une marge de 0,10% par litre de carburant, plus la TVA évidemment, et ça donne ce tarif-là.
4: Qu'est-ce que vous en pensez de cette flambée des prix du pétrole et du carburant?
1: On ne l'achète pas le jour pour le jour, donc j'imagine qu'il y avait des réserves avant de dire que tout augmente. J'imagine que quand ils ont acheté à bas prix, ils auraient pu continuer à avoir le tarif de carburant moins cher. Il y a quelqu'un qui gagne au change et c'est pas nous, quoi.
4: Est-ce que le distributeur, que vous êtes le professionnel, mais aussi le particulier, doit faire le dos rond?
1: Il faut vivre avec. J'ose espérer que les choses vont bouger, quoi.
4: Alors la chance que vous avez, c'est que vous distribuez du carburant, mais pas que.
1: Alors c'est vrai que quand j'ai acheté, il y avait simplement la laverie que vous voyez là-bas au fond, le bar qui fonctionnait à moitié et donc les pompes à carburant. Fort de mon expérience et de mes diplômes dans la restauration, dans la cuisine, j'ai créé une cuisine où vraiment les gens s'y sentent bien. J'imagine qu'ils oublient un petit peu les tracas du quotidien chez moi. Donc on peut y manger, on peut y boire des coups, on peut jouer, on peut faire à peu près tout.
4: Quel est le top 3 des demandes de vos clients? En premier, le carburant?
1: Mon volume, forcément, c'est le carburant. Après, ça va être les cigarettes et puis après, c'est vraiment tout le reste.
4: On va rentrer dans la partie bar, dépôt de pain, bar tabac. Et c'est là où tous les jours, des habitants de cette commune, et pas que d'ailleurs, viennent discuter. C'est leur premier bonjour du matin ici.
1: 7h05, j'ai déjà mes premiers clients au café. Donc forcément des gens qui vont travailler. Puis on échange sur tout et rien en même temps. Et je pense que je suis un peu le confident, le psychiatre du quartier. Parce que voilà, les gens se confient pas mal à moi et c'est plutôt plaisant.
4: En tout cas, ici à Tauriac, on parle de l'augmentation des prix et de la crise au Moyen-Orient. Mais à la fin, fondamentalement, les choses restent les mêmes. Les clients fidèles continuent à faire confiance à Romain et à acheter leur carburant dans cette station reprise par Romain il y a 2 ans.

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1: À Cliosclat aujourd'hui, joli village perché de la Drôme, avec Marie Bolaton dans la fabrique de poterie.
2: C'est un lieu qui est vraiment historique, existe depuis 1903. Il y a des ateliers de fabrication qui sont en activité du lundi au vendredi, tous les jours de l'année. Les gens peuvent venir nous voir et il y a une boutique où on peut acheter les pots qu'on produit dans l'atelier. Et la particularité de notre lieu, c'est que vraiment tout est fait sur place. Donc la terre vient du village, elle est travaillée dans les ateliers, cuite dans les ateliers, décorée dans les ateliers et elle est mise en boutique après. Et une autre particularité, c'est que dans les années 60, à partir du moment où les pièces sont un petit peu diversifiées, il y a une personne qui a tenu cette poterie, Philippe Sourdive, qui a mis en place beaucoup plus le décor. Donc on a deux styles de décor, on va dire aujourd'hui dans notre fabrication. On a un décor qu'on appelle décor à la poire et on vient dessiner à main levée un décor sur les pièces, donc sur des assiettes, des saladiers, etc. Et on a un deuxième type de décor qu'on appelle le décor fin, ou décor au clou. Historiquement, et on le fait encore un petit peu, on dessine avec un clou, donc un vrai clou de bricolage assez long. On vient graver la terre. Le contraste entre la couleur qui est appliquée et le dessin qui permet de révéler la terre qui est en dessous va vraiment mettre en valeur un dessin qu'on vient ensuite colorer. On est réputé pour ce décor fin.
1: Et donc aujourd'hui, pendant qu'Anastasia nous accueille dans la boutique, quatre potiers travaillent à la production.
2: En fait, on est salarié de la fabrique de poterie de Cliusca, donc on travaille uniquement pour cette fabrique. Même si c'est une fabrication en série, chaque pièce reste unique parce qu'elles sont toutes faites à la main. Il y a deux personnes qui sont dédiées au tournage aujourd'hui. Zoé Le Camus et qui, elle, travaille dans la fabrique. Et un tourneur itinérant qui vient une fois par mois à peu près, qui s'appelle Béranger Dutertre. Après, on a d'autres façons de fabriquer des pièces qui ne sont pas du tournage. On a une calibreuse notamment, où on vient presser une boule de terre dans un moule en plâtre. C'est le cas notamment d'assiettes. Et donc là, j'ai un autre collègue qui fait plutôt la calibreuse qui s'appelle Boris Dasnias-Mundler. Et puis, on a aussi une autre manière de fabriquer qui s'appelle l'estampage. Là, c'est ma collègue Émilie McGuinness. Et donc là, on vient créer une plaque de terre avec une machine qui s'appelle une croûteuse qui vient faire une grande plaque et qu'on vient mouler sur un moule en bosse pour certains plats, notamment les plats à gaudron qui ont des finitions bien particulières. Donc ça nous permet d'avoir différents types de poterie. Et après, donc ces pièces peuvent être décorées. Et donc là, on est deux décoratrices dans la poterie, donc Émilie McGuinness et puis moi-même, Marie Bolaton. Mais ce qui est particulier à cette poterie, c'est qu'on fait de ce qu'on appelle de la terre vernissée. Donc c'est de la terre donc il y a, entre guillemets, basse température, environ 1000 degrés. Et on utilise la terre du village, donc qui est extraite dans une carrière qui est à 50 mètres de la poterie.
1: Et alors, cette terre a toujours fait le bonheur des villageois, puisque les premières traces écrites de l'activité potière de Cliusca datent du Xe siècle. Et au XIXe, il y avait une cinquantaine de potiers indépendants dans le village. Et puis ensuite, au début du XXe siècle, la concurrence de nouveaux matériaux a obligé les potiers à se réinventer. Et c'est Mario Angèle Leras qui a invité les potiers à se regrouper et a donc créé la fabrique de poterie de Cliusca, un modèle de production complet qui a tenu jusque dans les années 50.
2: Ensuite, c'est Monsieur Sourdive qui a repris encore pendant des années, puis ses deux fils. Il y a juste une petite fermeture dans toute l'histoire de la poterie entre 2012 et 2017. Et c'est à cette période que la mairie a décidé de racheter l'ensemble des bâtiments et des lieux. Ça a été un peu le nouveau tournant puisque c'est une SIC qui a été créée dans une société coopérative d'intérêt collectif. C'est vraiment une entreprise patrimoniale. Ça se sent dès qu'on arrive dans les lieux. Ça a vraiment beaucoup de cachet et beaucoup de charme.
1: Alors pour en profiter, rendez-vous donc ici dans la fabrique de poterie à Cliusca ou sur ici.fr, rubrique circuit court.
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1: À quoi servent les maths ?
4: Par exemple, si on est coiffeuse, pour faire payer ses clients, au lieu que de prendre une calculette, le faire de tête comme ça le plus rapidement, comme ça on n'utilise pas trop notre téléphone. Puis c'est intéressant les mathématiques.
5: Moi je trouve que ça sert à tout et à rien. Les profs, ils disent faut savoir convertir, mais ça sert à rien quand on est grand en fait.
6: Dans n'importe
5: n'importe quel métier, il faut savoir les maths. Convertir, si il faut, parce que ça se trouve, à un moment donné, l'occasion, elle va venir, tu vas pas savoir et ça va être compliqué. Et moi, je préfère les maths que le français.
6: Moi, je me dis, c'est comme toutes les autres matières, plus tu sais de choses et tu es bon en maths, français, grammaire, plus tu auras plusieurs métiers à ta disposition.
7: J'ai jamais trop aimé les maths, mais je sais que je pense que ça va beaucoup servir.
8: En fait, les maths, c'est une des premières matières à être inventées. Les maths, c'est la base de l'école. Hein.
9: Pour payer quelque chose, il faut se servir des maths pour, par exemple, compter les pièces, les billets, etc. En fait, les maths, il y a beaucoup de choses qui servent à beaucoup de choses. Il y a des choses où tu vas jamais t'en servir en mathématiques, quoi. Par exemple, la géométrie, tu t'en sers que dans quelques métiers. Tu vas pas t'en servir dans tous les métiers du monde.
10: On était parti à Cultura et j'avais pris des sous, mais j'avais mal compté. Donc, je demande à ma mère de payer parce que j'avais pas assez. Mais du coup, faut compter tout. Faut compter les centimes et les euros et tout ça.
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11: Tous les jours, une rencontre grâce à Valérie Delos qui se déplace un peu partout au Pays Basque. Elle s'est arrêtée à Bayonne, où elle est tombée sur Mulen qui nous raconte une partie de sa vie.
12: Bonjour, je m'appelle Mulen, j'ai 48 ans et je suis de Bayonne.
13: Bonjour Mulen, aujourd'hui vous êtes une artiste, muraliste. Est-ce que vous êtes d'accord si je dis que vous êtes une résiliente?
12: Oui.
13: On va faire quelques pas en arrière dans votre histoire. Vous avez eu une première vie de sportive de haut niveau. Vous faisiez quoi?
12: Alors, j'ai été en équipe de France de volley et ensuite de beach volley. J'ai démarré aux alentours de 15 ans.
13: Ça veut dire un engagement de vie totale? C'est-à-dire qu'on va pas au... à l'époque où vous allez boum, vous étiez focus, entraînement. C'était ça votre vie?
12: Oui, tout à fait. Et puis, comme je suis rentrée dans les structures d'entraînement intensive, pour moi, c'était aussi, je partais de la maison, mais j'avais comme objectif d'avoir mon baccalauréat pour que mes parents soient fiers.
13: Combien d'heures d'entraînement par jour à peu près?
12: On ne vit que pour son sport. On se réveille, on petit déjeune sainement, on part à l'entraînement, on fait de la musculation, on rentre, on déjeune, on fait une petite sieste. Puis on a une seconde phase d'entraînement l'après-midi. Puis ensuite, en fin de soirée, c'est les soins.
13: Donc une vie, on le comprend, hyper intense.
12: Oui.
13: Et puis un jour, dans votre vie, arrive un événement qui va tout arrêter.
12: Oui, j'étais relativement jeune, j'avais 39 ans. Et puis là, on m'annonce que j'ai un cancer de l'ovaire.
13: Vous n'aviez pas encore d'enfant?
12: Non. Mais bon, je pense que le fait d'avoir été sportive de haut niveau m'a permis de ressortir les cartes de la volonté, de se battre. En fait, l'objectif n'était plus d'atteindre la coupe ou la médaille, mais c'était de rester en vie.
13: Et ça dure combien de temps jusqu'à ce que vous puissiez reprendre une vie normale?
12: C'est une bonne question. Parce que d'un point de vue clinique, j'ai relativement été, entre guillemets, guérie très tôt. Au bout de 5-7 mois, mes analyses étaient totalement revenues à la normale. Par contre, ça a été tellement intense. En 5 mois, j'ai vécu 2 opérations et 3 cures de chimiothérapie où j'ai dû réapprendre à marcher 2 fois, j'ai perdu mes cheveux. Vous voyez, de vous en parler, ça me remet un peu d'émotion parce que c'était une période très intense, très sombre. Mais effectivement, une fois où l'hôpital vous dit c'est bon, maintenant revenez dans un an, c'est plus complexe parce que aussi tout l'entourage pense que c'est bon, on est sorti d'affaires. Mais en fait, c'est comme si on se reprenait une seconde vague. Et c'est comme si, en fait, ça devenait réel. On est paumé, on sait plus. C'est comme un kidnapping, un peu.
13: Et comment vous avez rebondi? Comment ça se passe? Est-ce que c'est un déclic un jour? Est-ce que c'est un cheminement?
12: Alors, il faut savoir que ce genre d'épreuve, ça vous change à jamais. Il y a un avant et un après. C'est d'abord processer dans le deuil de son ancienne vie. Si on ne processe pas bien ses deuils, on reste aigrié et malheureux. En fait, pendant la maladie, j'ai accepté de mourir. J'ai vraiment travaillé le lâcher prise le plus lointain que je puisse faire. Par contre, je me suis dit, si je meurs demain, je meurs artiste. En fait, pourquoi j'y allais pas? Parce que j'avais peur. Peur de pas gagner assez bien ma vie, peur de ne pas savoir quoi faire, peur.
13: Ouais. En quoi l'art, ça a été une thérapie pour vous?
12: Cette épreuve m'a permis d'être à l'écoute de mes intuitions, de plus en plus, de faire confiance à mon cœur et un peu moins à ma tête. Et effectivement, aujourd'hui, en plus d'être artiste peintre, je suis art thérapeute. Donc j'accompagne des personnes le jour où ils ont un événement douloureux à passer ou émotionnellement s'ils se sentent chargés, voilà.
13: Conclure, si je vous dis cette phrase très galvaudée, mais j'aimerais bien que vous rebondissiez dessus, si on dit que tout ce qui ne tue pas rend plus fort, du coup vous dites oui?
12: Un grand oui.
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1: On prend de la hauteur aujourd'hui à Montarcher, un village qui cumule plusieurs particularités. D'abord, c'est le plus haut village de la Loire, à 1160 mètres d'altitude. C'est une des plus petites communes du département en superficie aussi. Et puis le lieu où a été produit une archive presque unique en France. Pour nous en parler, j'accueille aujourd'hui Sarah Duris. Bonjour Sarah.
2: Bonjour Eddy.
1: Guide conférencière à l'Office du Tourisme Loire-Forêt. Quelle est l'histoire de ce document si rare et ancien ?
2: Il s'agit d'un registre d'état civil. Il recense les naissances, les mariages et les décès sur la commune de Montarcher. Mais ce qui fait qu'il est tout à fait exceptionnel, c'est la date à laquelle ce registre débute, 1468, soit la fin de la période médiévale.
1: Est-ce que cela veut dire qu'il n'y avait pas de registre d'état civil avant ?
2: Non. L'obligation de produire un document comme celui-ci est ordonnée par l'État au XVIe siècle. Et cette ordonnance n'est pas toujours bien respectée par les paroissiens. Ici, la population est recensée avec 70 ans d'avance.
1: Est-ce qu'on connaît l'auteur de cette archive ?
2: Oui, c'est le prêtre de Montarcher, nommé Claude Ferrier, qui a tenu le registre pendant 49 ans. On y lit les noms, les dates et même les métiers des anciens archimontois, mais aussi la météo.
1: Ah, ça m'intéresse. Est-ce que les conditions climatiques de l'époque étaient bonnes ?
2: Alors, c'est difficile à dire parce que ce sont principalement les mauvaises années qui sont inscrites. On lit des sécheresses, des tempêtes et même un tremblement de terre. En 1543, suite à une invasion de chenilles ayant entraîné une famine, l'évêque du Puy prend une mesure exceptionnelle, excommunier les fameux insectes. On vous laisse juge de l'efficacité de cette mesure. Il évoque aussi les épisodes de peste.
1: Des documents qui renferment de drôles de surprises. Où est-il conservé aujourd'hui ce fameux document ?
2: Il est gardé précieusement aux archives départementales à Saint-Étienne. Il a longtemps été le plus ancien registre d'état civil de France et donc a été présenté lors d'une exposition universelle à Paris. Aujourd'hui, c'est le deuxième plus ancien de l'Hexagone, mais c'est le mieux conservé des deux.
1: Un véritable trésor qui témoigne de la vie des habitants de Montarcher. D'autres histoires et légendes sont à découvrir sur place, notamment lors des visites guidées menées par les guides de l'Office du Tourisme Loire-Forêt. Merci Sarah Duris.
2: Merci.
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3: L'ancien mystique manoir de dames. Chambre d'hôte, petit déjeuner, salon de thé, événements, fiançailles, mariage, on peut tout faire ici.
4: Bonjour.
3: Enchantée.
4: Enchantée, bienvenue chez nous.
3: Ben, merci. Donc c'est vous qui avez une vie de princesse, vous m'avez dit
4: c'est
3: au
4: ça.
3: Téléphone.
4: J'ai mon prince dans la cuisine.
3: C'est cool, écoutez. Julia et David, donc une magnifique histoire d'amour qui va être très énervante, j'en suis sûre.
4: Sûrement.
3: Alors, c'est quoi ce manoir ?
4: Donc, c'est un manoir qui date de 1900.
3: Ouais.
4: Et en fait, il a été créé quand les usines ont été créées également. Donc, c'est le dirigeant de ces usines-là qui a construit ce manoir.
3: L'usine qui est en face, là.
4: C'est ça. Ventron Confection.
3: Je décris la princesse, quand même. Cheveux longs.
4: Oui.
3: Bleu, montrez-moi, retournez-vous. Vert. Magnifique. Ah, bleu-vert ?
4: Oui.
3: Oui, dans la pénombre, on ne voit pas
4: oui.
3: bien parce que c'est un peu pénombre le manoir.
4: C'est ça, hein. c'est le style du manoir, ouais.
3: Ouais, c'est ça. Ouais. Piercing,
4: oui. Tatouage, tout ça.
3: Ouais. Ah, ouais, c'est ah, ça. Ouais. Oui, une princesse très moderne.
4: Voilà, voilà.
3: On n'est pas dans la petite princesse avec la petite robe rose,
4: non.
3: les flots dans les cheveux. Quoi.
4: Non, c'est la princesse habillée en noir.
3: Et voici David, donc. Le prince charmant, bah écoutez, je suis enchantée. Hein,
5: enchantée.
3: Ravie. Vous aussi.
5: C'est ça, Roger, oui, au retard plutôt, voilà.
3: Voilà. C'est ça.
5: La barbe, les cheveux du coup un peu plus courts. J'avais les cheveux longs pendant un temps, mais...
3: Avec une... Comment ça s'appelle, ça ?
5: Ah, la banane, du coup.
3: Oui, la banane, voilà. Le piercing aussi, etc. Donc,
5: c'est ça.
3: Un prince charmant tout à fait moderne aussi.
5: Voilà, c'est voilà. Tout à fait.
3: Ce manoir, vous l'avez acheté ?
5: Oui, on est passé devant après une visite qu'on avait fait du côté du 90.
4: Au nord de Belfort, ouais.
5: Mais oui, c'était par un détour du coup à moto, plutôt que de revenir par la voie rapide, on a fait le détour côté Vosgien pour l'école, c'était toujours sympa. Et puis on a vu le manoir qui, lui, n'était pas en vente pour le coup. Et on s'est arrêté devant parce qu'on l'a trouvé magnifique, on a fait quelques photos. On s'est dit, c'est une bâtisse comme ça qu'il nous faut. Et en rentrant, continuant nos recherches pour les maisons, deux semaines plus tard, on est tombé dessus, tout fraîchement mis en vente.
3: D'accord.
5: On s'est dit, il y a quelque chose à faire. Donc, on est revenu, on a fait la visite, on est tombé sous le charme, malgré l'état du coup...
4: Parce qu'on est tombé sous le charme de l'escalier, et puis après, on avait plus...
3: C'était mort.
4: Ouais, c'était mort.
3: Ah, et alors, ça vient
4: d'où ? Parce que moi, c'était un rêve de petite fille. Ouais. Je disais toujours à ma grand-mère qu'un jour j'aurais un château, et elle me dit, bah si t'en rêves, t'en es capable de le faire, alors tu le feras.
3: D'accord. Et vous saviez que c'était son rêve ?
5: Oui, tout à fait. Bah, ça faisait déjà un moment qu'elle en parlait aussi. Et puis voilà, c'était le but de pouvoir justement réaliser son rêve. Après, oui, il y a un investissement, il y a une grande part de folie. On y met toute notre âme, tous nos budgets, tout ce qu'on peut, pour pouvoir du coup réinvestiguer les lieux, lui redonner le cachet d'antan, et puis. Voilà, que ça reprenne vie complètement.
4: On a eu vraiment un coup de cœur en rentrant, et puis en sortant, on a dit, bon, on est un peu dans la merde. Parce qu'il y avait énormément à faire, c'était pas le budget qui allait, c'était pas le coin qu'on voulait. Et finalement, en ressortant, on s'est regardé, on a dit, bah ça y est, c'est lui, quoi.
3: Alors, vous faites chambre d'hôte,
4: donc c'est ça.
3: C'est là qu'on mange ?
4: Là, on fait chambre d'hôte, là, on fait les petits déjeuners, les tables d'hôte et les salons de thé.
3: C'est votre cuisine à vous ?
4: Oui.
3: Oui, parce qu'on est chez vous, en fait.
4: C'est ça.
3: Ah, mais c'est génial, hein, c'est vachement beau.
4: Les gens sont vraiment immergés chez nous.
3: Ah ouais, c'est magnifique.
5: Tout refait au complet.
3: Et votre but, c'était d'ouvrir une chambre d'hôte.
4: Oui, oui. Ah, okay. Ouais. Notre but, à la base, c'était même d'avoir un château pour sauver un lieu. Et après, on a eu beaucoup trop de contraintes avec les châteaux. Mm-hmm. Donc, on s'est rabattu sur les manoirs où on pouvait un peu plus s'amuser, en fait.
3: Donc, vous bossez tout le temps, quoi.
5: C'est ça, tout
3: vous
5: le temps.
3: Vous faites des travaux vous-même ?
4: Oui. Ah, oui, on fait tout nous-mêmes.
5: Moi, je travaille encore à côté. Donc, madame est dédiée vraiment pour la partie gestion du manoir chambre d'hôte.
3: D'accord, madame la princesse.
5: La princesse est un peu Cendrillon aussi, puisqu'elle s'occupe de tout derrière. Et après, pour ce qui est partie travaux, elle m'aide énormément. Bah, surtout pour ce qui est décoration, c'est les idées de madame. Après, madame m'a appris pas mal de choses, tout ce qui est placo, tout ça. Moi, c'est la partie électricité. La partie plomberie, autodidacte, où on avance comme ça.
3: C'est les idées de madame. Hein,
4: voilà.
3: C'est ça.
4: C'est
3: hein,
4: ça. Comment vous avez après, fait, j'ai de la chance, il suit beaucoup. Et puis, on a les mêmes goûts. Donc, en fait, c'est pas compliqué. Quoi.
3: Il n'y a pas besoin de le convaincre.
4: Voilà, c'est ça.
3: Combien il y a de mètres carrés, alors ?
4: 800 mètres carrés. On en a rénové 250.
3: Je ne sais pas si je vous trouve pas un peu fou.
4: Oui, tout le monde nous le dit.
3: Ah, oui, c'est ça. C'est assez banal ce que je
4: voilà.
3: Dis.
4: Voilà, on est passionnés, puis on aime ce qu'on fait, et on savait que ce serait des sacrifices, mais du moment qu'on est ensemble, comme on a dit, qu'on tient le coup, c'est le principal. Parce que bah, cette année, ça va faire 18 ans qu'on est ensemble.
3: Vous êtes rencontrés très jeunes.
4: Très jeunes, ouais. Hein? Ouais, on s'est mariés très jeunes aussi, et puis après, on a toujours fait en fonction que l'autre puisse évoluer. Quand un évoluait, l'autre patientait, et puis l'aidait à évoluer, et ainsi de suite. Et ça, c'était le but ultime de notre couple, ouais.
3: Donc, vous vivez à Ventron toute l'année. C'est assez isolé, c'est assez calme.
4: Oui, on aime bien. Ouais. On est tranquille.
3: Oh là là, vous êtes des ovnis pour moi.
4: En fait, je pense qu'on est dans des corps de jeunes, mais avec une mentalité assez ancienne. On aime les choses comme ça. Moi, j'ai vécu avec mes grands-parents. Donc, c'était une ambiance déjà où la famille était importante, les repas étaient importants, la convivialité, les choses à l'ancienne. Je voyais mon grand-père souvent dans les jardins en train de travailler. Donc, tout ça, pour moi, c'est ancré en moi et il a vécu un peu préparé. Donc, c'est ce qu'on aime, notre tranquillité. On adore cuisiner tout nous-mêmes, recevoir les gens, leur proposer, en fait, un univers carrément différent.
3: Ah, bah, carrément, hein.
5: Oui, comme c'est marqué, du coup, sur les annonces, c'est le voyage hors du temps. Quand on rentre ici, on change l'ambiance d'univers.
3: Vous vous êtes bien rencontrés tous les deux. Hein. Vous notez quand même la chance que vous avez ?
4: Ah, bah, ça, oui, on sait qu'on a beaucoup de chance, ouais. Ah, ouais. Parce que tout le monde pourrait pas vivre cette expérience. Et puis, on nous l'a tout de suite dit, est-ce que notre couple est solide ? Parce que sinon, la banque n'aurait pas suivi les projets comme ça. Quoi.
3: Ah oui. Ah ouais. Vous avez fait quoi ? Vous avez vu des psys, des certificats de solidité du couple pour c'est le banquier ?
5: Non, bah, c'était pour démontrer. Voilà, on avait la NIAC, du moins, qu'on le voulait vraiment. Donc, bah, c'est à force d'insister, ils ont compris du coup que oui, on voulait. Parce que d'après eux, les statistiques, c'était 70% des couples divorcent dès qu'ils achètent une maison avec des travaux, des choses comme ça.
3: D'accord. Voilà.
5: C'est pour ça qu'ils étaient réticents.
3: Et alors, ça veut dire que ça a été long, c'est ça, d'obtenir les prêts bancaires, de convaincre ?
4: Ouais. Déjà, on a dû se battre pratiquement 6 mois pour avoir le manoir. Et puis après, pratiquement aussi 3 mois, faire tout le tour des banques avec un business plan, leur montrer qu'on était solide. Ils voulaient savoir si on avait vécu des épreuves, des choses comme ça, pour voir si on allait tenir le coup.
3: Quoi. Ouais. Ah, des épreuves dans le couple ?
4: Ouais, c'est ça.
3: Oui,
4: c'est ça.
3: Vous avez répondu quoi, oui ou non ?
4: Oui. Oui, nous, on a morflé pas mal, donc... On sait ce que c'est, donc on savait qu'on allait tenir largement le choc.
3: Mais je peux être indiscrète, en quoi vous avez morflé ?
4: On a eu des épreuves de la vie pas très faciles, beaucoup d'accord. De décès, des maladies, des trahisons, des choses comme ça, assez dur, en très peu de temps.
5: Des périodes financières très compliquées. On a vécu du coup en Saône-et-Loire, dans une ville paumée, à 30 minutes de toute commodité, on avait essayé, mais c'est vraiment à l'extrême. Et là, pour le coup, financièrement, on avait énormément de mal à s'en sortir.
4: On vivait avec 10 euros par mois pour manger. On a connu des périodes vraiment très très compliquées qui auraient la plupart du temps, on se serait séparés, quoi.
3: Oh, je vous adore. Et là, ça tient la route, alors ?
4: Là, ça commence à avoir de l'ampleur, ouais. Ouais, ouais. Je pense qu'il nous faudra encore quelques années pour vraiment se faire connaître. Mm-hmm. Mais comme on a dit, on lâche pas l'affaire, quoi. Mm-hmm. Puis on a des clients super, donc c'est cool.
3: Donc voilà, le temps s'était arrêté, hein. Mais c'est bon, ça. Il va reprendre son cours. Non. L'ancien mystique, mystique parce que vous aimez tout ce qui est mystique.
4: Voilà, c'est ça.
3: L'ancien mystique, Banois, Deux Dames.
4: Ouais. Alors ça, c'est le nom de mes ancêtres.
3: Ah, Deux Dames.
4: Deux Dames, oui.
3: Donc c'est vous qui l'avez baptisé comme ça.
4: C'était pour rendre hommage à mes ancêtres qui, avant, étaient des nobles. Et quand il y a eu la guerre, ils ont vendu leurs particules pour pouvoir aller dans les rébellions, quoi.
3: Merci à vous deux, au revoir.
4: Merci, au revoir.
5: Merci bien.
3: Et bonne chance pour tout ce qui vous attend. Hein.
4: C'est gentil, je vous remercie.
3: Merci d'être venu. Au revoir.
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6: Bonjour Johan.
7: Salut Manu.
6: Merci de nous accueillir à Issoudun pour parler d'un jeu. Un jeu d'arcade comme on en trouve de temps en temps et ça, ça nous émerveille.
7: Ben ça c'est super parce que ça nous rappelle notre jeunesse quand on allait dans les bistrots et qu'on jouait aux bornes arcade. Donc là tu vois, ça vient d'arriver. On a un copain qui est très talentueux et qui reconditionne et restaure entièrement des bornes arcade typiques du début des années 80. C'est la référence. Il les reconditionne entièrement, il les restaure entièrement. Elle est dans son aspect d'origine, vintage, tu vois. Toute la déco et la caisse sont vintage. Et puis, lui, ce qu'il propose, c'est d'intégrer une nouvelle carte et puis de nous proposer tous les jeux d'arcade qui existent dedans. Donc là, je crois qu'on a on doit avoir une borne où il y a plus de 600 jeux avec tous les, évidemment, les Pac-Man, les Space Invaders et tout ça. Et elle est complètement dans son état d'origine, mais avec un nouveau processeur où on peut accéder à tous les jeux qu'on a aimés quand on était plus jeune. Donc ça, c'est vraiment une pièce de collecte, mais qui marche, qui est révisée et qui est très, très, très, très plaisante et très déco surtout.
6: Hein. Remis en état, ça coûte combien ça ?
7: Elle est proposée dans les 1 400 euros et c'est vraiment un prix très raisonnable parce que, encore une fois, on a accès dedans à plus de 600 jeux avec tous les jeux de l'époque. Et puis, on a un vrai look vintage. C'est déco pour quelqu'un qui a envie de se faire une pièce à la maison, une pièce de jeu ou un bar, etc. Enfin, ça s'intègre évidemment partout.
6: Johan, je t'arrête, je vais lâcher le micro puis je vais m'installer.
7: Bah
6: je vais
7: oui, jouer. Rien.
6: Oh là là, c'est
7: voilà,
6: parti.
7: Voilà,
6: et je le valide. Hein.
7: Tu le valides, celui-là. Oui. Bah évidemment, mais ça c'est super, c'est notre jeunesse et puis ça revient beaucoup à la mode, c'est très tendance.
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8: Ici matin.
9: Le temps de vous lire en marseillais. Bonjour Médéric.
8: Bonjour Philippe.
9: Notre linguiste marseillais. Donc on va jouer ce matin un peu comme des enfants.
8: Oui, tout à fait. Alors vous savez à quoi jouent les enfants en ce moment ? Enfin ces jours-ci, ces temps-ci.
9: Ces temps-ci, avec le smartphone, ouais. Un jeu, voilà quoi.
8: Les tablettes, les jeux vidéo, etc. Ouais. On est d'accord. Bon, les tout petits jouent encore avec des voitures, des robots, des trucs Pokémon, etc. Voilà. Alors autrefois, alors non, je ne vais pas faire celui qui regromelle à mon réguignard.
3: C'était mieux avant, c'est ça.
8: Non, mais je vais vous parler quand même des réguignards. Les Réguignaires de Luberon, c'est une association provençale qui, comme son nom l'indique, regroupe des amoureux de la culture et de la langue provençale, des gens du Luberon, qui s'appellent avec autodérision donc les Réguignaires, en gros les râleurs. Hein. Eh bien, la présidente de cette association est bien connue chez nous, il s'agit de Claudette Ocelli, aussi connue sous le nom de Mamette, dont on a entendu la voix sur notre antenne pour nous apprendre un peu de provençal. Avec ces Réguignaires, elle organise jusqu'au 14 mars à Pertuis, elle

0: Ouga à la mama, là non plus je traduis pas. Quand j'étais minot, j'adorais jouer avec les taraillettes, la dinette, mais aussi à la marchande. J'avais d'ailleurs un bel établi de marchande et je vendais à ma mère, à ma grand-mère, plein de beaux fruits et légumes en plastique, ou du poulet ou en plastique, ou du fromage en plastoc. Avant, la malbouffe, vous voyez, avait déjà tout prévu. Tous ces jeux d'enfants d'hier ou d'avant-hier sont présentés à l'exposition Joe et Jugé d'antan à Pertuis jusqu'au 14 mars pour ce... Et samedi, donc demain, il y aura en plus un grand jeu de piste sur le double thème du parler provençal et des jeux d'enfants dans les rues de Pertuis, mais aussi du Motus. Tous les t-shirts, toute l'après-midi, nous serons sur place avec mon collègue Bla pour vous faire jouer à Motus en mode démo ou initiation. Mais il y aura aussi un Motus en live, en public, avec les meilleurs joueurs de Motus à défier. Alors, de mon temps, on jouait à cache-cache, et celui qui comptait, on disait qu'il pégait. On disait, allez, c'est toi qui pègue. Ouais. Et on joue aussi à faire des moulons dans la cour. Et pour signaler un attroupement, on crie moulons. Donc ce samedi, moulons à Pertuis.
1: Allez, moulons.
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1: Mais oui, ces toitures typiques que l'on trouve dans de nombreuses régions de France, et notamment dans le Val de Serre et la Hague. Leur particularité, ce sont des toitures composées de pierres plates de pays en schiste, des toitures très chères à faire réparer. C'est la raison pour laquelle le château de Vauville a besoin de soutien financier. Je vous propose d'aller dans les combles du château avec Éric Pellerin, son propriétaire. On baisse la tête.
3: Attention la tête. La tête, c'est juste une chauve-souris.
1: Ah, où ça y est, une chauve-souris?
3: Il y en a une là, il y en a une qui dormait à l'autre palier aussi.
1: Ah, tu vois comment la dérange trop. Ah oui.
3: C'est protégé. Ce qui montre aussi que Vauville, c'est bien un lieu aussi de conservation, parce qu'on a dans le jardin plus de 25 espèces d'oiseaux différentes. Dans les combles du château, on a les chauves-souris qui sont protégées. Et on a beaucoup de petits reptiles. On a la mare de Vauville, donc nous, ici, entre les Landes et le jardin, beaucoup de tritons, beaucoup de grenouilles aussi, et pas mal de salamandres aussi dans le jardin.
1: Là, on va passer une toute petite porte. Il y a des araignées. Ah oui, donc là, effectivement, il y a quelques trous dans la toiture.
3: Donc c'est vrai qu'il faut agir. Tout est humide, hein, tout s'effrite. Les chevilles de bois, elles sont plus du tout à 45 degrés.
1: Oui, c'est-à-dire que là, ça risque de tomber aussi.
3: Ah oui, la prochaine tempête, je pense que ça va encore glisser un petit peu. Ce qu'il faut se dire, et c'est toujours ce qui me sauve un petit peu, c'est que cette maison-là, elle existe depuis presque 900 ans. Oui, il y a des problèmes de toiture. Maintenant, je suis là pour m'en occuper. Il y a les couvreurs qui interviennent génialement pour venir bâcher dès qu'il y a un problème. Et ça, c'est vrai qu'on est en confiance. La lose de schiste, quand on voit travailler les ouvriers et les couvreurs, c'est incroyable parce qu'ils soigneusement enlèvent chacune des tuiles. Pendant 3 semaines, 1 mois au sol, sous des tentes, ils les retaillent, ils les brossent, ils les toquent comme ça pour voir si la pierre est encore résistante et dure. Ils ont réussi à réutiliser 80% des tuiles qui existait sur la toiture.
1: Mais je crois que ça se trouve plus de toute façon, ces tuiles.
3: Et non, et les couvreurs du Cotentin essayent de garder, voire de racheter, quand ils sont sur tout leur chantier, des tuiles pour pouvoir les réutiliser sur des monuments historiques comme Vauville.
1: Comment est-ce qu'on peut expliquer ce que c'est que la lose pour celles et ceux qui ne connaîtraient pas? Comment on peut parler de ces toitures?
3: Les loses de schiste, c'est comme si vous aviez des grosses tranches d'un centimètre de pierre bleue, d'une pierre qui était extraite des carrières de Tour-la-Ville à côté de Cherbourg. Et quand on se promène dans Cherbourg, on peut voir le schiste dans la maçonnerie des maisons. Aussi bien sur la toiture, mais aussi dans les murs. Donc ça, c'est la partie récente, refaite cet hiver.
1: Ah oui, effectivement, on voit la différence, hein. Et alors, il n'y a pas de gouttière?
3: Non, au 15e et au 17e, il n'y a pas de gouttière.
1: Le château de Vauville, première pierre posée au 12e siècle, avec son jardin botanique, son environnement exceptionnel, les dunes, la mare et les landes de Vauville. 80% de sa toiture en lauze de schiste est gravement endommagée, mais on devrait pouvoir remplacer cette toiture grâce à la Fondation du patrimoine, et puis tous les soutiens habituels, la commune, la région, le département et l'État.
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0: Oscar Les Vacances et MPL avec Les Puceaux. 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
3: 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Émilie Mazoyer et Magic System.
4: Un groupe, que dis-je, une famille, un phénomène qui parcourt le monde, les scènes et vos meilleures fêtes depuis maintenant 30 ans. Magic System, leur début, c'était à Abidjan, en Côte d'Ivoire, en 1996. 30 ans de carrière et une grande tournée anniversaire. Pour Asalfo, Manaja, Tino et Goudet, ils sont ce soir nos invités. Bienvenue et bon anniversaire Magic System.
5: Merci.
4: Bonsoir messieurs, quelle joie.
5: Bonsoir.
4: De vous avoir tous les quatre en studio. Oui. J'ai l'impression d'être un peu à Bercy avant l'heure.
5: Ah ben oui, avec Magic, Bercy ou pas, c'est l'ambiance. Il faut aller à fond.
4: Voilà. L'ambiance. Voilà. À l'africaine. Aux 30 ans, Magic System. L'aventure commence en 1996 à Abidjan, je le disais, en Côte d'Ivoire. Et ça n'a pas été des débuts faciles. J'imagine que, justement, en ayant eu du mal à vos débuts, vous devez apprécier d'autant plus le succès et la fête qui s'annonce pour les 30 ans du groupe, là.
5: Ben, exactement. Je crois que quand on a échoué avant de réussir, on prend plus goût à la réussite. Et le fait que nous soyons passés par l'échec avant d'avoir le succès que nous connaissons aujourd'hui nous a préparé, nous a forgé. Et aujourd'hui, nous profitons pleinement de ce succès. Et depuis 30 ans, voilà, c'est des moments de joie, des moments de communion avec tous ces publics qu'on a eu à rencontrer pendant nos tournées.
4: Si vous pouviez, là, si j'avais une petite baguette magique et je pouvais vous renvoyer 30 ans en arrière à Abidjan, sur l'épaule de chacun d'entre vous, plus jeune de 30 ans, qu'est-ce que vous lui diriez à ce petit gars d'il y a 30 ans qui peut-être s'inquiétait un peu en se disant « Mais est-ce que c'est une bonne idée cette vie de saltimbanque ?» Qu'est-ce que vous lui diriez?
5: On lui dira « Écoute, ça ne va pas être facile. » Mais ça va être très passionnant dès que tu pourras affronter tout ce qui va t'arriver et que tu pourras aller au-delà et que tu dois t'armer de beaucoup de passion pour pouvoir surmonter toutes tes peurs. Et nous, c'est nos passions qui nous ont fait surmonter toutes nos peurs.
4: Ah, j'aime bien ça. Voilà. Est-ce que vous avez un autre message à passer aux jeunes vous d'il y a 30 ans?
6: Moi, j'allais juste rajouter pour dire, malgré tout ce que tu auras comme succès et gloire, reste humble.
4: Ah oui, ouais, ça c'est important. C'est difficile quand on est comme vous. Alors vous êtes évidemment un énorme succès en France, hein, je le disais. Il n'y a pas une fête, un anniversaire. Et puis à la télévision, un 14 juillet, une fête de la chanson française. Vous êtes toujours là, vous êtes avec nous dans nos moments les plus joyeux. Mais c'est ça dans plusieurs pays du monde. Est-ce que c'est difficile de rester humble? Est-ce qu'à un moment vous avez eu peur d'attraper un peu la grosse tête?
7: Non, mais quand c'est déjà le départ, quand tu sais d'où tu viens.
4: Ouais.
7: Donc voilà, tu as une vision, donc tu es dans la continuité.
8: Nous, on a notre devise, que la joie de vivre.
5: Voilà.
8: On apporte la joie de vivre à partout où on passe.
4: Exactement. Et la joie de vivre, en fait, ça empêche de prendre la grosse tête et d'être désagréable.
5: Oui, parce que entre le trop et le peu, il y a ce qu'on appelle la mesure.
6: C'est ça.
5: Et la mesure, c'est de pouvoir cerner tout ce qu'il y a autour de nous et de savoir que c'est grâce au soutien des autres que nous sommes là où nous sommes aujourd'hui.
6: C'est clair.
5: Donc c'est avec beaucoup d'humilité. Souvent, c'est pas parce qu'on est le plus talentueux qu'on connaît le plus de succès.
4: Oui.
5: Voilà. C'est souvent parce qu'on a l'amour des autres et que c'est cet amour-là qui te porte et qui t'amène plus haut. Donc quand tu sais faire la part des choses, il n'y a pas de raison que tu prennes la grosse tête.
4: Ouais.
5: Le talent seul ne fait pas le succès. Il y a beaucoup de choses qui font le succès.
4: Alors justement, donc il y a une partie du succès, c'est quand même le talent, on est d'accord. Vous avez dit l'amour des autres et donc se rendre aimable des autres, ça c'est très important.
5: Le respect des autres aussi.
4: Ouais. Est-ce qu'il y a de la chance à un moment? Est-ce que vous pensez que Magic System, vous avez été au bon endroit, au bon moment, et que ça a déclenché les choses. On disait que c'était pas facile au début,
5: oui.
4: Et ça l'est presque devenu. Alors, c'est de la chance ?
5: C'est de la chance. Et il faut le dire, il y a de la chance, parce que la chance, c'est une opportunité qui s'offre à vous et qui ne vient pas plusieurs fois. Nous, on a surfé sur cette opportunité d'avoir une chanson qui a rencontré le consentement de tout le monde, une chanson que tout le monde a aimée. Et on a profité de ça pour vendre notre musique à notre manière, en collaborant avec d'autres artistes, ouais. En s'adaptant aussi à l'environnement dans lequel on nous a acceptés. Et en essayant plus ou moins de rentrer dans la mémoire collective de tout le monde. Parce que Magic System, c'est pas seulement Premier Gaou. Hein.
4: Non. Ah non
5: bah, il y a aussi cette chanson avec Leslie qui nous a mis en contact avec tous les jeunes lycéens de l'époque. Mm-hmm. Cette chanson avec les 113, un Gaou à Oran, qui nous a permis d'être dans toutes les cités. Cette chanson avec Justine Labille et Jacob Devalieux du groupe Kassav qui nous a permis d'avoir toutes les Antilles. Donc, c'est plusieurs collaborations, plusieurs styles musicaux que nous avons mis ensemble pour être là où nous sommes aujourd'hui. Donc, il y a une opportunité et quand l'opportunité, on a la chance de la saisir, il faut maintenant mettre de la stratégie, c'est ce que nous avons fait.
4: Alors, la chance, l'opportunité, le talent, l'amour, dans les deux sens, il nous reste le travail.
5: Oui,
4: est-ce que c'est beaucoup de travail aujourd'hui, Magic System? Là, vous préparez une grande tournée 2027 pour fêter vos 30 ans. Évidemment, nous qui ne sommes pas artistes, on se dit, oh là là, les artistes, c'est la vie de rêve et tout. Racontez-nous à quel point vous travaillez.
8: Pourquoi c'est beaucoup, beaucoup, beaucoup de travail. Mais à chaque fois qu'on a Abidjan, c'est vrai qu'on a passé du temps, mais quand Abidjan se retrouve, on va chez Salif pour travailler. Pour travailler des chansons, souvent des mélodies, on apprend beaucoup de choses. Mais de travailler, c'est surtout le travail.
5: Je crois qu'en toute chose, vous savez que vous avez parlé d'opportunité, vous avez parlé de talent, vous avez parlé d'humilité et tout. Mais le socle de tout ça, comme on le dit, c'est le travail.
6: Justement.
5: Il faut travailler chaque soir. C'est pendant 2 heures qu'on va s'exprimer devant un public.
6: Le public, ouais.
5: Chacun vient avec ses attentes. Donc cela demande d'harmoniser déjà un conducteur pour pouvoir aller sur scène. Cela demande de créer des chansons parce qu'on ne va pas rester avec les mêmes chansons pendant 30 ans.
4: Mais c'est bien que vous le disiez, ça, parce qu'il y a peut-être des gens qui pensent que vous vous faites fabriquer vos chansons par d'autres.
5: Ah non.
4: Donc non, Magic System, non, vous êtes les créateurs de vos chansons.
5: Nous écrivons nos chansons parce que c'est ce qui fait qu'on vit nos chansons. Vous savez, quand on va en studio pour enregistrer une chanson, quand on rentre, qu'est-ce qu'on s'est dit ? Il faudrait qu'on crée déjà une ambiance dans ce studio. C'est cette ambiance-là qui va contaminer ceux qui vont écouter nos chansons. Donc quand on écoute une chanson de Magic System, il y a quelque chose qui se dégage. Cette joie de vivre qui se dégage, c'est un esprit que nous avons conçu depuis le studio. Et ça aussi, c'est un travail. Donc, il y a beaucoup, beaucoup, beaucoup de travail. Même si on met un peu de philosophie dans ce que nous faisons, il y a beaucoup de travail derrière. Et c'est le résultat que vous écoutez chaque fois que vous entendez Magic System.
4: Ah bah alors là, je vous imagine dans le studio, enregistré Magic in the Air, et je me dis qu'il devait se passer quelque chose. Ça vous dit, on l'écoute?
5: Ah ben,
4: allez, Magic System est dans Décibel, bon anniversaire, 30 ans!

Magic System, Magic in the Air. Alors ça, c'est vraiment un énorme tube international. C'est devenu un hymne sportif aussi. C'est une chanson sur laquelle on entend aussi Ahmed Chaouki. Voilà. Je voulais le citer parce que dans votre carrière, et vous nous l'avez dit tout à l'heure, il y a énormément de rencontres musicales, de collaborations, des gens avec qui vous avez travaillé, des gens qui vous ont remixé, des gens qui sont venus chanter avec vous sur vos albums ou qui vous ont invité sur leurs albums. Je pense par exemple, on ne l'a pas encore cité, à Khaled. Oh,

0: Magic System, la question qui tue. Pour vos 30 ans, est-ce que vous avez une collaboration de rêve? Quelqu'un avec qui vous adoreriez collaborer? Et c'est pas encore fait, mais ça ferait un super cadeau de 30 ans.
1: Ben, il y a pas mal de projets sur lesquels nous sommes présentement. Je crois que c'est on est en train de voir pour travailler du côté de l'Amérique latine, parce que ça commence à monter là-bas aussi. Belle ambiance. On a une pensée pour Théodora, pensée pour Shakira. Voilà, on a envie de bosser aussi avec l'autre partie du monde, parce que dans l'espace francophone, c'est vrai que on a essayé toutes les expériences. Ça serait bien aussi qu'on essaye avec les latinos, voir ce que ça peut donner. Donc le beau cadeau qu'on pourrait avoir, c'est de travailler avec un artiste latino qui, voilà, pourrait apporter un plus.
0: Très beau projet.
1: Voilà.
0: Hablo espagnol.
1: Ouais.
0: Si. Bon. Oui, bien. Non, moi pas du tout. Moi, je ne peux pas faire du duo avec Bad Bunny. Je ne sais pas parler. Votre tournée, la grande tournée des 30 ans de Magic System. Est-ce que ça a un goût particulier, une tournée comme ça, une tournée de Zénith et d'Arena, parce que vous avez joué dans des lieux tellement grands, vous.
1: Oui, mais c'est toujours bien de repartir à la conquête de son public. C'est des concerts exceptionnels. Ce n'est pas un concert comme une tournée ordinaire, mais c'est un peu le bilan de toutes ces 30 années. Et vous savez très bien que ces 30 années, nous avons traversé toutes les générations. Aujourd'hui, il y a des pépés qui nous écoutent, il y a des papas qui nous écoutent, il y a des enfants qui nous écoutent. Donc pépé, mémé, maman, papa, tout le monde vient.
2: Petits-enfants.
1: Et voilà, et chacun aura sa part. Donc c'est 2 heures de communion, 2 heures de... Ce n'est même pas un concert. Ouais. Venir à un spectacle de Magic System, ce n'est pas un concert. C'est une messe. C'est une messe de prière, de communion, de... Voilà, on va vivre des choses. On va partir de premier Gaou jusqu'à Magic Indière, en passant par Bouger Bouger, Chéri Coco, la danse des magiciens.
2: Zouglou Dance.
1: Tous les succès qui ont été égrenés pendant toute notre carrière.
0: Ah oui, donc immense plaisir pour le public. On connaît tout par cœur déjà, quoi.
1: Tous ceux qui vont venir, je crois que le lendemain, il faut s'arranger à avoir un jour de repos. Parce que
0: c'est pour ça qu'on vous prévient un an en avance. Voilà. Poser des vacances.
1: Parce qu'il faut se reposer après. Parce que un concert de Magic System, c'est une salle de sport géante.
0: Ça va vous faire le cardio.
1: Voilà, ça vous fait le cardio, voilà.
0: Vous avez vendu 5 millions d'albums dans le monde. Ouais. Je pense qu'on peut rajouter 5 millions de repiques, parce qu'on a dû repiquer vos albums sur des cassettes, etc. Voilà. Ouais. Donc ça fait beaucoup. Ouais. Vous cartonnez aussi en streaming, vous avez plus d'un milliard de vues sur YouTube. Ouais. Ça aussi, c'est fou. Quand vous avez commencé, on n'écoutait pas la musique sur Internet. Qu'est-ce que vous pensez alors de ce passage-là? Je ne sais pas si c'est la même chose, d'ailleurs, si le passage a été aussi difficile sur le continent africain qu'en Europe. Ouais. Parce que sur le continent africain, te sont traditionnellement, il y avait déjà un marché parallèle de la musique qui passait pas par les maisons de disques. En revanche, en Europe, oui, ça a bien embêté tout le monde parce qu'on achetait nos disques au supermarché très sagement. Comment vous l'avez vécu, vous, alors ce passage au streaming, à la musique qui n'est plus forcément gravée sur des disques?
1: Ben, je crois que c'était un mal pour un bien, parce qu'en termes de piraterie, déjà en Afrique, on ne s'en sortait pas. Quand on était sur le support physique, on vendait des œuvres dont les retombées ne nous revenaient pas directement.
0: Non.
1: Aujourd'hui, même si au niveau de l'Afrique, nous sommes encore en transition numérique, les choses vont encore mieux parce qu'il y a une traçabilité. Et ça peut nourrir son homme si c'est bien suivi. Ici en France, c'est vrai qu'au départ, on n'a pas vite accepté parce que on avait un lien avec le physique. C'était des rapports, nous, on avait des séances de dédicaces dans les FNAC, dans des supermarchés avec nos fans et tout. Ça n'existe plus. C'est devenu trop du virtuel. Et d'ailleurs, on est en train de penser à faire revenir les vinyles, les CD. Pendant la tournée de Magic System, on va revendre ces supports-là parce que ça nous permettait de conserver un certain lien avec nos fans. Aujourd'hui, malheureusement, c'est du streaming. C'est vrai que commercialement, c'est plus facile, mais en termes de chaleur, en termes de rapport humain, il y a quelque chose qui nous manque quand même aujourd'hui.
0: Ouais, oui, puis on a envie de garder quand même un souvenir.
3: C'est ça.
0: Mais peut-être qu'aujourd'hui, en fait, en rentrant d'un concert, plutôt que d'acheter un t-shirt, on peut acheter le vinyle, quoi.
1: C'est justement. C'est d'ailleurs pour ça qu'on va faire un gros marché de merchandising avec tous ceux qui vont venir, des casquettes, des t-shirts, des CD, même ceux qui ont des CD à la maison, qui n'ont peut-être pas eu la chance de les voir signer par nous, pourront revenir avec ça et qu'on puisse signer parce que ces moments-là nous manquent, ces moments de dédicace nous manquent. Et voilà, ça sera l'occasion de nous racheter ou de nous retrouver à nouveau pour ça.
0: Vous parliez tout à l'heure de Leslie et je vous avoue que ça a fait battre mon petit cœur. Parce que cette chanson avec Leslie, je crois que c'est comme ça, moi, que vraiment, je vous ai adopté définitivement. J'ai dit, ces mecs-là, ils sont super. On ne sait jamais dans la vie. Donc, il y a Leslie, Magic System. Ouais. C'est quoi vos souvenirs de cette époque? C'est vrai, vous avez dit, ça nous a connecté avec les ados en France. C'était vraiment ça? C'est l'effet que ça vous a fait?
1: C'est l'effet parce que, bon, vous savez, nous, on est beaucoup très famille en Afrique. Donc, quand on arrive, Leslie, c'est la première petite sœur, entre guillemets, française.
0: Ah, c'est la première artiste.
1: C'est la première, qu'on a.
0: Ouais.
1: Donc, on la prend comme une petite sœur et même pendant le tournage des clips, et ce qui faisait que même quand on ne se voyait pas, on a l'impression que la petite sœur n'est pas à la maison. Donc, on a gardé ce rapport. Aujourd'hui, elle est devenue mère de famille. Nous, on est devenus aussi des pères de famille. Mais quand on se voit, c'est toujours les grands frères et la petite sœur. Et je me rappelle encore comme si c'était hier. Cette chanson, on a passé d'excellents moments. Voilà, dans la vie, on ne sait jamais.
0: Merci pour ce joli a cappella. Des frissons, mes amis. Parce qu'on dit Magic System, c'est transgénérationnel. Et ça fait quand même hyper longtemps que vous nous accompagnez. Et je remarque qu'à chaque fois qu'on met une chanson de vous, les visages s'éclairent, s'ouvrent, les gens se tournent les uns vers les autres et se parlent. Ça, c'est une belle victoire quand même. Je ne sais pas si quand vous êtes devenu artiste, vous pensiez à ça, ou si vous pensiez qu'à la musique. Mais c'est beau quand même d'avoir cet effet-là sur le monde.
1: Ben oui, c'est notre côté humain. C'est le côté là où on n'est pas dans du semblant. C'est des émotions que nous émettons. Et d'ailleurs, je crois que cette tournée sera l'occasion de se retrouver. Parce que se retrouver sur scène avec Leslie, ça c'était en 2003.
0: Ouais, il y a 20 ans.
1: Ben voilà, il y a plus que 20 ans.
0: Oh là là, oui, 23, voilà. Mais je voulais laisser la virgule.
1: Donc, se retrouver sur scène avec Leslie, se retrouver sur scène avec Soprano, avec Kimbe, avec Mokobe, Rimka et tout ça. C'est des moments que nous voulons partager avec tous nos fans. Donc, c'est franchement, on a hâte d'être
0: en tournée.
1: Voilà.
0: Vous avez compris le message, les amis, il va y avoir des surprises. Voilà. 30 ans de carrière, 5 millions d'albums vendus, des milliards de vues sur YouTube, 3 albums de platine et puis des disques d'or, de platine, de diamant. Un single triple diamant export, c'est celui qu'on a écouté tout à l'heure, c'est Magic in the Air, qui est votre arme atomique de bonheur. Voilà, partout sur la planète. Mais on a quand même évoqué tout à l'heure le fait que dans vos 30 ans de carrière, au début, c'était pas la fête à la cafette. On va dire Magic System. Et alors, autant, on se dit, voilà, un groupe qui démarre, c'est normal que ce soit un peu compliqué au début. Quelles épreuves, quelles difficultés vous avez connues, notamment à vos débuts à Abidjan? C'était quoi la difficulté pour vous?
3: Déjà, pour avoir un producteur, c'était déjà difficile.
0: Ouais.
3: Et après, vous savez que l'Afrique, du côté musical, il y a beaucoup de problèmes. Donc nous, on a fait notre petit bonhomme de chemin. C'était pas facile, franchement. On s'est débrouillé au quartier avec nos tam-tam.
0: Ouais.
3: Et puis un jour, on a eu la chance de connaître un producteur. On fait un premier album qui ne marche pas en plus. Donc ça devient encore une qu'est-ce que je peux dire,
1: un autre défi.
0: Mais c'est vrai que c'est une déception quand on appelle de tous ses voeux enfin son premier album et qu'il fonctionne pas. C'est dur.
3: Et après on s'est dit on va pas lâcher.
0: C'est ça en fait le secret, c'est la persévérance,
3: c'est ça.
1: La résilience
0: la résilience
1: parce que Une chose est de tomber, une chose est d'échouer.
3: C'est ça.
1: Mais le plus difficile, c'est de pouvoir se relever pour continuer.
3: C'est clair.
0: Ouais.
1: Parce que c'est tout un espoir qui meurt quand on échoue. Ouais.
0: Parfois, on échoue parce qu'on n'a pas bien fait. Mmh. Parfois, on échoue parce que celui qui est en face a les oreilles bouchées ou pleines de cire d'abeille.
1: Ouais.
0: J'en veux pour preuve le parcours de premier gaou.
1: Ouais.
0: Combien de maisons de disques ont refusé Premier Gaou?
1: Ah ben, je ne sais plus du combien, mais le nombre de producteurs déjà.
0: Ouais.
1: Je crois qu'on est passé de main en main parce que personne ne croyait en ce titre.
0: Et vous, vous y croyez?
1: Ben oui, parce que c'est notre esprit, on y a mis voilà, des notes pour pouvoir donner quelque chose. Mais vous savez, quand vous avez échoué pour la première fois, en Afrique, c'est difficile d'avoir une deuxième chance. Donc, c'était pas évident. Et puis, bon, c'est arrivé. Les personnes qui ont cru en nous ont vu vite les résultats. Et puis, c'est parti.
0: Ouais.
1: Mais nous, on se projetait déjà parce que c'était un autre défi. Quand on connaît un tel succès, on s'est dit, mais comment on fait pour garder la barre haut comme ça? C'était quand même difficile. Mais bon, on a essayé. Et puis après, ça a marché. Mais comme Manadia l'a dit, c'est le côté de la professionnalisation qui n'était pas évidente en Afrique. Nous n'avions pas un secteur musical très professionnel. Donc il a fallu que nous arrivions en France dans les années 2000. Et là, on a connu ce qu'on appelle la professionnalisation de la musique.
0: En fait, vous avez transformé l'essai, quoi.
1: C'était de la passion quand on était en Afrique, mais quand on est arrivé ici, c'est devenu une profession.
0: Voilà. Quand on vous entend chanter Premier Gaou a cappella à l'Olympia en 2002, on se dit que heureusement que vous y avez cru.

0: genre de moment magique que vous allez vivre avec Magic System, la tournée des 30 ans. Merci infiniment d'être venu nous voir. Asalfo Manaja, Tino Goudet, bon anniversaire.
1: Merci beaucoup.
0: Les 30 ans de Magic System.

0: Magic System était dans Décibel pour l'annonce de la grande tournée qu'ils donneront partout en France pour fêter leurs 30 ans.
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0: des essentiels de décibels. Émilie Mazoyer et Louisa.
1: Une artiste qui ne sera pas la voix d'un seul tube.
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1: Quel tube, hein, cela dit. Soleil Bleu nous a fait danser tout l'été dernier et nous a permis de découvrir la voix de Louisa, jeune trentenaire franco-brésilienne, amoureuse de toutes les musiques, qui vient ce soir vous présenter son premier album. Et bonsoir Louisa.
3: Bonsoir.
1: Bienvenue dans Décibel. Chère Louisa, on s'était croisés aux dernières Victoires de la musique. Et alors, je vous avais trouvé complètement à votre place. Et je sais pas, contente de faire partie de cette grosse cérémonie. Certaines et certains y étaient vraiment le ventre serré, pas bien, avec des gouttes de sueur là sur les tempes. Et vous, non, vous étiez bien avec vos deux copains de Bleu Soleil.
3: Oui.
1: C'est un bon souvenir.
3: Ouais, c'était un bon souvenir. En fait, je me suis, juste avant mon passage, juste avant qu'on rentre sur scène, il y a du coup le présentateur qui dit, et maintenant une habituée de la scène. En fait, il allait appeler Camélia Jordana, mais c'était juste avant nous. Et en fait, je me suis dit, je me suis matrixé le cerveau en m'imaginant que j'étais une habituée. Je dis mais oui,
1: des cérémonies.
3: Mais oui, je suis une habituée, je suis à ma place, c'est là, ici.
1: Ouais. En tout cas, c'était une belle soirée. C'était une belle soirée.
3: Ouais, c'était une belle soirée. Puis je revenais du Brésil, donc ouais. J'étais dans une good vibe.
1: Ok. Alors, j'ai un peu menti tout à l'heure quand j'ai dit que c'est avec Soleil Bleu qu'on a découvert votre voix. En vrai, sur plein d'albums, on vous entend, Louisa. Nous, ici, dans Décibel, on avait craqué sur Hélicoptère, le dernier album de Féfé. Il était venu en parler dans l'émission et il avait parlé de Quelque part, votre duo. Quelque part.

0: Louisa et Féfé. Louisa.
1: Féfé.
0: Il est bien cet album, hein. Ouais. Hélicoptère sous-côté. Allez écouter Féfé, vous serez heureux. Mahom aussi, qui vous fait chanter Le temps de l'amour.

0: Et ça, je me dis, c'est le CV d'une chanteuse qui a commencé par faire ses classes beaucoup sur scène. Et c'est comme ça qu'on rencontre sa famille musicale et des gens chez qui on va comme ça inviter sur un ou deux morceaux.
1: Ouais, alors là on a entendu trois, mais en vrai il y en a bien plein d'autres.
0: Il y en a énormément.
1: Il y avait Fakir aussi, il y a du coup que style là. Il y en a beaucoup.
0: Il y en a énormément.
1: Et la plupart, ouais, avant d'être chanteuse professionnelle, je squattais les scènes des autres en fait. Je montais sur la scène des autres et j'attrapais un micro, c'était genre plus fort que moi. Il fallait que je partage les mélodies que j'avais dans ma tête. Vraiment, c'était vital quoi. Et du coup, heureusement, tout s'est bien passé. Et apparemment, j'ai fait des prestations assez correctes, puisque les gens m'ont proposé ensuite d'enregistrer avec eux. Donc la plupart du temps, ça s'est fait comme ça, oui. En volant le micro, en volant
0: au culot, en fait.
1: Au culot total.
0: Au culot et au talent. Parce qu'effectivement, ouais. Une fois qu'on a chopé le micro, il faut assurer. Ça a été votre cas. Alors c'est marrant, vous avez employé l'expression « avant d'être chanteuse professionnelle ». Qu'est-ce qui, pour vous, est le point de bascule, le moment entre la fille qui rêve de chanter et la fille qui est chanteuse?
1: Mais en fait, j'ai pas tant rêvé de chanter. C'est vraiment, comme je disais, c'est devenu vital, quoi. Vraiment, à un moment donné, je pouvais plus assister à un concert en tant que spectatrice. J'avais deux options. Soit il fallait que je parte du concert, soit il fallait que je monte sur la scène pour chanter, parce que vraiment, c'était physique, quoi. Je sentais que ça brûlait en moi. Il fallait absolument que soit je parte, soit que je monte sur la scène. Donc, c'était pas tant un rêve, mais vraiment une nécessité, quoi. Vraiment.
0: Mais c'est magnifique, c'est la première fois que j'entends ça, Louisa. Non, mais alors, moi, franchement, ça me touche énormément ce que vous dites, parce que, en fait, je pense que les artistes pour qui c'est vital, pour qui c'est faire de la musique ou mourir, alors, c'est pas les plus équilibrés dans la vie, mais qu'est-ce qu'ils donnent, quoi, quand ils sont sur scène ou même quand ils sont en studio. Alors, c'est quoi le parcours qui vous amène à ça, à ce feu dans le ventre? Je sais que vous avez fait très jeune de la musique, vous avez aussi fait les Beaux-Arts. Bref, vous êtes une artiste avec un grand A. Racontez-moi un petit peu le parcours.
1: Bon, déjà, je suis née dans une famille artistique. Mon père, lui, il est musicien. Ma mère, elle est danseuse contemporaine. Et mon père fait du jazz et ma mère, du coup, danse contemporaine. Donc, les deux, dans leur médium, on parle beaucoup de liberté, quoi. C'est vrai que dans le jazz, on parle, du coup, d'improvisation. Oui. Et pareil, dans la danse contemporaine, dans ce contact. Et ma mère, elle nous a toujours, depuis petite, elle nous a amené à nous libérer corporellement et à réussir à s'exprimer sans peur avec notre corps, et elle nous faisait des gages en fait, genre ok, pour 2 euros là au milieu il y a un bouchon on était en voiture, il y a un bouchon, je mets la musique à fond et tu danses au milieu des voitures. Donc, quand t'es petit, pour 2 euros tu le fais, tu vois. Ouais. Où on est là, on voulait trop l'énorme sucette dans la boulangerie, elle dit bah ok, vous voulez la sucette, mais là on doit danser la valse au milieu de la boulangerie pendant 5 minutes, et on était là bah vas-y, ok, tu vois, voilà, avec le recul je dis
0: génial.
1: Génial. Et en fait, elle nous a libérés quelque part.
0: Ah bah là, c'est le vaccin contre tous les complexes.
1: Ouais.
0: Formidable. Et alors, c'est votre maman ou votre papa qui est brésilien?
1: C'est ma mère.
0: Ah.
1: Ouais. C'est la liberdade do Brasil. Et du coup, déjà, il y a eu ce côté-là où, depuis que je suis née, tu vois, on se met pieds nus, on danse dans la rue, elle nous a, voilà, y a eu ce truc-là. Et ensuite, mon père, dans la musique, j'ai beaucoup écouté, il nous a, voilà, il y a des disques magnifiques dans sa bibliothèque, il y a du monde entier, c'est vraiment j'ai découvert le monde ouais. dans ses disques, et très avec une écoute assez rigoureuse, quoi. C'est vrai, ouais. Que voilà, il fallait une écoute attentive,
0: c'est l'écoute qui permet d'apprendre des choses aussi en écoutant les autres, quand on écoute vraiment.
1: Ouais, tout à fait. Je pense que mon père, il a eu plus une approche un petit peu plus sérieuse, en fait, son approche avec l'art, même dans le cinéma, tu vois. C'est vrai qu'il est très cinéphile aussi. Il fallait qu'on regarde le film depuis le générique, quand tu vois, voilà, c'était très sérieux. Et moi, j'ai des tics maintenant, tu sais, quand je regarde des films avec des copains, je dis non, mais on se tait,
0: Il faut pas se lever au cinéma avant la fin du générique de fin, quoi.
1: Oui, non, mais même surtout à la pas. Maison, tu ouais. vois, ah, je veux ouais. dire, on est un tout, là, le film a commencé, genre, c'est silent, mais genre, vraiment, il nous regardait, genre... bref, je reproduis un peu ces tics, un peu de tyran, comme ça, mais... Bref, au final, ça m'a permis aussi d'avoir un regard et une écoute attentive sur l'art en général. Donc j'ai toujours baigné dans la musique, mon père musicien, donc j'étais toujours dans les répétitions, dans les concerts, les tournées, et du coup génial quoi, j'ai toujours c'est grandi avec ça. Et dès que mes parents ils ont capté que j'aimais bien chanter, du coup ils m'ont mis à la maîtrise de Bretagne, c'est un cursus horaire aménagé, du coup.
0: C'est très intensif là, ouais, ce sont des jeunes musiciens mais qui bossent comme des pros, hein.
1: Ouais, 4 heures par jour quand même, tous les jours, ouais, tous les jours conservatoire, mais c'était super parce que du coup j'allais à l'école que le matin.
0: Et conservatoire l'après-midi.
1: Ouais. Donc pour nous c'était le rêve, hein, c'était trop trop bien. Et là formation classique, voilà, ça c'est très très rigoureux aussi, mais c'est ce qui me donne la liberté aujourd'hui d'aller où je veux musicalement, quoi. Donc ça c'est vraiment génial.
0: Dans ce premier album, justement, hein, on va dans plein d'endroits que vous entendrez tout à l'heure, parce qu'on va se balader dans le disque. Mais on va commencer avec la chanson qui vous a amené aux victoires de la musique et qui a été le gros tube depuis l'été dernier. C'est Soleil Bleu, donc en collaboration avec Bleu Soleil. Et alors, la légende raconte, Louisa, que vous avez écrit les paroles dans le RER.
1: Une partie des paroles, ouais.
0: C'est génial. Parce qu'alors, ça n'a rien à voir avec un RER, hein, pour ceux qui connaissent pas la chanson.
1: Bah ouais, mais justement, j'avais, ouais. En fait, je revenais du Brésil, là. Le Brésil est toujours quelque part, hein.
0: Oui.
1: C'est évident. Et oui, séparation et, ouais, c'est comme si j'avais fait un voyage astral, comment dire, une projection, j'ai fermé les yeux et je me suis, j'ai imaginé mon monde, parfait. Je l'ai écrit pour me faire du bien en fait, et j'ai pas du tout. Mais c'était inconsciemment. Hein. J'ai tout fait ça inconsciemment. Je pensais même pas un jour la chanter en live. Je pensais pas que encore moins que ça allait exploser comme ça. Donc je l'ai vraiment fait pour moi et sans imaginer que ça allait faire du bien à autant de monde. Donc ça c'est vraiment trop bien.
0: Louisa, élève de la maîtrise de Bretagne à Rennes, énormément de chants, etc. Ça c'est toute votre enfance, beaucoup de musique. Donc on a dit du piano, de la guitare, de la harpe, de la danse, etc. Et à un moment, vous allez évidemment prendre votre envol qui amènera un peu plus tard aux collaborations dont on a parlé et puis à ce premier album. Mais je sais que ce qui a beaucoup changé votre vie et finalement qui vous a transformé en l'artiste que vous êtes aujourd'hui, c'est les voyages.
1: Oui, tout à fait. Ouais. Tout à fait. C'est vrai que après la maîtrise de Bretagne, arrivé au lycée, j'osais pas chanter. C'est vrai qu'en France, il y a un peu ce truc du jugement, du regard de l'autre, et j'osais pas dire que je chantais. En plus, je faisais du classique, alors ouais. trop la honte. Du coup, mes potes au lycée ne savaient pas du tout que je chantais. Et puis en plus, j'avais d'autres aspirations. Je commençais à découvrir la musique électro, donc voilà.
0: Oui.
1: Et ensuite, mais il y avait quand même cette pudeur, un peu cette gêne, voilà. Et à 18 ans, je suis retournée au Brésil toute seule. Et là, les Brésiliens, ils ont une sorte de bienveillance de base, quoi que tu fasses, ils t'aiment. Et en fait, donc à 18 ans, ils m'ont redonné la force de juste rouvrir ma voix. Et à 19 ans, je suis restée à La Réunion pour 5 ans. J'ai fait mes études là-bas.
0: Les Beaux-Arts,
1: ouais. Et en fait, à La Réunion, là, du coup, là, la voix, elle s'est... Là, je l'ai plus refermée, là. Ouais. Je l'ai plus refermée. J'ai découvert, du coup, les jam sessions, donc la musique improvisée. Et à La Réunion, c'est très riche. Du coup, il y a vraiment énormément c'est vraiment, on appelle La Réunion, je pense.
0: Oui, ça réunit.
1: Ça, vraiment. Ouais, ouais. Il y a des influences du monde entier, des gens. Du coup, quand on fait des jam sessions, c'est des vrais jams dans le sens où on invente tout du début à la fin.
0: C'est-à-dire que vous, quand vous chantez dans une jam, vous savez pas ce que vous allez chanter, vous improvisez des paroles, vous accompagnez.
1: Alors, j'improvise. Moi, quand je chante à la base, je chante dans une langue inventée. Les, les paroles, ça vient après, c'est venu un petit peu par défaut, par contrainte. Mais moi, donc, j'ai sorti plein de sons, j'ai sorti même un EP entier dans un langage inventé. Et c'est mon langage préféré, c'est, j'utilise ma voix simplement comme un instrument, en fait. Et avant de mettre du sens, parfois, je trouve que la musique, elle parle tellement déjà d'elle-même et les mots, ils peuvent être réducteurs, quoi. Et donc, c'est juste utiliser ma voix comme un instrument musical, quoi. Et du coup, voilà, j'improvise comme ça. Je peux, c'est ce qui m'intéresse, c'est ça, c'est la mélodie, la musicalité des sons et la percussion aussi des sonorités, des mots. Et quand je chantais à la maîtrise, on chantait en allemand ou en latin, donc moi je comprenais rien de ce que je chantais. Oui. Et c'est quand on lisait les partitions, il y avait une note et un son en bas, et moi j'ai appris la musique comme ça, en fait. C'est juste une note et une sonorité. Je pense que c'est comme ça que j'ai construit un petit peu ma perception de la musique, quoi. Et du coup, ouais, voilà, complètement improvisé. Il pouvait y avoir un clavier qui faisait du hip-hop, un violon classique avec un rythme de percussion maloya traditionnel de la Réunion, et puis on mélangeait tout ensemble, et puis on faisait une musique tous ensemble. Et c'est vraiment là, donc je suis tombée dedans, et personne pouvait m'arrêter. Je pouvais chanter pendant 3 jours non-stop, quoi.
0: Ben, ce foisonnement, on le retrouve hein, dans ce premier album. Il vient de sortir. Alors, les amis, évidemment, je vous le recommande. Pour se balader un petit peu dedans, vous dire que, bah oui, du voyage, il y en aura toujours avec Louisa, Jetlag.

0: Alors, Louisa, toutes ces chansons qui viennent de sortir, comment elles sont arrivées? Est-ce que tout ça est très récent? Est-ce qu'il y a des chansons que vous avez en vous depuis vos premiers voyages au Brésil, à La Réunion, etc.? On est comment dans le temps sur ce disque?
1: Alors c'est très mélangé, c'est vrai que j'ai des textes, je pense, qui traînent dans mon téléphone depuis 2 années au moins.
0: Ouais.
1: 3 ans, le temps passe tellement vite.
0: Louisa, elle est en train de regarder en fait l'arrière de sa pochette pour voir un peu les chansons. Celle qui arrive par exemple, La Vida Loca.
1: Alors La Vida Loca, celle-ci, elle s'est faite cette année. Je l'ai écrite cette année. Et en fait, quand j'ai commencé à l'écrire, j'ai pensé à inviter Carbone dessus. C'était le feat que je voulais faire avec Carbone, parce que je trouvais que c'était un peu la vibe un peu solaire qu'il avait dans Imagine. On venait de se rencontrer, je l'ai trouvé super. Et quand je commençais à l'écrire, je me dis, ah, ça me fait penser à Carbone, viens, je l'invite. Et le jour d'arriver au studio, il me dit, ah, mais je sais pas, je crois que celle-ci, c'est un peu gagné d'avance. Moi, je chercherai un truc un peu plus mélancolique. Et du coup, on est parti sur totalement autre chose.
0: Vous avez fait Étincelle ensemble.
1: On a fait Étincelle. Du coup, on a rouvert nos tiroirs, on a fouillé ce qu'on avait, et puis on a inventé une nouvelle chanson. Étincelle, du coup, La Vida Loca, ça s'est fait cette année. Ouais. Il y a des bouts, j'avais déjà commencé à écrire, par exemple, Western Chinois. Je me souviens que j'avais Western Chinois, j'ai testé dans toutes les langues. J'ai même fait une version avec un mélange de hongrois, de japonais, j'ai fait vraiment plein de versions.
0: Mais si vous vous demandez, western chinois, c'est comme ça.

0: Dire qu'en fait, une chanson, avant le jour, la seconde où vous l'enregistrez, elle peut changer 600 fois.
1: Bah, même maintenant, hein, moi j'aimerais bien faire un album juste de remix de mes propres chansons.
0: Enfin, il vient de sortir, Lisa. Attendez un peu quand même. Faut attendre la réédition, quoi, dans quelques mois.
1: Ouais.
0: Ah ouais, mais c'est vrai. Mais oui, mais ça, c'est voilà, les vestiges du live, en fait, et de toutes ces jam sessions, etc. Pour vous, en fait, la musique, elle est pas figée.
1: C'est hyper difficile. C'est hyper difficile de se dire, c'est fini.
0: C'est comme ça.
1: Ouais. C'est vrai qu'il peut y avoir vraiment plein de directions différentes et c'est très compliqué pour moi, ouais, de figer ça. Moi, je fais de la peinture et c'est un peu pareil de dire vas-y là on s'arrête. Du coup, je fais plusieurs versions de peinture. Enfin bon, bref, je vais pas partir.
0: On s'est baladé un petit peu à l'intérieur de ce disque extrêmement solaire et qui réunit finalement tout ce que vous aimez dans la musique. Vous avez réussi à le mettre dans votre disque.
1: Il a fallu me canaliser un petit peu. Oui, parce que j'aime le monde, en fait. J'aime le monde. On m'a dit, Louisa, premier album, viens, on essaye un petit peu de pas trop perdre le public. Mais voilà, d'essayer d'avoir quand même un fil rouge. Bon, évidemment, il y a le Brésil qui est là. Il y a ma double culture qui est celle-là. On ne peut pas y échapper.
0: Mais on ne veut pas y échapper.
1: On ne veut pas y échapper. Après, j'ai un grand amour de la musique tzigane, aussi Balkans, spécifiquement Roumanie. J'ai réussi un petit peu à l'intégrer à la fin d'un morceau qui s'appelle Nuages, que j'ai fait en featuring avec
0: La Daniva.
1: Avec La Daniva, ouais.
0: Ah, on écoute quelques notes, et j'adore ce morceau.
1: Trop bien.

0: On est presque dans un film de Costa Rica.
1: Je suis fan, c'est mon rêve de jouer dans un film de Costa Rica et de chanter avec lui. Je te jure, c'est.
0: Mais il faut lui dire, Emir, she's here.
1: Oui.
0: Elle est là.
1: Non, mais
0: elle
1: en plus, là, Louisa.
0: Il me connaît, genre, j'ai squatté une de ses scènes aussi.
1: Ah, bah oui. Faut dire, les concerts d'Emir Costa Rica et le No Smoking Orchestra, c'est quelque chose.
0: C'était
1: hein.
0: Ça.
1: Ah
0: ouais.
1: À La Réunion en 2016.
0: Ah ouais.
1: Je suis montée sur la scène dans un festival et j'ai chopé le micro. Je savais pas trop qui c'était à cette époque-là. Et je vois, il joue de la guitare, il me regarde et il vient me voir, fait What's your name? Et
0: j'ai dit. Vous le faites bien, vous l'imitez hyper ouais. Bien, je l'ai interviewé, il a vraiment cette voix.
1: J'ai dit Louisa. Et là, et notre chanteuse, Louisa! Et les gens, ils pensaient tous que j'étais slave ou roumaine, ouais. Parce que comme j'improvisais aussi mon langage quand je chantais, c'était ouais. Marrant.
0: Que de bons souvenirs. Alors ça, c'est un très très beau souvenir de scène. Ça veut dire que donc la tournée qui s'annonce, autant que ce soit là, sur tous les festivals d'été, je l'ai dit, hein, vous êtes une des artistes les plus programmées cette année. Et puis ensuite, donc il y a votre tournée à vous. Tout est déjà prêt dans votre tête.
1: J'ai trop hâte. Bah déjà, nous, on va vivre la première aventure du tourbus. Pas sur toute la tournée, mais sur quand même une bonne partie. Et moi, j'ai jamais voyagé en tourbus, donc j'ai très hâte de découvrir ça. Plus c'est mon équipe de musiciens, on est des bons jammers. Du coup, on va faire de la musique. Ça se trouve, il y a un album qui va naître.
0: C'est possible, hein, que ça vous inspire
1: dans
0: en vrai.
1: Bus. Ouais, ouais, ouais.
0: Et puis je citais ces énormes festivals. Ça va être des foules assez énormes et denses et compactes. Ça vous excite? Ça vous donne le trac?
1: Écoute, j'ai là du coup à force d'avoir fait quand même beaucoup de scènes,
0: oui.
1: Je suis de plus en plus libérée. C'est vrai que moi les deux premières années quand j'ai commencé à faire de la scène, du coup ça remonte à 2018-2019, j'étais terrifiée à parler au public. Je disais quasiment rien, je disais bonjour, au revoir, au milieu je disais le nom du groupe, oui. Mais voilà, et là de plus en plus. Maintenant, ça fait tellement du bien de pas avoir peur, d'être libérée, de parler, parce que je pouvais chanter devant 20 000 personnes, mais parler au public, en fait, quand j'ai réalisé que je devais faire l'animation aussi,
0: oui.
1: J'avais pas eu conscience de ça, en fait, au début, avant mon tout premier concert. Tu sais, je me dis, bon, je suis chanteuse, je vais chanter, mais non, en fait, il faut animer.
0: C'est vrai,
1: c'est un autre métier, quoi. Et là, maintenant, j'aime bien, je me suis trouvé un petit clown, et ça me fait du bien, du coup, là, maintenant, bon, préparez-vous, peut-être, je vais vous mettre des tunnels. Avant, je parlais pas, maintenant,
0: elle va faire des chroniques.
1: Même ça nous arrive genre d'improviser complètement une musique maintenant en live. Parce que ça aussi, c'est un truc que j'avais pas conscience avant de faire mes premières scènes. C'est qu'on allait devoir faire tout le temps les mêmes chansons en concert.
0: Ah oui, la fameuse setlist.
1: Ouais, et c'est vrai que comme je viens de la musique improvisée, des jams et tout, ce que j'aime, c'est créer la musique instantanée, quoi. C'est de la découvrir au moment où je la fais. Et là, de savoir que j'allais faire tout le temps les mêmes morceaux, ça m'a un petit peu, c'était un peu la désillusion. Donc là, avec mes musiciens, c'est cool. Ça nous arrive des fois d'improviser une musique sur scène et ça, c'est génial.
0: Ah, donc n'hésitez pas à prendre des

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4: Bonjour à toutes et à tous, soyez les bienvenus si vous nous rejoignez. J'espère que vous avez passé un bon week-end et que la semaine s'annonce bien. Nous pensons également fort à tous les sinistrés des feux et aux services de secours qui interviennent depuis le début de cet épisode inédit d'incendie. Alors jusqu'à 13h, ce sont les meilleurs moments au taquet avec Valérie Damido et Eric Bastien. Avec nos candidats du jour, il y aura des imitations, une histoire de fer à repasser et des rencontres amoureuses. Je ne vous en dis pas plus.
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4: Bon courage à vous qui êtes au travail. Et puis côté météo, les températures vont à nouveau remonter cette semaine. Faites donc attention à vous et à la chaleur. Pensez à vous hydrater régulièrement. Musique maintenant avec Axel Red, Sensualité sur votre radio ici. Jamais.

0: Sensualité, Axel Red sur votre radio ici. Valérie D'Amido et Eric Bastien sont maintenant avec Franck qui donne un petit aperçu de ses talents d'imitateur. Quant à Véronique d'ici, Pays de Savoie, elle nous explique sur votre radio ici pourquoi elle n'exerce pas le métier dont elle rêvait et ses raisons sont très bonnes. Sinon, bah, ça aurait été un tout petit peu compliqué, je pense.
1: Alors, on parlait avec notre Franck qui joue avec ici Picardie de ça. Et oui, parce que il a raté le concours, il a voulu être gendarme, mais il a été gendarme pendant 5 jours. Pourquoi ? Parce qu'il a tourné dans un téléfilm. Raconte-nous.
2: Et voilà, j'ai eu la chance de faire de la figuration dans un téléfilm qui a été tourné dans la région Baie de Somme. Et j'ai été gendarme pendant 5 jours avec Lionel Astier, Sonia Roland, Jérôme Robard, François Ferroletto. Et en fait, j'ai pu revêtir l'uniforme pendant 5 jours et déambuler dans la baie de Somme, les rues d'Abbeville, le Crotoy. Ah oui.
1: Oh, t'avais le costume, t'as fait les photos, j'imagine. Bah oui, bien sûr.
2: Oui, j'ai fait beaucoup de photos pour avoir des bons souvenirs. C'était vraiment ambiance bon enfant, on mangeait tout le monde ensemble avec le réalisateur. Les comédiens étaient accessibles, on a vraiment passé un très bon moment. Il n'y a que Sonia Roland qui a souffert des conditions météo.
3: Ah, il faisait froid.
2: Il faisait très froid.
1: Oui, mais moi j'aurais souffert aussi. On n'aime pas le froid, donc t'essayes de faire comédien, mais tu fais aussi imitateur. Et paraît que tu imites des gens. Alors tu vas nous imiter un peu des gens, puis on va essayer de trouver. Vas-y,
3: allez,
1: c'est parti, on t'écoute.
2: Valérie, t'es là ou t'es pas là, Valérie? Si t'es là, si t'es ici, c'est qui à la radio?
3: Jeff Tuche, Jean-Paul Roux.
1: Ah bah oui, c'est Eric, Jeff Tuche.
3: Pas mal, hein?
2: Je sais que vous aimez, Eric, la bonne nourriture, mais je vous conseille la tête de veau.
3: Mais écoutez, je suis d'accord.
1: Chirac.
3: Allez, une autre. Bon,
2: Valérie, vous êtes toujours là, Valérie? J'espère que tout le monde est au taquet aujourd'hui. Hein, ça va aller?
1: Tac, badaboum. Eh ben voilà, t'as plus qu'à faire. Tu feras la première partie du spectacle des trois poneys avec.
3: Fais ma première partie. Enfin, fais le spectacle, hein, je ferai que la première, je suis tellement minable. Par contre, j'aurais juste dire à Didier Gustin qu'il peut s'inquiéter. Hein, là,
1: oui, Didier, si tu nous écoutes,
3: là, t'es
1: mon
3: foutu,
1: chéri.
3: Didier, hein.
1: Voilà, bon. Alors, mon petit Franck, nous allons marquer un deuxième point car je te rappelle que tu en as déjà un. Tiens, je te mets un petit générique. Écoute bien ma question. Le mot Pokémon, c'est l'abréviation de Pocket Emotion, chaque créature représentant une émotion humaine. Est-ce que le mot Pokémon est l'abréviation de Pocket Emotion, puisque chaque créature représente une émotion humaine? Est-ce que c'est vrai ou faux? Top chrono, 5 secondes.
2: Je veux dire vrai.
1: Du tout, mon Francky. Pokémon, c'est l'abréviation de Pocket Monster, monstre de poche en anglais. Ça vient du japonais Poketo Monsuta, utilisé dès le lancement de la franchise en 1996. Voilà, donc pas du tout, pas de points, mais c'est pas grave.
3: Bon, Véronique, on n'a pas de points, mais ça va aller dans un instant. Est-ce que tu sais faire des imitations, toi, Véronique, ou pas?
4: Alors, pas du tout.
3: Ah, même pas une petite, pas quelqu'un, non?
4: Même
3: rien du tout.
4: Pas une petite, non.
3: Oh, c'est pas grave. Véronique, travailleuse sociale avec les enfants en situation de handicap, on l'a dit tout à l'heure. T'as même été mandataire judiciaire à la protection des majeurs, t'as été assistante sociale. Bref, j'ai quand même l'impression que t'as toujours eu cette vocation d'aider les autres.
4: C'est ça. Ça fait 30 ans.
3: Bah, c'est beau. Bah, voilà, c'est bien de le dire. Mais petite, tu rêvais d'être esthéticienne ou, et tu voulais aller dans l'armée?
4: Ouais, j'aurais voulu être infirmière dans l'armée.
3: Oh. Infirmière dans l'armée. Ouais, alors pourquoi tu n'y as pas été? Tu peux nous expliquer pourquoi tu as un petit souci avec l'armée?
4: Avec l'armée et avec le sang. J'aime pas la vue du sang.
3: Oui, alors ça,
4: déjà,
3: d'accord.
4: C'est compliqué quand on veut être infirmière.
1: Oui.
4: Et militaire, j'ai un problème avec la hiérarchie.
3: Ah. Et alors là, tu t'as bien mis tout à côté, hein, peur du sang, la hiérarchie, tu vas t'affaire bien dans l'armée. Eh ben, forcément, là, c'était pas la hiérarchie.
4: Ah, mais les rêves d'enfant, il faut quand même.
3: Non, mais t'as raison. Un beau point commun, ça, Valérie, elle adore la hiérarchie aussi.
1: Ouais, j'adore. Moi, je respecte vachement tout. La hiérarchie, mais faut pas que ça soit.
3: Ouais, il va pas trop, hein.
1: Faut pas qu'il y ait des ordres idiots, c'est tout.
3: Véronique est sportive, bien sûr. Qu'est-ce que tu fais comme sport, Véronique?
1: Comme moi? Tu peux dire un autre point commun avec Valérie, Véronique est sportive.
3: C'est vrai.
4: En plus, Valérie Véronique, ça commence par un V. Voilà.
5: Évidemment, le V de la victoire, chérie.
3: Bien sûr, mais ça n'oublie pas ce que tu fais comme sport, Véronique. Qu'est-ce que tu fais?
4: Je fais du vélo, je fais du ski, la rando.
3: Bien sûr.
4: Je sais pas, j'ai un abonnement à la salle de sport.
3: Ah bah voilà, commence par ça, abonnement à la salle de sport. Ça veut dire que tu fais des machines un peu, du gainage,
4: la fonte. Oui, mais il y a du stretching, il y a du pilates, il y a tout ce qu'on veut, du renforcement musculaire.
3: T'es trop forte, Véronique.
5: Bah, c'est des mots, il a appris deux mots.
3: J'ai rien compris aux mots qu'elle vient de prononcer. Voilà. C'est le pilate, pilate des Caraïbes, bien sûr.
5: Exactement. Avec Johnny Crêpe.
3: Très très bon, ça, j'adore. Elle est pour vous, celle-là.
5: Ah, celle-là, elle est pour moi.
3: Johnny Crêpe. Ah, je la mets dans le spectacle, elle est géniale.

0: Christophe Maé, que vous pourrez voir sur scène dans toute la France à partir du mois de septembre, La Lune, sur votre radio ici. Faisons connaissance à présent avec Nicolas d'ici Loire-Océan et Sandra d'ici Isère. Je me souviens très bien de Sandra. C'est moi qui avais fait son entretien préparatoire et nous avions discuté de tout et de rien pendant un très long moment. C'était très sympathique. D'ailleurs, si mes souvenirs sont bons, c'est elle qui a gagné le cadeau de la semaine. Valérie Damido et Eric Bastien ont passé un bon moment avec eux sur votre radio ici.
1: Alors, il paraît que tu as d'autres petites manies, tu aimes surtout les activités à sensation, t'as fait du saut à l'élastique, t'as fait des plongeons d'une falaise, genre 10 mètres de haut, et t'as plongé avec des petits requins, dis donc.
2: Ben oui, je crois que c'était en Thaïlande, mais je suis pas certain. Et donc, je fais beaucoup de snorkeling quand je suis en vacances, parce qu'en France, je ne peux pas parce qu'il fait trop froid.
1: Oui.
2: Et une fois, je suis tombé sur des petits requins. Enfin, on les a vus de loin et
1: pour des requinous.
2: Des requinous, ouais, si on veut, c'est mignon.
1: Des petits requinous. Ok. Bon, le prochain défi pour Nicolas, c'est faire un saut en parachute. On te le souhaite. De faire un saut en parachute, peut-être grâce au club Bellambra que tu vas peut-être gagner. C'est la question. Écoute bien, c'est la question à choix multiple. Tu peux prendre 3 points d'un coup. Tiens, je te mets un petit coup de Danny Briand.
3: Tant qu'il y aura des femmes, le monde aura une âme.
1: Ça, c'est pas faux. Si les femmes étaient là au pouvoir, on aurait moins de tanas. Alors écoute bien, ce dimanche 8 mars, on va célébrer la journée internationale des droits des femmes. Est-ce que tu sais en quelle année ça a été officiellement instauré? Alors écoute bien les propositions. 1910, 1945, 1977... Ça n'existe pas. Alors, le dimanche 8 mars, on célèbre la Journée internationale des droits des femmes. En quelle année ça a été instauré? 1910, 1945, 1977. J'attends encore la date. Top chrono, 10 secondes.
2: 1945. 1945.
1: J'ai entendu, mon chéri. Je suis mortifié.
4: Ah bah ça.
1: Tu sais en quelle année on a eu le droit d'avoir un chéquier, nous, les femmes? En 65. Alors je t'explique, en 45, on n'en avait rien à foutre du droit des femmes. C'est en 1977, c'est l'Organisation des Nations Unies qui a reconnu officiellement la journée des droits des femmes et pas la journée de la femme. Hein. Arrêtez de nous acheter des roses et des conneries, nous ce qu'on veut c'est le même salaire. Et donc on pense bien fort aux femmes, sans qui évidemment rien ne serait possible. Et il y a encore du taf, et tu n'as pas de points mon doudou, c'est pas grave.
4: Oui mais Sandra, toi tu as 4 points, la force tranquille. Sandra, elle se balade là depuis midi, là, voilà, ça énerve un peu Valérie, mais je rappelle quand même tout l'enjeu de cette émission. 3 candidats gagnants depuis le début de la semaine. Vais-je arriver à en avoir un 4e pour la première fois de ma vie, Sandra? Je ne sais toujours pas. Sandra qui a un petit côté maniaque, hein, Sandra, à Lyon. On aime bien que la vaisselle et le lit soient bien faits.
5: Ah oui, ça c'est vrai que j'inculque aussi à mon fils, on ne part pas de la maison, on ne sort pas de la maison, sans qu'au moins le lit et la vaisselle soient faits.
4: Ah oui, dans cette petit côté sorcière bien aimée, il faut que ce soit tout bien rangé. Tu adores le repassage également, c'est fou ça.
1: Ah ouais, c'est fou ça.
5: C'est vrai.
1: Oh là là.
4: Ouais, non, voilà. Tu étais jusqu'à t'équiper. Non mais attends, tu t'es équipé.
5: Ah ouais.
4: Dis-nous un petit peu ce que t'as pour le repassage.
5: Ben, pour le repassage, mon classique, hein, j'ai la centrale vapeur... En cas de repassage express, j'ai un petit fer à repasser d'appoint et j'ai surtout le petit fer pliable de voyage.
4: Ah oui, non, là, il y a une obsession sur le fer, là, on est d'accord. Ah oui, quand même,
1: je t'admire,
4: ça.
1: Je t'admire.
4: Ah, oui. Alors, tu as horreur des gens qui reniflent.
5: Ah, arrête, ah, non, surtout pas ça, Eric, je risquerais de. Non. Ça m'est arrivé encore. C'est pas si vieux que ça. Oui, je ne supporte pas les gens qui reniflent ou qui se ratent le fond de la gorge. Enfin, vraiment, ça me.
4: Ouais.
5: Voilà.
4: Ah, parce que sinon.
5: Je peux aider quelqu'un en détresse, mais pas ça, non, vraiment pas.
4: Et t'es capable
5: bonsoir, Émile.
4: Oui,
5: pour les autres.
4: J'ai compris. Mais t'es capable de. Il paraît que t'as vomi même une fois, tellement t'as entendu que t'as vomi.
5: Ah oui, je vomis, j'ai des haut-le-cœur et puis. Oui, il faut. C'est pas très élégant.
4: Oh, c'est tellement tentant de le faire, mais non, je ne le ferai pas. Non, je ne le ferai pas.
5: Après, mais pas maintenant.
4: Non, Sandra, tu aurais pas été dans ma team, je l'aurais fait avec plaisir. Mais non, je vais te protéger, mais c'est quand même fou comme truc. T'es très râleux. râleuse, tu détestes les gens qui mettent aussi leur téléphone en haut-parleur pour discuter.
5: Oh, mais oui, moi. Oh. Mais oui, j'utilise beaucoup les transports en commun à Lyon, on est assez bien ouais. équipé et je ne supporte pas effectivement les gens qui discutent en haut-parleur, enfin non, pas voilà, non seulement de participer à leur conversation et puis ben, justement j'écoute au taquet quand je rentre du boulot,
4: oui
5: avec mes écouteurs j'ai du mal à vous entendre.
1: Eh ben oui, mais moi je suis d'accord avec elle, c'est pas possible de les gens qui téléphonent avec le haut-parleur.
4: Je suis totalement d'accord.
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David Bowie, Let's Dance dans la playlist d'ici. Alors, que diriez-vous d'une sortie dans votre coin maintenant ? C'est l'agenda de l'été avec des activités près de chez vous que nous vous proposons dans moins d'une minute. Et puis ensuite, Michel Jonas jouera du blues sur votre radio ici.

0: écouter ici, joueur de blues, Michel Jonas, évidemment. Valérie Damido et Eric Bastien jouent maintenant avec Nora, d'ici Roussillon, qui n'aime pas du tout le désordre. Et ce n'est pas tous les jours facile avec son mari. Et Francis, d'ici Occitanie, qui aime bien que tout soit rangé. Je ne sais pas vous, mais je pense qu'ils devraient se rencontrer, ces deux-là.
1: Nora, ma chérie, il paraît que tu adores ranger, tu n'aimes pas le désordre.
2: Tout à fait.
1: Alors, comment ça se manifeste? Ça veut dire que tu ranges tout le temps?
2: Quand je travaille pas.
1: Ah, merci. Quand tu travailles, on n'a pas le temps de... on y va tranquille.
2: Non.
1: Bah oui, bon. Alors, est-ce que tu engueules Gaetano quand il range pas?
2: Non.
1: Parce que lui, il est bordélique, bien sûr.
2: Comme tous les hommes.
1: Oh bah voilà, merci. Voilà. Bah c'est vrai. Pardon. Il y a un truc. Est-ce que toi aussi, par exemple, il a toujours pas compris? Parce que moi, par exemple, après 25 ans de mariage, j'ai du mal à lui montrer. Je dois baliser le chemin du panier à linge sale.
2: Bienvenue au club.
1: Bah voilà. Tu vois, c'est marrant parce que j'ai fait des petites flèches et tout. J'ai essayé, mais non.
3: J'ai toujours pas trouvé, moi.
1: Non, il y a un truc qui marche pas. Je sais pas. Bon. Alors, tu adorerais si t'étais un animal, tu adorerais avoir l'œil du tigre. Tu aimerais être une tigresse. Pourquoi? Parce que c'est un animal que tu trouves sympa, joli.
2: Entre autres, indépendant,
1: ouais.
2: Féroce. Féroce, pas agressif, mais féroce, impressionnant.
1: Ah ouais, c'est très très beau un tigre, on est bien d'accord. Et si tu devais déjeuner avec quelqu'un de connu, tu adorerais déjeuner avec le chef amazonien Raoni.
2: C'est ça.
1: Alors tu parlerais de quoi avec Raoni?
2: Je parlerais de la terre, de la nature, j'apprendrais de son enseignement.
1: Ouais, très intéressant Raoni. Hein. Moi je...
2: Oui.
1: J'aimerais bien aussi déjeuner avec Raoni, ça serait...
3: On n'avait jamais eu ça d'ailleurs.
1: Non, bah, ça veut dire que Nora aime bien la nature.
3: Exactement.
1: Alors ma chérie, c'est la question à choix multiples. Tu m'as fait un sans faute depuis le début. Je te pose la question, je te fais des propositions. Et tu as 10 secondes pour me donner ta réponse. On part avec Barbie Girl, allez.
4: I'm a Barbie girl in a Barbie world. Life is plastic, it's fantastic,
5: c'est du plastic.
1: Écoute bien. La poupée Barbie est née le 9 mars 1959.
3: Ah, oh, comme vous.
1: Alors, quel était le... Je réglerai ça après. Quel était le vrai nom de la poupée Barbie? Alors, écoute bien. Brenda Malibu Parker. Beverly Sunshine Doll. Barbara Millicent Roberts. Valérie Barbichou Marouflette. Alors, comment s'appelait la poupée Barbie? Brenda Malibu Parker, Beverly Sunshine Dolls, Barbara Millicent Roberts, Valérie Damidouche Marouflette. Top chrono, 10 secondes.
2: Je dirais Barbara.
1: Et c'est une très bonne réponse.
3: Bon.
1: Eh oui, Barbara Millicent Roberts. Elle est née dans la ville fictive de Willows, dans le Wisconsin. Bravo, 3 points de plus, tu as 7.
3: Francis qui habite à Villefranche de Lauragais, c'est en Haute-Garonne. Francis qui est à la retraite, qui est un passionné de cuisine. T'as une belle de chevaux aussi, pareil, à la maison. T'aimes bien la mécanique.
1: Oh, la de chevaux.
3: Francis?
6: Oui, c'est ça.
3: Ouais.
6: Thomas de chevaux.
3: Ah ouais, tu fais de la mécanique sur ta de chevaux. Et quelle année t'as de chevaux?
6: 66.
3: Oh, génial!
1: Oh, la de chevaux!
3: Et elle roule encore, du coup, si tu fais un peu de mécanique dessus?
6: Ah oui, le moteur marche très bien.
3: Ah, génial! Oh, la de chevaux!
1: Moi, j'adore la de chevaux.
3: Eh oui,
1: très jolie.
3: On adore. Alors, on a parlé un petit peu des défauts de Nora. Oh, écoute, toi aussi, tu as quelques défauts. Et ça ne me surprend pas complètement, Francis. Hein. Tu as un côté maniaque.
6: Ouais, j'aime bien.
3: Ouais. Ah, t'aimes bien, en plus. Ouais. Alors, ça se caractérise comment et pourquoi?
6: Eh bien, en fait, moi, je range les choses et je sais toujours où je les ai.
1: D'accord. Ah bah oui, c'est le principe.
3: Un maniaque du ménage.
6: Toujours au même endroit, je l'ai mis.
3: Ah d'accord, il faut que tout soit au même endroit. Il faut que tu...
6: Oui.
3: L'aspirateur, la poussière
6: sinon,
3: aussi.
6: Sinon, vous perdez les choses.
3: Oui, je suis bien d'accord, mais vraiment, le lit, il faut qu'il soit bien fait, il ne faut pas qu'il y ait de poussière sur les mains.
6: Non, mais j'exagère pas quand même, je ne suis pas...
3: Oui. Il tient tête aussi dans ses défauts. Il tient tête. Et non, je voudrais quand même juste parler de son animal, puisque vous avez parlé
1: de
3: l'animal préféré. Vous savez quel est l'animal préféré de Francis? L'animal préféré de Francis, alors qu'il est chasseur pour toi.
1: Bah, je sais pas.
3: D'y voir, Francis?
6: Le chevreuil, j'aime
3: bien. Eh ben non, pourquoi t'es chasseur si t'aimes les chevreuils?
6: Mais ça n'empêche pas, ça compatit. On peut faire l'autre Sinon, on aime toutes les bêtes, mais bon, on est obligé de chasser aussi.
3: Bon, alors...
6: On n'est pas obligé de tuer chaque fois. Hein.
1: Ah oui, merci, oui.
3: Donc le chevreuil...
6: On peut prendre l'appareil photo aussi. Hein,
1: ah, oui, voilà.
3: Joli, mais fais ça, voilà, prends-les en photo, les chevreuils, voilà, c'est mieux.
6: Et après, je fais les deux.
3: Eh bien, c'est très bien, si tu voulais être un chevreuil, bah voilà, je comprends très bien, il n'y a pas de souci. 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

0: Un des derniers titres de Soprano, DJ dans la playlist d'ici. Place à l'amour maintenant avec nos deux candidats, Vincent d'ici Périgord et Florence d'ici Lorraine, qui racontent à Éric Bastien et Valérie Damido comment ils ont rencontré leur moitié sur votre radio ici.
1: Alors, notre ami Vincent. Ah, Vincent, tu as rencontré Eugénie, qui est ta compagne, grâce à une appli de rencontre, c'est ça ?
2: Oui.
1: Magnifique. Oui. Et c'était quoi votre premier rendez-vous alors ?
2: Un dimanche après-midi à Périgueux.
1: À Périgueux. Et il paraît que c'était pendant le confinement, tout ça.
2: Ça, c'était juste avant le confinement.
1: Ouais.
2: Et après, c'était pendant le confinement.
1: Et alors, du coup, qui ça a été le coup de foudre ?
2: Oui.
1: Il y a eu un petit temps d'attente.
3: Oui.
1: Oui ? Qu'est-ce qui t'a plu en premier chez Eugénie ?
2: Sa gentillesse et puis sa douceur.
1: Oh, voilà.
3: Un timide, il est réservé, mais il est amoureux.
1: Ah bah heureusement qu'il est amoureux. Alors, ça fait 6 ans qu'ils sont ensemble. Donc, ils sont ensemble depuis le confinement. Alors, tout le monde se rappelle de ce moment exceptionnel du confinement. Mmh. Et alors, il paraît que, bon, bah, comme beaucoup de gens, je te rassure, il y avait évidemment des gens, des potes à toi qui avaient une maison avec piscine. Donc, évidemment, on allait quand même faire la fête au bord de la piscine.
2: Mmh. Voilà, oui. Une bonne petite soirée privée entre amis pendant le confinement.
1: Eh ben évidemment, parce
3: confinement
1: que
3: confinement maillot de bain quoi.
1: Bah oui, bah écoute, tant qu'à faire, hein, ce confinement ridicule. Et il paraît qu'une fois, quand même, tu t'es fait contrôler en rentrant de la soirée piscine sur la route.
2: En y allant.
1: Ah, en y allant. Et alors, t'as dit quoi ?
2: Que je ramenais ma stagiaire chez elle, qui habite à côté de ma compagne.
1: Ouais, alors que, en fait,
3: bien sûr.
1: Tout le monde allait à la piscine, avec des masques, bien sûr. Alors, attention, là, c'est le moment où tu peux t'envoler avec une question qui peut te rapporter 3 points d'un coup. C'est la question à choix multiples. Je pose la question, je fais des propositions, et à mon top chrono, tu as 10 secondes pour me répondre et me donner ton choix. Alors aujourd'hui, figure-toi que nous sommes le 10 mars... Et que, eh ben tiens, une petite ambiance. Pour fêter ça, le 10 mars, nous fêtons le 150e anniversaire de l'invention du téléphone.
3: D'accord.
1: Par Graham Bell. Donc, c'est l'inventeur du téléphone.
3: C'est l'inventeur du téléphone.
1: Alors, petit QCM pour Graham Bell. Quelle fut la première phrase transmise par téléphone ? Je te propose des phrases. Allô, vous m'entendez ? Qui est à l'appareil ? Monsieur Watson, venez ici, j'ai besoin de vous voir. Ou, allô Bastien, ici Damido, ramène tes fesses. Donc, quelle fut la première phrase transmise par téléphone il y a 150 ans ? Allô, vous m'entendez ? Qui est à l'appareil ? Monsieur Watson, venez ici, j'ai besoin de vous voir. Allô Bastien, c'est Damido, ramène tes fesses. Top chrono, 10 secondes.
2: La première ? Je dirais.
1: Allô, vous m'entendez ?
2: Oui.
1: Eh bien... Et non. C'est Monsieur Watson, venez ici, j'ai besoin de vous voir. Parce que Alexandre Graham Bell, qui a réussi à transmettre la voix par un signal électrique, il avait un assistant qui s'appelait Watson, comme Sherlock Holmes. Donc du coup, il a passé l'appel, Watson était à côté, et il a passé cette phrase.
3: Voilà.
1: Pas de point, mon petit Vincent.
3: Bon, Florence, parlons de ta rencontre, justement, avec Fabien. Cette rencontre s'est passée lors d'une soirée SNCF. Exactement, un bal était organisé entre salariés de l'entreprise et son père et le père de Fabien travaillaient ensemble. Lorsque Florence, tu as rencontré Fabien, vous êtes présenté comment ? Vous êtes la bise ? Comment s'est passé au début ?
4: Non, on s'est serré la main, mais alors ça a fait comme dans Le Gendarme se marie, ça a fait des étincelles.
1: Ah ouais !
3: Tu as l'image là ?
1: Ah bah oui, le
3: c'est vrai ? Vraiment, étincelle au moment de serrer la main, quoi. T'as senti un truc tout de suite, quoi.
4: Ah oui. Lui, pareil, ça a été vraiment le gros coup de foudre.
3: Oh là là. Vous aviez 22 ans. C'est un peu les parents qui ont manigancé les retrouvailles, hein, si j'ai bien compris, après.
4: Ah bah, il était très timide, donc il n'osait pas m'inviter à danser. Donc son père m'a invité à danser, sa mère l'a invité à danser. Ils nous ont planté au milieu de la piste, et débrouillez-vous.
3: Vous êtes rapprochés. Et qui a tenté, du coup
4: c'est et toi pareil, qui... les deux mères demandaient des renseignements sur l'un, sur l'autre. Voilà.
3: Alors attention, parce que le lendemain, il partait à Toulon, parce qu'il était engagé dans la marine. Donc tu l'as perdu de vue très vite, du coup.
4: Oui, oh bah ça a duré une semaine où on ne s'est pas vu, mais avant de partir sur le quai, c'était le gros bisou.
1: Oh !
3: Et c'était il y a combien de temps ce gros bisou, hein ?
4: C'était
3: combien de temps ?
4: Eh ben c'était il y a 36 ans, un peu plus de 36 ans.
1: Oh.
3: 35 ans de mariage, vous êtes mariés un an plus tard. C'est les noces de rubis, 35 ans de mariage.
1: Ouh,
3: belle histoire.
1: Bah dis donc, il va t'acheter une belle bague en rubis.
4: Ah, pourquoi pas ?

0: Désir de 1994, You Gotta Be Desiree dans la bande-son de votre radio. Ici, dans Au Taquet, nous aimons bien les candidats qui arrivent plein de maladresses. Cette fois-ci, il s'agit de Vincent d'ici Périgord qui a fort à faire avec son tracteur. Et Florence d'ici Lorraine qui se souvient bien de son mariage tellement il y a eu d'imprévus. Tout cela a bien amusé Valérie Damido, Éric Bastien et nous dans moins d'une minute sur votre radio ici.
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2: Alors, notre ami Vincent, hein, qui s'occupe des vaches et des canards, qui est un petit peu maniaque, qui est marié à Eugénie, qu'il a rencontré lors d'une pool party pendant le Covid. Bon, je simplifie, hein, vous avez compris. C'est aussi un petit peu notre Pierre Richard à nous. Il a un petit problème avec les tracteurs et les remorques, notre petit Vincent. Pareil qu'un jour, t'as rempli ta remorque de bottes de foin, t'as voulu la déplacer. Et puis bah le chemin, il était un peu penché, les freins n'ont pas tenu, qu'est-ce qui s'est passé?
3: Pas les freins qui n'ont pas tenu, ça n'a pas fonctionné, le tracteur n'a pas actionné les freins de la remorque et ça s'est mis en portefeuille.
2: Donc ça veut dire que tu t'es cassé la margoulette en gros?
3: Ça m'a bien brassé dedans.
2: Ah bah voilà. Mais tu t'es pas blessé quand même?
3: Non.
2: Mais t'as été obligé de décharger la remorque pour que tu puisses repartir?
3: Ouais, ah oui, on ne pouvait pas la remettre en place comme ça.
2: Eh oui, deux fois le même travail, donc c'est bien, ça fait plaisir.
3: Voilà.
2: Bon, mais t'as un truc avec les tracteurs aussi, parce que quand t'étais ado, t'avais 14 ans, t'allais chez des voisins avec un tracteur, et là, pareil, un talus en pente. Et donc, du coup, qu'est-ce qui s'est passé? Rebelote.
3: Le tracteur a calé et une grande marche arrière, la benne chargée d'enfilage.
2: C'est-à-dire que la benne s'est mise devant le tracteur, en fait, c'est ça?
3: Non, on est parti en marche arrière et c'est la benne qui a arrêté le tracteur, aussi encore.
2: D'accord, ok, bah c'est super. Bien, alors, tu as un petit point. Ce serait bien que tu marques 5 points. C'est la question cash. Donc, c'est une question, voilà. Tu auras 10 secondes pour répondre. Une petite ambiance musicale. Ça, c'est une chanson que ta maman nous a envoyée, c'est toi, quand tu étais petit, dans ta baignoire.
4: Ben dis donc, je chantais bien.
2: Ben oui, c'est dommage. Hein.
4: Mais je fais peur un peu quand même. Hein.
2: Non, c'est la BO de Microcosmos.
4: Ah oui.
2: Alors écoute bien,
4: quel
2: Vincent.
4: Rapport avec moi?
2: Non, pas grave, putain. Alors, écoute bien. Quels insectes l'écrivain à succès Bernard Werber a-t-il mis en scène dans sa première trilogie? Quels insectes l'écrivain Bernard Werber a-t-il mis en scène dans sa première trilogie? Qui sont ces insectes? Top chrono, 10 secondes.
3: Les fourmis.
2: Essai. Une bonne réponse. Eh oui, c'est un best-seller qui raconte en parallèle la vie d'une colonie de fourmis et celle d'une colonie d'humains et qui sont intrigués par leur organisation. C'est magnifique. Bravo, 6 pour Vincent.
4: Écoutez, je tiens une championne là. Je tiens une championne de la catastrophe. Florence qui joue avec nous.
2: Ah, ouais. Elle aussi les remorques?
4: Non, pas les remorques. Florence qui est en mosaïque, qui nous a parlé pourtant de cette belle rencontre, ce coup de foot, je vous rappelle, avec Fabien. Ils se sont serrés la main et bim. Seulement le jour de votre mariage.
5: Ah.
4: Ambiance.
2: Ah oui? Oh là, bah dis donc, tu t'en fais des... Ça veut dire que...
4: Tout est parti en catastrophe. On y va, on commence?
2: Allez.
4: Déjà, le frère de Florence devait aller chercher le bouquet de la mariée, il est arrivé en retard, du coup, pas de bouquet sur les photos. On est d'accord?
5: Voilà, c'est ça.
4: Déjà, ça part mal. Le curé, hop, qu'est-ce qu'il lui a fait, lui, le curé? Qu'est-ce qu'il a fait?
5: Eh ben, il s'est trompé de cassette.
4: Voilà, il a mis... Il n'a pas mis la marche du piano, il a mis autre chose comme musique. Ensuite, le cortège devait suivre la voiture des mariés, ça on a l'habitude.
2: Oui.
4: Et à la fin, combien il restait de voitures, Florence?
5: Eh ben, deux voitures.
4: Ben oui, elles étaient où les autres?
5: Oh, mais c'était pas à la fin, c'était dès le départ pratiquement.
4: Ah oui, dès le début, et il paraît que tout le monde s'est arrêté à l'apéro en chemin.
5: Ah ben voilà, ils sont tous partis à l'apéro, ils nous ont laissé tout seuls avec nos deux voitures pour faire le trajet.
4: Non ben c'est pas fini, ils étaient directement allés au vin d'honneur. Et quand toi t'es arrivé au vin d'honneur, qu'est-ce qu'il y avait?
5: Oh, bah, il me restait plus qu'un quart de tranche de brioche.
2: Ben, dis donc, ils sont sympas, tes copains.
4: Ah ouais, non, mais c'est pas fini. Le mariage de la loose. Ensuite, bon, t'as été voir l'étape pour le dîner, hein, après le vin d'honneur. Et là, sur le dîner, rien n'était prévu comme tu l'avais choisi.
5: Exactement, les vieux étaient avec les jeunes, enfin c'était du grand n'importe quoi. Bon, il a fallu tout refaire.
2: Bah dis donc, c'est sympa ce mariage.
4: La nuit de noces, ton mari, malade.
2: Oh oui. Là là.
5: Trop émotif, donc du coup, malade.
2: Oh mon Dieu.
4: Donc pas de... voilà. Et le lendemain matin, 7h du matin, on est venu vous déloger pour la soupe à l'oignon en retournant votre matelas, histoire de bien vous réveiller.
2: Mais c'est sympa.
5: Voilà, mais ça c'est classique chez nous, ça se faisait comme ça. Donc on vire les mariés, on retourne le matelas, c'est normal.
4: Tout est normal, on habite à Metz, voilà. On est en Moselle, on retourne les matelas. Et ben, donc,
2: c'est super.
4: Et c'était il y a 36 ans et on en rit encore aujourd'hui, c'est ça qui est le plus sympathique.
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Rome, Étienne Dao, les meilleurs moments de Taka s'arrêtent pour aujourd'hui. Nous continuons demain avec Valérie Damido, Eric Bastien et entre autres un collectionneur de bouchons, un tripophobe, un maniaque et des bonnes cuisinières sur votre radio ici.

0: Ziggy, le Céline Dion des débuts, est ici, sur votre radio locale.
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0: Une nouvelle semaine qui démarre à vos côtés, en espérant que vous ayez passé un excellent week-end. Ce lundi matin, on souhaite bon courage, tiens, à celles et ceux d'entre vous qui reprenez le travail.

0: La bonne nouvelle, elle vient du ciel, plus précisément du mercure qui baisse d'un ton. On va enfin pouvoir respirer. On fait un point météo complet d'ici 5 minutes, juste après le journal de 5 heures. Bonjour Cyril Ardo-Redon.
1: Bonjour Yuen Roch, bonjour à tous.
0: C'est à la une de l'actualité ce lundi.
1: Le déplacement d'une partie du gouvernement en Gironde après le feu qui a parcouru 42 000 hectares fin juillet.
0: Quelle est la mutuelle santé la plus adaptée à vos besoins? Pour vous, par ici des économies, elle les a toutes comparées. And the winner is, réponse tout à l'heure aux alentours de 5h13. 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Bon début de journée, vous êtes bien ici.
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0: Nous sommes le lundi 17 août, il est 5 heures. Le journal présenté par Cyril Ardo-Redon et la réponse politique après le gigantesque incendie en Gironde.
1: Un feu qui a parcouru 42 000 hectares. Le Premier ministre est dans le département et a visité la commune du Port hier hors caméra. Sébastien Lecornu poursuit son déplacement aujourd'hui dans les communes touchées de plein fouet par les flammes. Les élus locaux ont beaucoup de choses à dire sur le relogement des sinistrés, le réaménagement de la forêt ou la reprise de la vie économique. Olivier Allard, le maire du Temple, attend des réponses concrètes.
3: Il sait que c'est un désastre économique, désastre écologique, psychologique, donc tout ça, il le sait. Maintenant, comme je le dis, hein, il faut vraiment que l'État prenne la main sur la forêt, prenne la main donc sur l'indemnisation, sur la protection des bourgs, des maisons, sur les... Après, on va avoir un problème d'inondation, certainement, parce qu'un pin absorbe 60-70 litres par jour. Quand il n'y a plus de pain et que l'eau tombe, bah, il faut que l'eau s'écoule. Et l'eau s'écoule dans les crastes, dans les fossés. Donc il va falloir aussi un plan d'urgence pour pouvoir entretenir et curer toutes ces fossés. Il faut que le Premier ministre nous donne des pistes, et je dirais un peu plus que des pistes, nous dise exactement quelles sont les mesures qui vont être prises par l'État.
1: Olivier Allard, le maire du Temple, à l'ouest de Bordeaux, en Gironde. 6 ministres accompagnent Sébastien Lecornu dans ce déplacement, dont ceux du tourisme, de l'intérieur, du logement ou encore de l'agriculture. Sur le front des incendies, la situation continue d'évoluer favorablement dans le massif du Claps à Bellegarde en Diois dans la Drôme, selon la préfecture. Le feu brûle depuis près de 2 semaines. Il a parcouru 400 hectares. Les pompiers ce week-end ont été aidés par la pluie. Dans les Landes à Garin, la préfecture a autorisé 50 personnes à retrouver leur domicile. Quelques 600 personnes restent évacuées. Le feu qui a débuté jeudi a brûlé environ 1700 hectares. Et puis dans ce contexte, ce lundi matin, le Var, les Bouches-du-Rhône et le Vaucluse sont en rouge pour un risque très élevé de feux de forêt. 7 départements du Sud ainsi que l'Essonne et la Seine-et-Marne sont en orange pour un risque élevé. Et concernant la canicule, seuls les Bouches-du-Rhône, le Gard, le Var, le Vaucluse, l'Ardèche et la Drôme seront encore en vigilance orange ce matin après 6h.
0: Vous écoutez ici 5h03, on évoquait le déplacement de Sébastien Lecornu en Gironde. Et bien le Premier ministre doit aussi faire le point après le piratage du fisc.
1: Journée donc chargée pour le chef de l'exécutif qui préside une cellule interministérielle cet après-midi. Et jeudi, on a appris qu'une cyberattaque a visé les services informatiques des impôts. Les données de 700 000 personnes ont été volées. Louise Buyens, les Français concernés vont recevoir un mail dès aujourd'hui pour les prévenir.
4: La moitié des 700 000 personnes concernées sont des particuliers comme vous et moi. Les autres sont des entreprises. Le ministre des Comptes Publics, David Amiel, veut d'abord les rassurer.
5: C'est pas une intrusion dans votre espace personnel, là où vous vous connectez sur impots.gouv.fr. C'est évidemment pas une intrusion dans les comptes bancaires. En revanche, c'est le nom, l'adresse, le revenu fiscal de référence, le taux de prélèvement à la source.
4: La direction des impôts avoue que le hacker est passé sous les radars. Le ministre reconnaît une grosse faille de sécurité qui s'explique notamment par des moyens insuffisants.
5: On est dans un monde où la cybercriminalité ne cesse d'augmenter. Elle utilisera d'ailleurs à l'avenir des outils de plus en plus perfectionnés, notamment ceux de l'intelligence artificielle. Pendant trop longtemps, les systèmes d'information, le numérique n'a pas eu la priorité qu'il devait. Et donc, Ce qu'il faut pouvoir faire, c'est continuer à élever en permanence notre niveau de protection.
4: Un audit va avoir lieu pour faire la lumière sur ce qu'il s'est passé. En fonction du résultat, le ministre va demander dans le prochain budget plus d'argent pour la sécurité informatique des services publics.
1: Explication de Louise Buyen, à retrouver sur ici.fr.
0: Et puis retour sur la folle soirée de Léon Marchand au championnat d'Europe de natation.
1: Après sa médaille d'or samedi sur le 200 mètres papillon, le nageur superstar a remporté de nouveau l'or sur le 400 mètres nage libre hier soir, puis le bronze sur le relais 4x100 mètres 4 nages. Aymeric Bravard, Léon Marchand a donc remporté une médaille sur chaque épreuve qu'il a disputée au cours de ces championnats d'Europe.
6: Une Marseillaise, une de plus en attendant la prochaine. Marchand enflamme les spectateurs et laisse pantois ses adversaires. Johan Ndoye-Brouard, en bronze sur le relais avec lui hier soir, n'a plus assez de superlatifs.
7: C'est affolant. On pourrait faire tout seul le relais, je pense, mais voilà, c'est trop cool d'avoir un mec comme lui. J'aimerais le côtoyer au quotidien pour voir ce qui se passe, parce que franchement, c'est dingue, c'est un extraterrestre.
6: Une première dans une grande compétition sur 400 mètres nage libre face au recordman du monde. Résultat victoire, record de France vieux de 15 ans battu et meilleure performance de l'année. Et le pire pour la concurrence, c'est qu'il juge avoir encore de la marge.
8: C'est une course qui m'impacte beaucoup par rapport, par exemple, à du 4 nage. Donc je pense que c'est quelque chose qu'il faut que je travaille. Le crawl, c'est pas forcément ma meilleure nage, mais c'est en train de le devenir. Donc je vais continuer à bosser et ce sera mieux la prochaine fois.
6: Deux médailles d'or, une d'argent, une de bronze, pour un athlète gêné par une blessure qui l'a empêché de s'aligner sur trois courses préférentielles, mais qui lui a permis de tester la nage libre pour peut-être y viser le titre olympique.
8: J'ai envie de ça pour Los Angeles, pourquoi pas ? Pourquoi pas le 200 crawl, pourquoi pas le 400 crawl ? Je vais voir comment je soigne déjà mon adducteur, comment je vois la brasse dans les prochains mois, et après on verra la suite.
6: Le vrai casse-tête pour Marchand, dorénavant, ça ne sera plus de gagner des titres, mais de choisir lequel.
1: Et le bilan de l'équipe de France sur cette semaine, c'est donc 4 médailles d'or, 4 médailles d'argent et 2 de bronze, ce qui fait une 4e place au tableau des médailles. Allez, Yohann, un coup d'œil sur le ciel et c'est le début d'un changement d'ambiance aujourd'hui.
0: Après les fortes chaleurs de la semaine dernière, il va faire encore relativement chaud hein, sur nombre de régions, mais avec des températures qui déclinent nettement. À noter dans l'Est, par exemple, un temps instable, des nuages, de la pluie, des orages très localisés sur le reste du pays. C'est un temps ensoleillé avec un vent qui va souffler en Méditerranée et un mercure, lui, ce matin, qui indiquera 17 à Aurillac, 19 à Limoges, 21 à La Rochelle, 24 à Montpellier, 25 à Nice. Et puis cet après-midi, toujours beaucoup d'instabilité dans le ciel du Grand Est, une instabilité qui va se propager en Franche-Comté avec des orages toujours localisés, des nuages, des pluies sur la Champagne, Ardenne et puis des orages également sur l'île de Beauté. Sur le reste du pays, c'est du beau temps avec des températures qui baissent, certes, mais des valeurs qui restent très estivales. Il fera en milieu d'après-midi 31 à Bourges, 29 à Paris, 31 à Nantes, 25 à Lille, 24 à Brest et puis pour la maximale, ça se passera à Montpellier avec 36 degrés. Et chez vous, comment ça se passe ce matin? Vous nous l'indiquez en nous postant vos petits messages, comme vous avez l'habitude de le faire sur la page Facebook d'ici. Tous les matins, on fait la météo ensemble.
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0: 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Et pour ce qui est de la musique, voici Michel Berger pour vous réveiller. Il est 5h08, bon réveil.

0: ici, 5h10. Bonjour à vous.
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0: Et c'est un panneau publicitaire qui n'a pas manqué d'attirer l'attention à l'occasion de la sortie du film The Last House, l'histoire d'une famille enfermée dans sa propre maison. La plateforme de streaming Netflix a eu l'ingénieuse idée de fabriquer un véritable salon meublé en guise de 4x3. Faut s'imaginer, ce 4x3 est suspendu à 30 mètres au-dessus du croisement de Sunset Boulevard, en plein Los Angeles, et à l'intérieur de ce panneau, donc transformé en maison, il y a un homme qui a vécu pendant 3 jours et 3 nuits en levant la tête, les automobilistes pouvaient le voir comme on regarde à la fenêtre d'un appartement sans voler ni rideau. Donc le matin, cet homme buvait son café, le soir, il regardait. Enfin, comme vous et moi, quoi, quand on est dans la maison, quoi. Sauf que là, vous êtes dans un panneau publicitaire. Pendant la durée de son séjour à l'intérieur de ce panneau publicitaire, l'homme pouvait communiquer, il avait des pancartes, il souhaitait bonne journée aux automobilistes, bon courage face aux températures élevées de la canicule. Bref, un happening qui n'a pas manqué d'inonder les réseaux sociaux de vidéos postées par les automobilistes, eux-mêmes en train de filmer. Je ne sais pas si c'est très, très prudent. En tous les cas, ça a permis à la plateforme de démarrer cette sortie de film en fanfare avec de très très bonnes, un très bon score, on va dire, pour ses premières semaines d'exploitation sur cette plateforme, en espérant que le film soit aussi inspiré que le panneau publicitaire The Last House. Si vous avez l'occasion d'aller sur Netflix, vous faire une idée.
2: En tout cas, ils ont fait très fort, pour ce coup de com.
0: Vous resteriez, vous, à l'intérieur d'un panneau publicitaire?
2: Bah écoutez, 4x3, ça fait 12 mètres carrés. Vous savez, c'est pas beaucoup moins grand que mon studio parisien.
0: Vu comme ça, effectivement. 5h12 dans l'info d'ici ce lundi, après les incendies dans les Landes. Le retour à la maison pour certains habitants.
2: Ouais, pour une cinquantaine de personnes, alors que l'incendie a déjà parcouru 1700 hectares dans les Landes. Le feu qui a débuté jeudi à hauteur de Luglon.
0: Et pour la musique, ABBA sera bientôt dans vos oreilles. Il est 5h13, c'est le moment d'économiser comme tous les matins. Bonjour Valère Coréard, chaque jour avec vous un bon plan pour faire remonter notre pouvoir d'achat, et aujourd'hui on va parler santé et plus précisément de mutuelles.
3: Exactement, la complémentaire santé, c'est un poste de dépense souvent lourd pour les ménages, en moyenne plus de 1000 euros par an et par personne selon les niveaux de couverture. Pourtant, beaucoup d'entre nous payent trop cher simplement parce qu'on n'a jamais pris le temps de comparer les offres. Il existe heureusement, et c'est la bonne nouvelle, un outil indépendant pour le faire facilement, c'est le comparateur de mutuelles de l'UFC Que Choisir. Alors, pour le tester, c'est vrai, il faut vous abonner. Enfin, ça vaut franchement le coup. D'abord, vous soutenez un média indépendant qui fait un travail remarquable. Et ensuite, si jamais ça vous plaît pas, vous vous désabonnez. Mais derrière, vous allez faire de très très belles économies parce que cet outil analyse des centaines de contrats et permet de voir en quelques clics quelles sont les formules les plus compétitives selon votre profil, votre âge, votre lieu de résidence et surtout vos besoins de santé. Donc, d'ailleurs, pour les familles avec enfants ou les personnes âgées, certaines garanties renforcées peuvent vraiment valoir le coup. Et puis, deuxième conseil, attention au contrat collectif. Si vous êtes salarié, votre mutuelle d'entreprise est obligatoire, mais rien ne vous empêche d'assurer vos proches différemment, voire de compléter avec une surcomplémentaire si nécessaire.
0: Et on peut facilement changer de mutuelle ?
3: Alors ça, c'est la bonne nouvelle. Depuis la loi sur la résiliation infra-annuelle, vous pouvez désormais changer de mutuelle à tout moment, après un an d'engagement, sans frais ni préavis. La nouvelle compagnie va même se charger souvent de résilier l'ancien contrat à votre place. Et en combinant donc ces leviers, vous voyez, on peut économiser plusieurs centaines d'euros par an sans diminuer sa couverture santé. Alors, avant de renouveler automatiquement votre contrat ou de ne plus y penser, prenez 10 minutes. Comparer, parce que ça peut vraiment valoir le coup. Et si vous aussi, vous avez trouvé un bon plan santé qui va nous faire faire des économies en préservant notre santé, bien sûr, pensez à le partager, ça va aider tout le monde à la fin. Mon mail, c'est parisilleséconomies@radiofrance.com.
0: Merci Valère. Demain, vous nous fournirez le mode d'emploi pour moduler son prêt immobilier. En attendant, vous écoutez ici, c'est lundi, il est 5h15.
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0: Ce lundi, dans l'info d'ici, à 5h15, 1700 hectares ont brûlé dans les Landes au cours de l'incendie débuté jeudi à Luglon.
2: Les flammes ne sont toujours pas fixées, mais il est désormais moins intense et la préfecture a autorisé 50 personnes à rentrer chez elles sur la commune de Garin. Au total, 650 personnes ont été évacuées depuis le début du feu. Une grande partie doivent donc attendre que la situation soit sûre. Grégoire Le Callot.
5: C'est un petit geste du quotidien, mais un beau moment pour Philippe Dandy. Il tourne la clé de sa porte d'entrée.
6: Ah ben moi, je viens de rentrer parce qu'on m'a annoncé que j'avais le droit de rentrer chez moi vu que j'habite à l'intérieur des panneaux de sortie de village. Tout le monde n'a pas la même chance, mais leurs maisons n'ont rien, ça c'est sûr.
5: La préfecture des Landes a évalué avec précision la zone du village de Garin, désormais hors de danger. Deux rues, 50 personnes. Coup de chance pour Philippe, il est de ceux-là. Deux jours qu'il attendait ça, mais deux jours d'angoisse pour ce retraité.
6: Moi je suis content parce que j'ai été évacué vendredi après-midi. Donc, ça fait plaisir de rentrer à la maison. Et j'habite ici, moi, depuis des années. Et j'ai vu des incendies, mais comme celui-là, jamais. Une force terrible. Samedi soir, c'était la peur. On voyait derrière ces arbres-là une lueur rouge, c'était très près, et voilà, ça fait très peur.
5: C'est dans la salle des fêtes de Garin que beaucoup d'habitants évacués se donnent rendez-vous. Ils confectionnent des repas et des casse-croûtes pour les pompiers. Pendant que son mari vérifie la maison, Monique Dandy veut continuer à se rendre utile.
7: Ça ne va pas nous empêcher de rester encore un peu pour aider nos camarades à continuer à servir les pompiers.
5: Si le feu reste stable, comme hier, le préfet des Landes, Gilles Clavreul, envisage d'autres retours à Garin. En revanche, les habitants de Luglon, où l'incendie s'est déclenché, devront encore attendre. Beaucoup sont hébergés en mobilhome dans la commune voisine de Sabre. Comme Mélodie et sa famille, la jeune femme se considère comme chanceuse et bien accueillie, mais le temps commence à devenir long.
8: Nos journées sont très, très lentes, très sédentaires. On fait des mots croisés, on essaye de faire des petits jeux de société, ce genre de choses, mais voilà, on part pas très loin.
5: De plus en plus, elle pense à la maison où la famille se retrouve tous les étés, avec la hâte maintenant de la retrouver.
8: Hâte et un peu peur aussi de ce qu'on va retrouver. C'est un environnement qu'on connaît très bien, donc j'ai peur un petit peu aussi de l'image qu'on va retrouver. Mais oui, très très hâte de retrouver notre maison.
5: Et il reste encore donc 600 personnes évacuées dans les Landes qui attendent le moment du retour.
2: Le reportage de Grégoire Le Callot.
0: Je sais que parmi vous qui nous écoutez, il y en a qui se languissent de son retour ce soir. Karine Le Marchand et ses agriculteurs à la recherche de l'âme sœur seront de retour. L'amour est dans le pré, nouvelle saison. On va en parler dans 3 minutes avec sa productrice pour l'heure. 5h18, vous êtes ici, voici Abba.

0: Merci d'avoir choisi ici votre radio locale. Vous accompagne ce lundi et tout au long de l'été. C'est un 17 août qu'ils sont nés. Artus souffle aujourd'hui ses 39 bougies. L'humoriste révélé dans l'émission télé On ne demande qu'à en rire et puis passé au rang d'incontournable avec son film il y a 2 ans. Un petit truc en plus. Bon anniversaire au footballeur Thierry Henry. 49 ans ce lundi, seul sportif français à avoir joué 4 Coupes du Monde. Et puis, dans la playlist d'ici, lui fait partie de nos favoris. Stéphane Echer, aujourd'hui à 66 ans.
1: Je n'ai pas l'ami comme toi. Non, pas d'autre ami.
0: Ce lundi, 2 anniversaires hollywoodiens. D'abord Sean Penn, acteur multi-récompensé, habitué au rôle de Bad Boys. Et puis Bob, Robert De Niro, l'un des derniers monstres sacrés du cinéma américain, qui continue de tourner à 83 ans. Happy birthday, Mister De Niro. Enfin, c'est un 17 août qu'il nous quittait, le moustachu facétieux, Pierre Vassiliou. C'était là.
2: Qu'est-ce qu'il fait, qu'est-ce qu'il a, qui c'est celui-là ? Complètement toqué, ce mec-là.
0: Bon anniversaire à vous, si c'est un 17 août que vous êtes né. Il est 5h22, vous êtes ici. Ce lundi soir démarre la nouvelle saison de L'Amour est dans le Pré, la 21e déjà. On en parle ce matin dans les coulisses télé. Il y a 50 ans, les couples à la campagne se rencontraient, pour certains, via les petites annonces du chasseur français. Mais depuis 20 ans, c'est Karine Le Marchand qui fait figure d'entremetteuse.
3: Je rentrais de tondre des moutons, c'était le 22 janvier, la maison elle était vide.
4: Mmh.
3: Elle avait repris toutes les affaires qui lui appartenaient.
4: Et pas de lettres.
3: Rien, il n'y a rien de venir.
0: Gabrielle Amateur est la productrice de l'émission. Elle m'a expliqué comment en coulisses, elle et ses équipes accompagnaient les agriculteurs dans leur quête amoureuse.
5: On les connaît bien, très très bien même. Peut-être même mieux qu'eux-mêmes. Par exemple, certains sont avec nous depuis plus d'un an. Quand on en est au stade où on leur cherche une prétendante, où on reçoit les lettres de toutes les prétendantes, ça fait déjà 6 mois qu'on est en lien avec eux, qu'on est allé chez eux, qu'on leur parle. On a rencontré leurs proches, leur maman, leurs frères. On est dans la confidence, on est dans la connivence.
0: L'Amour est dans le Pré, c'est un docu-réalité, comme le nomme elle-même sa productrice. Pour autant, ça reste de la télévision. Alors je lui ai demandé comment elle s'y prenait justement pour que les histoires racontées dans l'émission soient le plus fidèles possible à la réalité.
5: Parce qu'on sait comment ils vont fonctionner. Je vous donne un exemple de la saison 19 où on avait un agriculteur qu'on commençait à sentir un peu se détacher de son amoureuse. À un moment donné, on a mis une caméra quand ils se sont revus parce qu'on sentait qu'à ce moment-là, soit il passait l'étape d'après, soit ça s'arrêtait. En l'occurrence, ça s'est arrêté.
0: Anticipé, donc. Mais après 20 ans à côtoyer ces agriculteurs, lui arrive-t-il encore, à la productrice de l'émission, d'être surprise par ce qui se déroule devant les caméras ?
5: Ah ouais, bien sûr. Et heureusement que ça arrive en bien ou en pas bien, d'ailleurs. Parfois, on est déçus aussi. Et moi-même, j'arrive à être cueillie en regardant les épisodes, alors même que je sais ce qu'il s'est passé. Au-delà de fabriquer une émission de télévision, on vit avec eux ce qu'ils vivent. Voilà, ça paraît un peu démago de dire ça, mais si on ne vivait pas avec eux, je suis pas sûre que les histoires qu'on raconterait seraient aussi belles et aussi touchantes.
0: L'Amour est dans le Pré, ouverture de la 21e saison, ce soir, 21h10 sur M6. Et si vous veniez nous raconter ce que vous avez fait de votre week-end, comme ainsi dire, une sorte de débriefing, 0810 055 056, vous connaissez le principe, vous passez sur l'antenne et vous repartez avec des cadeaux cet été, le paqueté justement. En attendant, un autre cadeau, nouveauté, avec un duo de fin d'été, Patrick Fiori, Marc Lavoine, ça s'appelle Occupé, et c'est ici à 5h25.
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0: faire plaisir.
1: Vous écoutez ici avant 5h30 et le retour de l'info, comme tous les matins. On va faire un voyage dans le temps avec vous, Stéphane Bern, qui ce matin nous ramenait à l'époque des charrettes et des voitures hippomobiles.
2: Avouez-le, vous n'auriez jamais cru qu'un simple récipient pouvait faire trembler toute une ville. Et pourtant, c'est exactement ce qui arrive à Paris à la fin du 19e siècle. Nous sommes en 1884. Eugène Poubelle, préfet de la Seine, constate que Paris croule sous les immondices. Les rues sont encombrées de détritus, les charrettes débordent et les rats se promènent comme s'ils étaient chez eux. Autant dire qu'à cette époque, la ville lumière ne brille pas par son hygiène. Pour mettre fin à ce chaos, il impose par décret des récipients fermés pour les déchets ménagers. L'arrêté précise la dimension des récipients. De 80 à 120 litres, moins de 10 kilos à vide, la présence d'un couvercle et d'une anse. Les Parisiens réagissent avec humour et ironie. Dans les journaux, on caricature le préfet Poubelle, coiffé d'un bac à ordures en guise de chapeau. Les enfants transforment les bacs en bateaux ou en trônes pour leurs poupées. Certains chiens essayent d'ouvrir les couvercles, tandis que les ménagères grincent des dents devant ces boîtes imposées. « Voilà le préfet qui veut enfermer nos déchets !» s'exclament les grincheux. Pourtant, la mesure fonctionne. Rue plus propre, odeur réduite, rats moins audacieux. Les bacs deviennent vite indispensables et le nom de leur inventeur traverse le temps.
3: En farfouillant dans la poubelle, j'ai trouvé...
2: Eugène Poubelle, moqué au départ, entre dans l'histoire. Son invention, née d'une contrainte sanitaire, s'impose désormais dans toutes les maisons et sur tous les trottoirs. Conclusion, quand on a une bonne idée parfois, il faut laisser les gens médire. C'est juste qu'ils avaient besoin de vider leur sac.
1: À demain, Stéphane Bern. Ici, dès 5h ce lundi matin, notre invité a mené une grande enquête dans les EHPAD et il en a déniché quelques-uns qui se distinguent. C'est à la une de la presse et ce sera un petit peu avant 6h. En attendant, il est 5h30, l'info en France et dans le reste du monde. C'est l'heure du 90 secondes présenté par Cyril Ardo-Redon.
4: Il est attendu de pied ferme par les élus locaux. Sébastien Lecornu en Gironde aujourd'hui après le gigantesque incendie qui a parcouru 42 000 hectares. 6 ministres l'accompagnent. Le Premier ministre doit rencontrer des pompiers, des habitants, puis participer à une table ronde autour de la reconstruction. Face aux incendies ce matin, le Var, les Bouches-du-Rhône et le Vaucluse sont en vigilance rouge pour un risque très élevé. 7 départements du Sud ainsi que l'Essonne et la Seine-et-Marne sont en orange pour un risque élevé concernant la canicule. Il ne restera plus que 6 départements du Sud-Est en vigilance orange à partir de 6 heures. L'exécutif reconnaît une grosse faille de sécurité. Une cellule interministérielle doit se réunir cet après-midi après la cyberattaque qui a visé le fisc et qui a conduit à la fuite des données de 700 000 personnes. Les personnes concernées seront prévenues par mail à partir d'aujourd'hui. Un homme de 65 ans jugé aujourd'hui au Puy-en-Velay en Haute-Loire pour avoir tiré à la carabine près d'enfants en proférant des injures racistes, des faits qui remontent à avril dans un quartier défavorisé d'Espaly-Saint-Marcel et qui avait provoqué une très vive émotion. Léon Marchand, une nouvelle fois sur le toit de l'Europe, le nageur superstar médaillé d'or hier soir sur le 400 mètres nage libre, puis en bronze sur le relais 4x100 mètres 4 nages. Samedi déjà, il avait décroché l'or sur le 200 mètres papillon. Et puis le RC Lens remporte le premier trophée des champions de son histoire. Victoire 1-0 sur le PSG au stade Bollaert. C'est le duel entre le champion de France et le vainqueur de la Coupe de France.
1: 5h32, l'info d'ici ce lundi, c'est 7 ministres en déplacement aujourd'hui en Gironde.
4: Le Premier ministre Sébastien Lecornu, accompagné notamment des ministres de l'Intérieur, de l'Agriculture ou encore du Tourisme, visite après l'incendie fin juillet qui a ravagé 42 000 hectares et détruit 240 maisons. Objectif, lancer la reconstruction du territoire selon les mots de Matignon, alors que les dégâts sont considérables, notamment dans le secteur du tourisme. Louise Buyens, les acteurs économiques attendent beaucoup de cette visite.
0: Des milliers d'entreprises ont fermé pendant plusieurs jours, avec au moins 27 000 salariés au chômage partiel. Le secteur du tourisme est très touché. En moyenne, moins 50% de fréquentation depuis fin juillet. Catherine Parino est propriétaire de deux hôtels en Gironde et elle dresse un bilan encore plus catastrophique.
5: Pour Bordeaux, on a perdu 60% de notre portefeuille, 63% sur Pauillac. Pour le 15 août, à Pauillac, par exemple, on avait 40 chambres l'année dernière. On en a 6 pour cette année. On est sur une équivalence du mois de février, là.
0: Des pertes irrécupérables et des réservations pour cet automne qui n'arrivent pas. Alors, les patrons attendent des réponses fortes, notamment le chômage partiel payé à 100%, sans reste à charge pour toutes les entreprises et des prêts garantis par l'État. Mathias Sora, le président du MEDEF de Gironde, espère se faire entendre.
6: De ne pas aider des entreprises à ce moment-là coûtera plus cher à l'État par le chômage, par l'impôt sur les sociétés qui ne toucheront pas. Et puis une entreprise qui tombe, la première chose qu'elle ne paie pas, c'est justement des choses qui vont vers l'État. C'est la TVA, c'est l'URSSAF et autres.
0: L'État qui a d'ores et déjà aidé les collectivités, un chèque de 300 000 euros pour faire les travaux urgents.
4: Les explications de Louise Buyens sur votre radio locale ici. On jette un coup d'œil au ciel, Yuan, et la baisse des températures est enclenchée, on commence à la sentir.
1: Oui, après les fortes chaleurs de la semaine dernière, il y a une baisse annoncée. Bon, il fait encore chaud, c'est l'été. À noter quand même que dans l'Est ce matin, le temps est instable, des nuages, de la pluie, des orages localisés, et donc logiquement le mercure qui commence donc à décliner. Sur le reste du pays, c'est un temps ensoleillé avec un vent qui va souffler dès ce matin en Méditerranée, puis quelques températures. Ce matin, 17 à Aurillac, 22 dans la capitale, 24 à Montpellier, 25 à Nice. Pour ce qui est de cet après-midi, toujours beaucoup d'instabilité dans le ciel du Grand Est, également en Franche-Comté, des orages toujours très localisés, puis des nuages et de la pluie sur la Champagne-Ardenne. Sur le reste du pays, du beau temps, un petit peu voilé le soleil, mais enfin quand même, il est là. 31 à Bourges cet après-midi, 29 à Paris, 31 à Nantes, 25 à Lille et 24 à Brest. Et chez vous, comment ça se passe? On vous remercie pour tous les messages que vous nous envoyez sur la page Facebook d'ici, comme l'a fait Maggie, qui vit à Tavel, c'est dans le Gard. Chez elle, il fait 19 degrés ce matin. Marie, elle, vit dans les Hauts-de-Seine. Elle a relevé 21 degrés avec un ciel mitigé. Puis enfin, 26 degrés chez Vladimir, qui vit à Villefranche-sur-Mer. Tous les matins ici, on fait la météo ensemble.
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1: Après avoir chanté dans les années 70 avec les Commodores au début des années 80, Lionel Richie décidait de voler de ses propres ailes. Voici la chanson avec laquelle il a acquis son autonomie, son indépendance et surtout un succès interplanétaire, All Night Long, sur les ondes d'ici. Bon début de journée, il est 5h35.

0: Vous écoutez ici votre radio locale à vos côtés pour vous accompagner dans les tout premiers instants de cette nouvelle journée. Il est 5h39. Bon réveil.
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0: Et en attendant que le jour se lève, ici, votre radio locale tâche de vous éviter de vous faire arnaquer ce lundi, Cyril, de faux mails de convocation en justice.
2: Des mails signés Europol ou de la brigade de protection des mineurs qui forcément suscitent une vive inquiétude quand on les reçoit. Mais ne vous inquiétez pas, ils sont très probablement faux. Aude Razzo nous explique tout dans un instant.
0: Et pour la musique, dans quelques instants, nous serons rejoints par un duo, celui qui a marqué les années 80. On n'a pas oublié. C'est pour ça qu'ils sont là. Carmel, Johnny Hallyday, dans un instant. En attendant, on accueille Gilles. Bonjour Gilles.
3: Bonjour Gilles.
4: Bonjour, bonjour toute l'équipe.
0: Vous nous appelez des Côtes d'Armor. Comment s'appelle votre commune?
4: Bon, BR2ONS.
0: Voilà qui est précis. Ça ressemblait à...
4: pas Bruce, ouais.
0: Ça ressemblait à quoi votre week-end?
4: Ben, on a été tranquille. On a, enfin, le fils et sa femme qui est ukrainienne, Anna, sont de Chambéry et passent une quinzaine chez nous.
0: Ouais.
4: Et on est allé dans la commune où on s'est marié en juillet 82, il y a 44 ans. Quoi. Donc, on nous a montré l'église, la salle des fêtes, et puis voilà.
0: Un week-end nostalgique, un peu.
4: Oui, puis bon, ben, un week-end au calme, puisque c'était dans l'intérieur des Côtes d'Armor, quoi. On n'était pas dans la cohue.
0: Au calme, tranquillement, en ce week-end du 15 août.
4: Voilà.
0: Gilles, dites-moi, vous partez pêcher, m'a-t-on dit, aujourd'hui. Est-ce que vous avez un coin, votre coin à vous, celui où on ne vient pas vous déranger, et celui où vous savez qu'il y a du poisson qui va répondre à l'appel?
4: Non, moi, c'est des journées détente que je fais avec mon beau-frère, un de mes beaux-frères qui a son bateau au port de Daouet. Mais bon, je ne suis pas un pro de la pêche. Hein. C'est plutôt lui qui sait où aller. Quoi.
0: Bon, on va vous souhaiter donc une belle journée de pêche et puis on va vous envoyer le paqueté. Vous allez voir.
4: Mais il n'y a pas grand-chose cette année. Il fait trop chaud.
0: C'est vrai?
4: Ouais. Mon beau-frère disait, tant qu'il ne pleut pas, on risque de rien.
2: Les poissons sont en souffrance.
0: C'est l'occasion de passer une belle journée avec le beau-frère.
4: Voilà, avec la casquette sur la tête, parce qu'il fait quand même chaud.
0: Et la crème solaire. Bon, et puis on vous envoie donc le paqueté. Vous allez voir, c'est un sac rempli de surprises aux couleurs de votre radio locale. Je vous souhaite une bonne journée, une belle fin d'été, et puis à bientôt sur l'antenne d'ici.
4: Oui, bonne journée à toute l'équipe, merci.
0: Il est 5h41, on est ensemble ce matin, dès 5h. Bon réveil.
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0: 5h43, chaque matin, c'est pas vrai, c'est votre rendez-vous anti-arnaque avec Aude Razzo qui veille au grain pour vous éviter de vous faire avoir. Aude, beaucoup d'auditeurs s'inquiètent en ce moment de recevoir des mails de convocation en justice. Ces mails sont faux, évidemment, et il ne faut pas y répondre.
7: Oui, pédopornographie, pédophilie, cyberpornographie, voilà les mots et les accusations très graves qui apparaissent en rouge dans ce document que beaucoup d'entre vous ont reçu par mail. J'étais en panique totale, je tremblais dans tous les sens, me dit Franck. Vous êtes extrêmement nombreux, plusieurs dizaines chaque semaine à m'écrire à ce sujet à mon adresse ici.arnaque@radiofrance.com. En fait, vous m'interrogez sur des convocations judiciaires qui n'en sont pas, ni la justice ni les forces de l'ordre ne vous contacteront par mail pour des faits aussi graves. C'est absolument impossible. Et surtout, ne vous fiez pas aux formules ronflantes. Christine, on lui dit que c'est la cour d'appel qui lui écrit. Emmanuel, on lui parle du procureur général d'État. L'escroc ajoute à ça tout un tas d'articles très effrayants du code pénal et vous menace de poursuites judiciaires.
0: C'est bien compris, Aude. On ne panique pas, on ne répond pas. Et qu'est-ce qui se passe d'ailleurs si on répond ?
7: Rien du tout. Et j'insiste, vraiment, vous ne répondez surtout pas. François a répondu, il me dit, on me demande de payer 5700 euros, sinon mon nom sera rendu public. Eric, lui, me raconte qu'il a répondu aussi. Il a envoyé sa carte d'identité et un justificatif de domicile, comme c'était demandé dans cette fausse convocation. C'est dangereux de faire ça, c'est ce que j'ai dit à Eric. En donnant ces documents privés aux escrocs, vous risquez une usurpation d'identité. Cette arnaque, elle est dévastatrice, vraiment. La gendarmerie évoque même le cas d'une victime qui a fini par se suicider. Elle se sentait prise au piège, elle ne savait plus quoi faire. Parlez-en autour de vous, c'est important. Parlez à vos proches, vos parents, vos enfants, vos amis. Il suffit parfois d'une seule personne pour vous rassurer et vous sortir de l'impasse.
0: C'est bien noté. Merci Audrazo. Tous les bons plans, tous les liens utiles à retrouver sur ici.fr, la page arnaque. La nature à l'honneur, ici dès 5h. Chaque matin, Benoît Prospero se met en quatre pour vous la faire écouter, cette nature, le mieux possible. Le monde merveilleux du vivant débarque avec un nouvel épisode juste après le nouveau Vanessa Paradis, les épines du cœur, 5h45. Bonne journée.

0: Merci d'avoir choisi ici votre radio locale pour entamer cette toute nouvelle semaine. Il est 5h47. Et les portes merveilleuses du vivant s'ouvrent ce matin. Trois choses à savoir sur un petit animal agile que l'on pourrait décrire comme un mélange entre un chat, un furet, avec un pelage tacheté, un museau pointu et une très longue queue touffue et annelée. C'est précis. Bonjour Benoît Prospero.
1: Ah ben vous l'avez très bien décrite. Bonjour à toutes et tous. On va parler de queue, immigré et WC. Et donc, première chose à savoir, nom d'une girafe en col roulé, la queue de la genette commune est presque aussi longue que le reste de son corps. Elle peut atteindre 50 cm. Et comme vous disiez, elle est touffue et annelée. C'est-à-dire qu'elle rappelle, vous savez, celle des lémuriens. Pour rappel, quand on dit une queue annelée, annelée ça vient de anneau. Une queue annelée, c'est donc une queue qui est décorée de plusieurs cercles de couleurs différentes, comme si elle portait, vous savez, plein de petits bracelets tout au long de sa queue. Un peu comme une chaussette de sport, par exemple. Une bande foncée, une bande claire, une bande foncée, etc.
0: Mais alors, du coup, elle fait du sport ?
1: C'est le moins que l'on puisse dire, parce que on sait, de toute évidence, qu'elle est très très active. Et sinon, deuxième chose à savoir, la genette commune est une immigrée. Ah bah oui, parce qu'elle est présente aujourd'hui dans la moitié sud de la France, mais elle n'a pas toujours vécu là. Elle est originaire, en réalité, du continent africain, sur lequel l'espèce est d'ailleurs largement répandue. Selon des études moléculaires récentes, l'animal aurait traversé la Méditerranée il y a seulement 3000 ans, et ce, a priori, dans des navires phéniciens.
0: En espérant que la genette n'ait pas le mal de mer, hein.
1: Mais vous êtes plein d'humour. Tiens, vous savez quoi ? À ce propos, ce qui suit, je le sais, va en faire rire plus d'un. Troisième chose à savoir, est-ce que vous savez comment la genette commune fait pour marquer son territoire ? Eh bien, elle fait popo, mes amis. Concrètement, elle dépose ses excréments sur des promontoires souvent rocheux que l'on appelle des crottiers. Eh bien voilà, le monde vivant est merveilleux. Et pour en savoir plus sur la nature qui vous entoure, vous pouvez découvrir les magazines de la maison d'édition La Salamandre. Rendez-vous sur salamandre.org et merci à Julien Perrault et à toute sa merveilleuse équipe pour toutes ces infos. Encore une fois, salamandre.org.
0: Et merci à vous Benoît Prospero de nous avoir renseigné sur ce petit mammifère magnifique. À demain pour un nouveau monde merveilleux du vivant.
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0: 6h10, ce lundi à la une de la presse, notre invité a mené une grande enquête, Cyril.
3: Guillaume Lenagar, journaliste à Notre Temps, a passé en revue de nombreux EHPAD pour en sélectionner quelques-uns qui ne ressemblent vraiment pas à ce qu'on pourrait imaginer d'un EHPAD.
0: Bonjour Guillaume.
4: Bonjour, merci de votre invitation.
0: Les EHPAD, un sujet qui revient régulièrement dans l'actualité. À quel besoin premier répondent ces établissements, Guillaume ?
4: Ce sont des maisons de retraite médicalisées. Elles s'adressent à des personnes dépendantes qui ont besoin d'aide et de soins au quotidien. L'âge d'entrée moyen est de 85 ans à peu près.
0: Alors ces EHPAD, pas comme les autres auxquels vous êtes intéressé dans le magazine, quelles initiatives proposent-ils ?
4: Alors oui, on a effectivement recensé quelques établissements intéressants parce que les EHPAD en général pâtissent d'une mauvaise réputation. Il y a eu une enquête, vous vous en souvenez peut-être, qui s'appelait les Fossoyeurs, qui dénonçait les dérives d'un grand opérateur privé. Donc nous, on a cherché un petit peu des maisons qui proposent déjà des conditions d'accueil agréables.
0: Quelles sont celles sur lesquelles vous êtes tombé ?
4: On en a un, par exemple, dont les résidents sont d'anciens artistes et ils continuent à travailler et à exposer. D'autres où des rôles sont attribués aux résidents pour leur conserver une forme de responsabilisation. C'est même inspiré de la méthode Montessori. Vous voyez qu'on identifie plus dans l'éducation. Voilà, il y en a d'autres qui acceptent des animaux. Beaucoup de formules qui jouent sur l'autonomie et la responsabilisation.
0: Parmi ces initiatives, vous relatez également un établissement qui propose un véritable bistrot où des visiteurs peuvent venir et être être accueilli dans cet EHPAD et donc être au contact des personnes résidentes.
4: Oui, oui, il y en a même plusieurs. C'est une formule qui commence à se répandre un petit peu. C'est une façon d'ouvrir les EHPAD sur leur quartier et de proposer aux résidents des moments de détente et de partage. Pour tout vous dire, il y a même une association qui a été montée par un gériatre et qui s'appelle Bistro Berta et qui propose aux établissements de les aider à en créer un. Donc, il en a déjà installé, comme je vous le disais, un certain nombre avec leur licence 3. L'idée, c'est de faire venir des voisins du quartier, d'organiser des animations, de créer un espace joyeux. Voilà, ça donne un peu plus envie de vieillir en collectivité.
0: Au final, l'idée, j'imagine, que c'est de sortir l'EHPAD de ce cliché de mouroir.
4: Alors oui, les EHPAD prennent une mauvaise réputation qui est due aux dérives d'un certain nombre d'entre eux il y a quelques années. Mais en même temps, c'est une solution qui s'imposera pour un certain nombre d'entre nous, même si c'est compliqué de se projeter dans la dépendance. 3 Français sur 4 ne veulent pas entendre parler des EHPAD pour leurs vieux jours. Mais le maintien à domicile ne sera pas possible pour tous. Hein. Et avec la montée en âge des baby-boomers, le besoin sera croissant.
0: Des EHPAD pas comme les autres, c'est donc l'enquête du magazine Notre Temps à retrouver en kiosque ce mois d'août. Merci Guillaume d'avoir été des nôtres ce matin.
4: Merci et à bientôt.
0: Avant de songer à aller en EHPAD, on va danser avant. Ça fait du bien au corps et aussi à l'esprit. Ces tendances vont vous expliquer pour quelles raisons. En attendant, voici Johnny Hallyday et Carmel. J'oublierai ton nom sur les ondes d'ici. Bon début de journée. Il est 5h53.

0: Bientôt, il sera 6h avant de retrouver toute l'équipe d'ici matin sur votre radio locale. Muriel Jordan est rentrée dans le studio. Elle nous rejoint pour ses tendances. Votre rendez-vous pour mieux comprendre ce monde qui va beaucoup trop vite. Et ce matin, Muriel, on s'intéresse à la danse comme thérapie.
1: Oui, dites, il paraît que la danse serait plus efficace que les antidépresseurs. Plusieurs recherches montrent que danser permet de mieux combattre les symptômes de la dépression que la marche, le yoga et même certains médicaments. Alors attention, ça ne veut pas dire que la danse peut être un traitement à part entière, mais elle est un excellent complément. Pas étonnant qu'on entende de plus en plus parler de danse-thérapie pour améliorer le bien-être émotionnel, mental et physique, danser contre les douleurs chroniques, comme si chaque pas de danse nous rapprochait un peu plus du bien-être. Cette senior de 75 ans qui habite à Marseille le confirme.
2: Alors moi je vais dans les associations. 1, 2, 3 o'clock, 4 o'clock, rock. Voilà, donc je vais danser.
3: Alors vous dansez quoi?
2: Nos danses à nous de notre génération.
3: Voilà. Que rock.
2: Oui, tout. Même il y a des danses modernes aussi. Hein.
3: Tango, passo doble, vals, java, cha-cha-cha.
2: Ah oui. Ah,
3: bah, dites-moi alors ce que vous ressentez quand vous dansez. Qu'est-ce que ça vous fait?
2: On est bien après. C'est comme si on avait fait de la gymnastique.
3: Et vous aussi?
4: On y va toujours, nous. On y était mercredi. Hier, on a été, on a dansé. On était ensemble. On a été danser. Et aujourd'hui, elle vient danser, et voilà.
1: Marianne Chase est l'une des fondatrices de la danse-thérapie. Elle a d'ailleurs créé en 1965 l'association de la danse-thérapie américaine. En France, la danse aide beaucoup les malades atteints de la maladie de Parkinson. À Marseille, des femmes suivies pour un cancer ou en rémission ont même créé un collectif, Des Vies Danse, pour financer les cours de danse-thérapie. Et des initiatives comme ça, on en trouve partout en France.
0: La danse-thérapie, c'est donc davantage une expression personnelle, comme une transformation artistique.
1: Oui, et les bénéfices sont très nombreux. La danse stimule le cerveau et éloigne le stress, l'anxiété. Et vu qu'il faut aussi reproduire et mémoriser les chorégraphies, forcément, ça muscle aussi le système cognitif. Et c'est quand même beaucoup plus sympa que retenir une liste de courses. Je croise Jacqueline, 78 ans, la silhouette est lancée, les yeux qui pétillent, les jambes encore toniques, malgré l'arthrose. Selon moi, Jacqueline est prête pour Danse avec les stars.
2: Moi, j'ai mal partout, mais je vais danser. Je vais danser parce que ça fait du bien pour les articulations, les muscles. Voilà, alors j'ai mal, mais je fais avec mon mal.
4: J'ai toujours 20 ans, hein. Maintenant j'ai 81 bientôt. Et mon fils il m'a dit, quand c'est que tu vas vieillir? Je suis resté jeune. Voilà.
3: Il va vieillir avant vous, hein.
4: Il est vieux déjà.
1: Bref, la danse-thérapie, c'est tendance, c'est une façon de se faire du bien, de voir la vie en rose. Et moi, je préfère voir la vie en rose plutôt que la vie en arthrose.
0: Bah évidemment. Et on se dit à demain, Muriel Jordan. Tous les podcasts et les replays de ces tendances sont à retrouver en replay. Tiens, chaque soir de l'été, vous le savez, les artistes qui font la musique sont dans les essentiels de Décibels. Avec ce soir, Pascal Obispo, dès 20h. En attendant, on va vous laisser en compagnie de toute l'équipe d'ici matin. Excellente journée.
5: Elle est là, cette équipe. Oh, la belle équipe. Florent est au son de cette émission. C'est Manon qui va vous accueillir pour répondre à vos appels ce matin. Et puis, l'info, c'est avec Clotilde Jupon. Bonjour Clotilde.
6: Bonjour à tous.
5: Et puis, vous faites aussi partie un petit peu de l'équipe d'ici matin. Vous pouvez nous laisser vos messages sur la page Facebook ici Occitanie. Vous avez déjà commencé à le faire. On attend vos commentaires.
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5: Youpi, c'est lundi, le lundi 17 août 2026, tout juste 6h.

0: L'info d'ici, Clotilde Jupon.
1: C'est l'image qui aura marqué ce week-end, celle de la foudre qui frappe le clocher de l'église de Saint-Salvadou dans l'ouest de l'Aveyron. C'est près de Villefranche-de-Rouergue. Le clocher a pris feu samedi soir lors des orages, malgré la présence d'un paratonnerre. Et tout s'est passé très vite, selon Jean-Luc Farjou, le maire délégué de Saint-Salvadou.
2: Le voisin le plus proche était dehors au moment où la foudre est tombée. Et il a vu une boule, la boule de feu qui descendait le long de la tige de cuivre qui descendait le long du clocher. Et de suite, ça s'est embrasé dans le clocher. Toute la structure est en bois. Donc, le bon point, c'est que, disons, au niveau de la voûte de l'église elle-même, à l'intérieur, elle n'est pas touchée. Mais au niveau du clocher, bon, toutes les cloches, les quatre cloches sont descendues, tout est brisé au pied du clocher, quoi, à l'intérieur. Cette église au milieu du village, c'était un monument, quoi, ce qui est très joli. Je sais que la municipalité était en train de monter les dossiers pour voir s'il était possible de la faire classer monument historique. Donc, c'est vrai que ça remue un peu, quoi.
1: Et ces images impressionnantes du clocher en flammes sont à retrouver sur notre site ici.fr. Un ours face à un éleveur en Haute-Ariège. L'animal s'est retrouvé à 3 mètres à peine de l'homme et s'est montré agressif face à son chien qui est tombé de la falaise. La préfecture ariégeoise a déclenché le protocole ours à problème qui permet désormais les tirs d'effarouchement. On vous explique dans les infos à 6h30.
3: Un lac réduit à une flaque d'eau.
1: La sécheresse continue de faire des ravages sur tout le midi toulousain et le lac de la Bure à Rieum en Haute-Garonne n'est qu'à 30% de ses capacités. Une situation inquiétante car c'est ce lac qui alimente plusieurs communes en eau potable. C'est aussi lui qui permet aux agriculteurs d'irriguer. Et là, la situation est vraiment exceptionnelle, confirme Stéphane Marliac de l'établissement public Garonne qui gère les cours d'eau.
4: Aujourd'hui, à date, on a consommé pratiquement la moitié du stock dont on avait à disposition au départ de la campagne de soutien d'étiage. Et c'est vrai que c'est préoccupant, surtout au moment où ça se passe. C'est-à-dire, c'est des niveaux qu'on a plutôt au mois de septembre, fin août, quoi. Pour la première année, on a effectué des lâchers d'eau au 3 juillet, c'était jamais arrivé. La conséquence, c'était la stratégie qui a été adaptée avec les premières restrictions qui accompagnaient au niveau de l'État. Donc on a continué l'effort parce qu'on était vraiment au maximum des besoins, notamment pour l'irrigation. C'est vrai que c'est presque au jour le jour, on regarde un peu là, typiquement, on a pris la décision d'arrêter temporairement les lâchers parce qu'on a des prévisions météo qui semblent indiquer des cumuls de pluie. Alors c'est pas énorme, hein, mais on en est là, quoi. On optimise à tout ce qu'on peut, quoi.
1: De la pluie est en effet attendue en fin de semaine. D'autres cours d'eau sont concernés par la sécheresse. Le Salat est passé en crise. C'est le plus haut niveau. La Lèze et le Tarn sont, eux, passés de vigilance à alerte renforcée. Dans les lacs, les fortes chaleurs ont aussi fait proliférer les bactéries. Un nouveau cas de cyanobactéries est confirmé dans le Tarn-et-Garonne, au gué de Piquecos, près de Montastruc. La baignade y est interdite, car les analyses confirment donc la présence d'oscillatoria. Prudence, ces neurotoxines sont particulièrement redoutables pour nos chiens. En sport, les footballeurs du PSG laissent filer le trophée des champions. Hier soir, ils ont été battus par Lens 1-0. Bonne nouvelle par contre pour les amateurs de tennis de table. Le français Félix Lebrun est devenu à 19 ans le premier pongiste français à remporter un grand smash. C'est l'équivalent d'un grand chelem en tennis, en gagnant hier sa finale 4-7-1.
3: Une belle soirée aussi pour Léon Marchand.
1: Le nageur toulousain avait deux courses individuelles cette semaine sur les championnats d'Europe de natation et il repart avec deux titres. Après le 200 mètres papillon hier soir, le nageur de 24 ans devient champion d'Europe sur le 400 mètres nage libre, une course qu'il n'avait jamais nagé lors d'une grande compétition.
5: C'était trop bien. Déjà ce matin, franchement, je me suis vraiment amusé, mais là ce soir, la piscine elle était en feu, un peu comme tous les soirs de finale. Moi j'ai fait une course que je ne savais pas trop comment l'aborder. C'est une course que j'ai envie de faire depuis déjà des années. Là je le fais dans une finale européenne, en plus je suis champion d'Europe sur cette discipline, donc c'est trop bien. Et on finit avec un très beau relais après. On a réussi à bien récupérer, j'avais que 50 minutes, c'était pas trop facile, mais c'était trop bien, on a fait un bon relais avec les gars.
1: Et oui, pour finir en beauté la soirée de clôture de ces championnats, il a arraché le bronze avec le relais 4x100 mètres 4 nage dans une ambiance de folie à Saint-Denis près de Paris. On vous parle aussi ce matin de ce sport inattendu, le double dutch, dans lequel le club de Nayou excelle. Des Haut-Garonnaises ont établi un nouveau record du monde sur cette épreuve de corde à sauter. Alors il faut s'imaginer deux cordes qui tournent simultanément et au milieu une sauteuse qui a réussi à boucler 235 sauts en une minute lors des championnats d'Europe en Norvège ce week-end.
3: Des artistes du monde entier à Montrégeau ce week-end.
1: Montrégeau dans le commun, j'étais un peu the place to be ce week-end, l'endroit où se trouver. Et oui, je vous parle anglais ce matin, je vous mets un peu dans l'ambiance car ça va parler toutes les langues. 350 artistes venus de 10 pays différents se sont donné rendez-vous au pied des Pyrénées pour le festival mondial Folklore. Des Kazakhs, des Polonais, des Italiens, des Équatoriens qui se retrouvent pour mettre à l'honneur leur culture, leur tradition. Fanny Narvart, vous y étiez aussi, vous, hier matin.
6: Alors j'arrive sur la place Valentin Abeille à Montrégeau, c'est la place centrale et au loin on entend déjà la musique, ça sonne un peu espagnol. On va aller voir les coupes, alors là il va falloir que je parle espagnol, ça c'est une autre histoire. Hola! Vienes de Ecuador, está muy lejos. Vous venez d'Équateur, c'est très loin.
7: Completamente. Estamos ubicados al
8: sur. Oui, on vient d'Amérique du Sud. On est super content de partager la culture équatorienne ici en France.
7: El folclore ecuatoriano.
6: Muchas gracias.
7: A ustedes.
8: Je vous embrasse depuis l'Équateur.
6: Bon, l'espagnol c'est fait. Maintenant, il va falloir parler anglais. Hello. Where are you from? Vous venez d'où?
9: Nous venons de Pologne.
6: And are you professional dancers and musicians? Vous êtes des musiciens et des danseurs professionnels?
9: We are the amateur group. Non, nous sommes des amateurs, mais c'est vraiment beau quand nous montrons notre culture, nos danses, nos chansons, et le public aime vraiment nos performances.
6: Bye. Bon ben l'anglais c'est fait aussi, hein. On est polyglotte ici Occitanie, hein. Un peu comme le festival finalement.
10: Montrégeau accueille 350 artistes de 10 pays différents. Je suis Alexis Balmoissière, le président du festival Folklore à Montrégeau.
11: On a à cœur de faire quelque chose d'authentique, c'est l'accès à la culture aussi. À Montrégeau c'est difficile de bouger, c'est la culture qui vient à eux et notamment aujourd'hui on est dans la rue.
1: Et oui, 5 jours de fête pour la 66e édition du Festival Mondial de Folklore de Montrégeau. Encore des animations hein, aujourd'hui, avec notamment un défilé ce matin à partir de 10h30. Et la grande soirée de clôture, c'est ce soir à 21h. Ce soir à la télévision, la nouvelle saison de L'Amour est dans le Pré sur M6. Et il y a 3 agriculteurs de notre grande région qui vont tenter de trouver l'amour. Notamment Manon, 24 ans, une éleveuse et dresseuse de chevaux, originaire de Haute-Garonne.
3: Le lundi au soleil.
1: Oui.
3: Ou presque, nous dit Météo France. Du soleil pour commencer cette semaine, mais aussi pas mal de nuages dans le ciel toulousain et ses départements voisins. Des nuages un petit peu plus nombreux en allant vers les Pyrénées. Ils peuvent laisser tomber quelques gouttes, prévient Météo France. Parapluie donc. Vent d'ouest modéré et baisse des températures. Non, en fait, pas parapluie parce que c'est quelques gouttes.
1: Oui.
3: Quand il fait un peu chaud comme ça, c'est pas désagréable. 20 degrés ce matin, 22 actuellement, 22 à Toulouse, 30 cet après-midi. Il fera cet après-midi 27 à Rodez, 28 à Saint-Gaudens et à Pamiers, 29 à Figeac, à Cahors et à Hoche, 30 degrés pour Albi, Muret et Montauban. Il fait déjà 22 degrés à Saint-Paul-sur-Save, nous dit Josie. Merci pour le message, Josie. Merci pour la photo de ces jolis tournesols. Et puis à l'ouest de Toulouse, Tiffaine nous indique 23 degrés ce matin sur la route. Ça se passe bien. On est encore au mois d'août. On a passé le 15 août, c'est vrai. Mais on est encore au mois d'août. Beaucoup moins de monde sur la route, même si certains vont peut-être commencer à rentrer aujourd'hui. Ça se passe bien dans les transports en commun. Jusqu'à aujourd'hui, normalement, Téléo était en maintenance. Donc normalement, ça repart aujourd'hui, le téléphérique toulousain. Ça se passe bien du côté de votre train Lio. Vous avez peut-être des infos trafic. Vous communiquez avec nous à toute heure du jour et de la nuit sur le WhatsApp 05 34 43 31 31.
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3: Alors, on va prendre une tranche d'actu locale. Très bien. Mmh. Un bol de musique.
1: Allez.
3: Et puis dans un petit bol à part, on va mettre des céréales de bonne humeur. Et ça, ça fait un excellent petit-déj.
1: Ah oui.
3: Ah ben, il n'y a pas mieux comme petit-déj.
1: Non, un peu de café.
3: Allez, un peu de café. Et belle matinée, 6h09.

0: Ça se fredonne, ça se sifflote, c'est Sting, Englishman in New York. New York.
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0: Vous êtes les bienvenus sur la radio qui parle de chez vous. Votre radio de proximité, c'est ici Occitanie. Et ce ne sont pas que des mots. C'est vrai, on vient vous voir. Tiens, on ira dans l'Aude, au village du Livre de Montaulieu. On trouve aussi le banc des pétanqueurs. Et dès qu'il y a une partie de pétanque, Alban Fourlot n'est jamais loin. Petite vadrouille tout à l'heure à Montaulieu dans l'Aude à 6h20. Et puis pour passer un été en pleine forme, oui, on a des bons conseils. Les conseils du docteur Gérald Kierzek. Retour de vacances, les conseils pour manger équilibré sur la route. C'est pas facile. On roule 3, 4, 5, 6, 7 heures, puis on se dit, bon, on va se faire un sandwich. Ouais, toujours les sandwichs, toujours les cafés, voire même peut-être parfois les boissons énergisantes. Que faut-il manger? Que faut-il éviter? On posera ces questions au docteur Kierzek dans même pas une minute.
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0: À 6h14, les voici, les conseils du docteur Gérald Kierzek. Un bon lundi qui commence une belle semaine. Et ce matin, des conseils doc pour remanger équilibré sur la route. Bonjour.
4: Bonjour à toutes et à tous. Soleil, farniente, apéro et spécialité locale. Ça, c'était les vacances. Et puis vient le moment, c'est peut-être le vôtre, du retour. Souvent long, parfois éprouvant. On s'arrête sur une aire d'autoroute, on n'a pas préparé grand-chose. Et hop, on se jette sur le premier sandwich industriel ou le menu fast-food. Pour faire comme tout le monde, mauvais réflexe pour éviter le coup de pompe et arriver chez soi en pleine forme. Mieux vaut adopter quelques astuces simples. On planifie ses vacances, son itinéraire, mais on planifie pas vraiment ses repas. Avec un peu d'anticipation, on peut pourtant transformer le voyage retour en un moment agréable, sans stress ni kilos en trop. Et pour cela, l'un des meilleurs investissements santé pour les longs trajets, je vous le donne en mine, c'est la glacière. Une glacière isotherme bien préparée permet d'emporter des aliments sains directement depuis son réfrigérateur et ainsi de résister aux tentations des aires de repos. Concrètement, on peut y glisser des fruits frais faciles à manger, des légumes découpés en bâtonnets, des œufs durs, du fromage blanc, on ajoute des petites bouteilles d'eau, éventuellement une boisson sans sucre et hop, on a un vrai repas équilibré, complet et on évite les restos trop gras ou trop salés. Vous n'êtes pas glaciaire, sur les autoroutes françaises, il y a aussi depuis plusieurs années des menus qu'on appelle croque-malin qui sont proposés et qui respectent les normes nutritionnelles du programme national nutrition santé.
0: Et les boissons, doc, alors on a tendance à abuser du café, des sodas énergisants aussi pour tenir. Quels sont les risques? Quelle est l'alternative en vrai?
4: Les boissons trop sucrées, soda, jus industriel vont provoquer en fait un pic de glycémie et puis derrière une chute brutale, ce qui va accroître la fatigue, c'est embêtant si on conduit, ou l'irritabilité, là aussi c'est embêtant pour tout l'habitacle de la voiture. Le café en excès déshydrate et ça peut causer des palpitations. Donc l'idéal, ça reste vraiment l'eau plate à température ambiante et bue régulièrement. On peut aussi aromatiser l'eau avec des petites rondelles de citron ou de concombre et si on veut un peu de tonicité, on peut préparer une eau citronnée maison, on en avait parlé, sans sucre ou boire un thé froid non sucré. Et on n'oublie pas que l'alcool est à proscrire formellement quand on conduit. Donc même en petite quantité, il va altérer les réflexes et amplifier la somnolence. Bref, vous mettez tout ça dans votre glacière et vous allez passer une bonne route de retour. Allez, bon été, bonne santé à l'écoute d'ici, bien sûr.
0: On pense à vous d'ailleurs, tiens, dans la voiture, l'autoradio calée sur ici Occitanie. C'est peut-être votre retour au boulot aujourd'hui. On est là, on vous accompagne. On vous accompagne aussi dans la petite vadrouille. C'est ce que va faire Alban Fourlot dans 4 minutes. On sera au village du Livre de Montaulieu, dans l'Aude, et dans le village de Montaulieu, on se trouve aussi un banc très spécial, c'est le banc des pétanqueurs. Il paraît que sur ce banc, on s'y fait des bisous.

0: pour la musique. Marine tout à l'heure, Julien Clerc ou bien encore Stevie Wonder et Boulevard Désert. À l'instant, la voix d'Alain Souchon. 6h20. Allez, partons en vadrouille à 6h20, justement, dans notre petite vadrouille. On part sur un piton rocheux ce matin. On est dans l'Aude, Montaulieu, est connu pour être le village des livres et des arts. Mais Alban Forlot, vous avez repéré une place avec sa fontaine centrale et le banc des pétanqueurs, des noms gravés sur un banc public en fer forgé. Vous avez rencontré Laurent. Ah, on est en pleine partie de boule, là. Ah oui.
1: Vous venez souvent, Laurent?
2: Ben oui, ex-Toulousain.
1: Ouais. Mais vous habitez Montaulieu maintenant?
2: Ouais. On est mis à Montaulieu qu'à Toulouse. Ben. J'aime bien Toulouse. Mais...
1: Pourquoi?
2: Il n'y a pas de bouchon.
1: Oh si, disons. Ouais.
2: Hein,
1: c'est pas facile de circuler chez vous.
2: Quand même, par rapport à Toulouse. Je ne vais pas dire. J'habitais à Cornemarieux pour aller travailler à Toulouse. Je m'étais, heureusement que j'étais à Montaulieu. Je mettais 20 minutes, mais en voiture, c'était 1h15 tous les jours. Quoi. Je ne sais pas si ça s'est arrangé, mais bon.
1: Non. Il est incroyable, ce piton rocheux, quand même. On est au-dessus de deux rivières, c'est ça?
2: Tout à fait. Le village du Livre. Il y a pas mal de passages, c'est réputé, ça passe tous les ans à la télé. Ouais. Et après, donc, c'est agréable à vivre. Il fait toujours beau, sauf quand il pleut. Bon, après, voilà, donc c'est agréable, c'est un beau village animé.
1: Le Livre, l'art aussi, hein. il y a beaucoup d'artisans. Ouais, ouais.
2: C'est ce qui a fait la réputation, c'est ce qui a fait la réputation de Montaulieu.
1: Bonjour, c'est ici Occitanie.
2: Ici, c'est le petit Saint-Tropez, en fait, ici.
1: Mais oui, c'est vrai.
2: À la place de la pétanque, là, on joue.
1: C'est rigolo, parce qu'autour de l'arbre, il y a les points sur un petit...
2: Ouais, ouais, c'est ça.
1: Un petit papier blanc, et vous mettez pas ça là, pour c'est savoir où sont les points.
2: Pour l'espoir. Voilà.
1: Et qu'est-ce que vous faisiez, vous, comme boulot?
2: Je suis obligé de le dire.
1: Bah ouais.
2: J'étais gendarme.
1: Ah.
2: À Blagnac.
1: D'accord.
2: Bon, il y a longtemps, il y a 10 ans. Ouais. Maintenant, c'est la police.
1: Ok.
2: J'ai fini à Beauzais, là. Tranquille, Emile.
1: Ce qui n'était pas simple, c'était de faire monter l'eau courante, si j'ai bien compris, ici. Pour ça aussi qu'il y a pas mal de moulins et tout. Parce que,
2: parce qu'à l'époque, il y avait la tannerie.
3: Oh, je joue.
2: Il y avait la tannerie à l'époque.
1: Oui.
2: Ouais. Voilà. Bon, après, ici, il y a beaucoup de râleurs. Hein.
1: Ah ouais.
2: Bon, après, lui, c'est ça, qui est le village à côté, donc c'est pas la même ambiance.
1: C'est quand même rigolo d'avoir un banc qui s'appelle le banc des pétanqueurs.
4: Ah bah oui, ça fait au moins 7 ans qu'on l'a.
1: Ouais.
4: Oui.
1: C'est qui tous ces prénoms alors?
4: Des anciens pétanqueurs, des gens d'ici là, et voilà.
1: Vous vous retrouvez régulièrement ici à jouer?
4: Oui, à part quand il pleut ou quand il neige, mais sinon on est là tous les jours. Oui.
1: C'est ça. Puis toutes les générations alors. Toi aussi tu joues?
5: Oui.
1: C'est quoi ton prénom?
5: Jules.
1: Il y a deux équipes là, c'est qui? Ou c'est les voisins, c'est qui?
5: Non, on se les partage au début de partie, je crois, on change un peu tout le temps.
3: Ouais.
5: Voilà.
0: Oh, tu joues? Allez! Oh, tu joues ou pas? L'ancienne manufacture de draps de Montaulieu a été retenue par le loto du patrimoine avec un chantier de réhabilitation qui doit démarrer en 2027 jusqu'en 2029. Cette petite vadrouille, comme toutes les autres, on la retrouve sur notre appli ici. Ici, c'est ici matin. Ici, c'est encore un peu l'été avec la voix de Marine. 6h23. Salut les leftos!

0: Marine. Escroc à 6h26. Hey, Gémeaux, c'est difficile ce lundi. Faut faire face à une situation inattendue. C'est ce que vous dira Catherine Viguier. L'horoscope de Catherine Viguier, c'est dans une minute. Toute l'actu locale dans 5 minutes.
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0: Bel été avec nous, 6h27, quelques secondes. Bonjour Catherine Viguier.
5: Bonjour France.
0: Dans l'horoscope de ce lundi, il y a des choix à faire pour certains natifs.
5: Oui, ouais. Alors un peu comme hier. Bélier, vous pourriez être découragé, inquiet peut-être, mais ce jour vous invite à garder espoir. Taureau, s'il y a une injustice, et ce pourrait être le cas, vous vous préparez et vous allez réagir au plus tard ce soir. Gémeaux, c'est difficile, il faut faire face à une situation inattendue. Bon, essayez de rester zen. Cancer, à force de volonté, vous saurez convaincre et remporter la partie. Ça peut jouer au sujet des finances. Lion, il s'agit de vous éloigner de quelqu'un ou c'est lui qui prend ses distances. Parlez-vous. Vierge, la lune attire votre attention sur vos ressources, mais aussi sur votre besoin de sécurité. Balance, vous êtes fort valorisé, mais il y a du retard ou quelque chose, quelqu'un vous chagrine. Scorpion, êtes-vous souffrant et ce peut être tout simplement une baisse de morale passagère. Sagittaire, les distractions sont au programme, l'affection que vous recevez est aussi d'actualité. Capricorne, vous avez des responsabilités à assumer et vous ne renoncez pas. Verseau, votre sensibilité est accentuée, alliée à une belle psychologie, alors ça ira. Poisson, qu'est-ce qui compte pour vous? Peut-être envisagez-vous un autre mode de vie. Et pour nous tous, on accepte de douter.
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0: Bonjour, bonjour et merci de vous réveiller avec nous. Merci d'avoir choisi ici matin pour vous informer, vous divertir. L'info, c'est avec Clotilde Jupon. Bonjour Clotilde.
6: Bonjour à tous.
0: Avant de retrouver Cyril Ardo-Redon, on va parler de l'ours dans deux minutes.
6: Et oui, parce qu'en Haute-Ariège, un éleveur s'est retrouvé face à face avec un ours.
0: Ça fait drôle.
6: Alors la préfecture lance son protocole ours à problème et des tirs d'effarouchement sont autorisés.
0: Vos messages météo sur la page Facebook ici Occitanie, un lundi qu'on commence ensemble, le lundi 17 août 2020. 26. Bonne fête Hyacinthe, un peu d'actu, on a ça. Il est 6h30, le 90 secondes. En France et dans le monde avec vous, Cyril Ardo-Redon.
7: Une partie du gouvernement Gironde aujourd'hui, le Premier ministre, mais aussi les ministres de l'Intérieur, du Tourisme, du Logement ou de l'Agriculture pour lancer la reconstruction après l'incendie qui a parcouru 42 000 hectares et détruit 240 maisons fin juillet. Dans ce contexte, suite à l'incendie, la fréquentation touristique en Gironde a chuté de 50% depuis la fin du mois de juillet. Selon le MEDEF et la Chambre de Commerce et d'Industrie, au moins 27 000 salariés par ailleurs ont demandé le chômage. Chômage partiel. Ce matin, face aux incendies, le Var, les Bouches-du-Rhône et le Vaucluse sont en vigilance rouge pour un risque très élevé. 7 départements du Sud ainsi que l'Essonne et la Seine-et-Marne sont en orange pour un risque élevé. Concernant la canicule, il ne reste plus que 6 départements du Sud-Est en vigilance orange. Une cellule interministérielle cet après-midi présidée par le Premier ministre après la cyberattaque qui a visé le fisc et qui a conduit à la fuite des données de 700 000 personnes. Si vos données sont dans la nature, vous serez contactés dès aujourd'hui par email. Le début de la campagne des sénatoriales aujourd'hui, avant le scrutin fin septembre, 178 sièges à pourvoir dans 63 départements. On ne vote pas pour ces élections, seuls les conseillers municipaux, départementaux, régionaux et les parlementaires sont appelés aux urnes, c'est à lire sur ici.fr. Et puis le foot, le premier trophée des champions de l'histoire du RC Lens, c'est le duel entre le champion de France et le vainqueur de la Coupe de France. Les nordistes ont battu le PSG 1-0.
6: Merci beaucoup Cyril Ardo-Redon. En Ariège, la préfecture active son protocole ours à problème parce qu'il y a 10 jours, en Haute-Ariège, sur les hauteurs de Seix, un éleveur s'est retrouvé nez à nez avec un ours. Une rencontre effrayante, à 3 mètres à peine de l'animal, dressé sur ses pattes arrière, bouche ouverte. L'ours visait sa chienne qui a chuté de la falaise. Les agents de l'Office français de la biodiversité se sont rendus sur place pour faire des relevés. Et Mathieu Ferry, cet ours est bien connu.
8: Oui, on sait que c'est un ours jeune, 2 ou 3 ans, qui s'est déjà montré agressif 2 fois dans le même secteur. Avec les empreintes, ce sont les seuls indices pour les agents de l'OFB qui ont aussi recueilli le témoignage de l'éleveur. Si l'animal est retrouvé, alors il sera possible d'agir. Le protocole prévoit des tirs de balles en caoutchouc sur l'arrière-train avec des tirs en l'air pour faire du bruit. L'idée, c'est de faire peur, que l'ours comprenne qu'il ne doit plus revenir dans le coin et qu'il ne doit plus se rapprocher des hommes.
6: Ça, c'est le premier niveau donc du protocole qui peut être renforcé ensuite si besoin. Mais ces tirs d'effarouchement, ce n'est pas assez pour Philippe Lacube, le président de la Chambre d'agriculture de l'Ariège. Pour lui, il faut passer directement à l'étape 2 du plan, à savoir mettre un collier GPS à l'ours pour le repérer plus facilement en montagne.
9: De mon regard, il faut aller plus loin. C'est-à-dire que là, bon, ils vont lui mettre quelques balles en caoutchouc dans le derrière, ça lui fera pas de mal. Quelque part, il faut recréer un peu de peur à cet animal par rapport à l'homme. Mais le deuxième niveau, qui serait que ce que nous demandons, hein, qui est de le capturer, lui mettre un collier émetteur pour être en capacité à le suivre et en capacité à agir. Et si vous constatez qu'il va s'approcher d'un chemin de randonnée et autres, pouvoir agir en préventif beaucoup plus facilement qu'un ours qui n'est pas équipé de collier. Et puis, j'ose espérer que les associations environnementalistes ne vont pas aller contrer l'arrêté pris par le préfet de l'Ariège, parce que là, quand même, si derrière il y a un mort, on saura qui c'est qui est responsable. Et là, nous, on ne fera pas de cadeau. Parce qu'à un moment donné, il faut arrêter les conneries. Il s'agit aujourd'hui de protéger des gens qui sont dans la montagne, et il faut arrêter aujourd'hui cette course à l'échalote que veulent les associations environnementales.
6: Et ce plan ours à problème a déjà été appliqué 7 ou 8 fois dans le département selon la Chambre d'agriculture, mais jamais de façon avancée. Pour l'association Pays de l'Ours AD, cette réaction s'apparente davantage à une attitude défensive de l'animal qu'à une agressivité spontanée. Il n'y a clairement pas eu d'attaque selon eux. Alors l'association soutient une décision du préfet dans une approche, disent-ils, graduée et proportionnée.
0: Clotilde, à la une aussi de l'info ce matin, cet immense festival folklorique.
6: Dans le Comminges, au sud de la Haute-Garonne, 350 artistes d'une dizaine de pays se rassemblent jusqu'à ce soir pour partager leur culture, leur tradition, le tout en musique. Et puis du bruit, beaucoup de bruit ce week-end dans les bassins de Saint-Denis près de Paris pour le roi Léon Marchand. Le nageur toulousain a remporté une médaille sur chaque épreuve disputée pendant les championnats d'Europe. Le reportage dans le journal de 7h. Au niveau de la météo, on a les articulations qui grincent un petit peu ce matin.
0: Ah, ça grince, vous ?
6: Oui.
0: Ah oui ?
6: C'est humide.
0: Alors, ça va, mais effectivement, on peut avoir un peu d'humidité. Du soleil, prévient Météo France, pour commencer la journée et la semaine. Quelques nuages dans le ciel toulousain et ses départements voisins. Et puis ces nuages, ils sont un peu plus nombreux vers les Pyrénées. Et là, effectivement, ils laissent s'échapper quelques gouttes. Vent d'ouest modéré, baisse des températures, hein, 22 degrés à Toulouse. Ça devient presque respirable, dis donc. On ouvre les fenêtres, 30 cet après-midi. Il fera cet après-midi, 17 août 2026, 27 à Rodez, 28 à Saint-Gaudens, 29 à Figeac, 30 à Muret. Message à l'instant de Sylvie à Pêche-Bonnieu. Le nord toulousain se réveille avec un peu de fraîcheur, 22 degrés. Une journée en Ariège chez des amis. On va prendre le bon air. Bonne journée à tous, à toutes et bon courage à ceux qui bossent. On pense à vous. Bon, prenez le boulot aujourd'hui. On est là, on vous accompagne. On a tout prévu pour passer une très belle matinée. On vous accompagne aussi sur la route. Ça se passe bien. Pas de difficulté ce matin. Pas de difficulté non plus dans le réseau de transport en commun. Vous avez, vous qui nous écoutez, peut-être des infotrafics que nous n'avons pas sur nos écrans. Alors, un petit coup de WhatsApp, 05 34 43 31 31.
6: Voilà.
0: Hein, 05 34 43 31 31. J'allais vous donner le numéro de téléphone de je sais pas qui. C'est le bon celui-là, c'est le bon.
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0: En plus, il est facile à retenir. Hein. 05, bon, 34, 43 et puis 31, 31. Haute-Garonne, facile. 6h36.

0: quel pied quand même le rock'n'roll. Julien Clerc, et quand je joue.
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0: Si vous avez pris l'avion récemment, vous êtes peut-être demandé pourquoi les toilettes d'avion font plus de bruit que votre aspirateur. Comment ? Non, je disais, ça fait pas mal de bruit quand on est aux toilettes, hein, dans les avions, hein ? Ouais, on est d'accord. Eh bien, on va savoir pourquoi avec Angèle Ménétrier d'Aeroscopia tout à l'heure. Toulouse, capitale du ciel, c'est à 7h10. Mais chaque matin, 7h20, on a des trucs en plus, des infos insolites et pratiques, et on vous les donne. Dans notre truc en plus de ce lundi matin, Mathieu Ferry, vous avez trouvé un artiste qui décore des boules de paille dans le Comminges.
3: Oui, alors moi j'appelle ça des boules de paille. Il y a un grand débat dans la rédaction, mais on peut dire aussi ballots de paille. Bon, moi je dis boules de paille. C'est-à-dire ces boules qu'il y a au milieu des champs.
0: C'est ballot de dire boules.
3: Oui, voilà. Ou alors celles qui sont entourées dans du plastique, oui, pour être stockées. Alors parfois il y a même des pyramides, vous savez, en bord de route. Alors c'est bien de celles-là que je parle, celles qui sont enrubanées. Et c'est le support des œuvres de Toff, un artiste graffeur qui vit à Souesch, près de Saint-Gaudens. Lundi dernier, il a tagué un stock d'une cinquantaine de boules sur la longue ligne droite entre l'Espito et Souesch. On connaissait le street art, voici le land art, l'art à la campagne.
4: Ça date de presque une quinzaine d'années, quoi. C'est une idée que j'ai eue en passant devant des boules de foin, peindre des regards, des émotions. Parce qu'il y a beaucoup de gens dans les campagnes qui sont obligés de prendre leur véhicule et de se trimballer en bagnole. Ils n'ont pas choisi, mais c'est comme ça. Et je me suis dit que ces gens-là, ça pourrait leur donner un petit instant de bonheur, un instant d'émotion de voir des têtes peintes sur des boules de foin, quoi. Ah, moi, j'ai une charte graphique, ouais. C'est deux yeux et une bouche. Un sourire, une joie, de la tristesse, de la colère. Je représente une émotion.
3: Un art campagnard, mais aussi un art éphémère, parce que ces boules de foin, elles vont être utilisées, évidemment, pour nourrir le bétail. Donc, on va ouvrir le plastique. Et ces sourires et ces grimaces vont disparaître. Mais Toff, il fait ça régulièrement, avec ou sans autorisation. Il s'invite dans les champs et, pour l'instant, ça se passe plutôt bien.
4: Depuis le temps que je le fais, j'ai compris que ça ne dérangeait pas. Et au contraire, j'ai toujours eu des bons retours de la part des éleveurs, des agriculteurs qui sont propriétaires de ces boules de foin. Et j'ai même travaillé pour eux parce qu'ils m'ont demandé une fois de peindre sur des boules de foin pour leur faire leur communication pour une fête de l'agriculture. Donc je me pose même pas la question, quoi. Je vais peindre en plein jour et puis voilà, je fais.
3: Et sa dernière création a fait un petit buzz sur Internet. Des photos ont été partagées sur Facebook par le site du parc naturel Comminges-Barousse-Pyrénées. C'est le futur parc. Près de 7000 likes, 1 000 000 de partages. Alors Toff a le sourire comme les visages sur ses créations.
4: Quand s'intéresse à moi, je m'en fous. Mais qu'il y ait autant de gens à qui ça fait plaisir. Ouais, c'est parce que pour moi, la peinture, l'art, c'est à la fois générer des émotions chez les gens, que ça a généré autant de choses positives pour les gens qui ont vu ça, même s'ils passent pas devant en voiture. Ouais, ça me fait énormément plaisir.
3: Ah, bref, une histoire qui fait tout un foin. Mais c'est quand même sympa, vous avez vu.
0: Ce qui serait ballot, ce serait de passer à côté et de ne pas faire de photos.
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0: 6h44, rendez-vous avec notre vétérinaire Pierre Fabin. Ah, ça gratte, hein. Ah, ça gratte un petit peu. Elles sont minuscules, elles sautent, elles piquent. Il y en a toute l'année. Les puces. Alors non, on parle des puces, de nos animaux de compagnie, bien sûr. Comment s'en débarrasser une bonne fois pour toutes, docteur Pierre Fabin?
6: Alors déjà, il faut que vous sachiez un truc. Si vous voyez une puce sur votre animal, il y en a probablement des centaines dans votre maison. Et non, ce n'est pas une image. Les puces adultes qu'on voit sur un chien ou sur un chat ne représentent que 5% de la population totale. Le reste, ce sont des œufs, des larves, des cocons qui attendent sagement dans vos tapis, vos canapés, les fentes de votre parquet. Donc traiter uniquement votre animal, c'est un peu comme vider un océan avec une petite cuillère.
0: Bon, alors d'accord, mais qu'est-ce qu'on fait? On traite aussi la maison?
6: Exactement. Pour s'en sortir, il vous faut un plan d'attaque en deux temps. D'abord, votre animal avec un antiparasitaire efficace qui tue les puce adulte et empêche les œufs d'éclore. On oublie les colliers, les poudres à l'ancienne, c'est souvent inefficace. Aujourd'hui, on a des comprimés, des pipettes ou même des sprays très efficaces qui agissent vite. Et surtout, on traite tous les animaux de la maison, en même temps, même celui qui ne sort jamais, parce que les puces, elles, ne font pas de distinction. Ensuite, on s'attaque à l'environnement. Là, c'est un lavage massif. Coussins, plaids, paniers, housses de canapé à 60 degrés. Et pour les sols, les moquettes, les tapis, aspirateurs à fond pendant 2-3 jours de suite. Et dans les cas vraiment envahis, utilisez un fumigène pour l'environnement. Mais attention, il faudra évacuer les gens et les animaux de votre domicile pendant plusieurs heures.
0: Bon, alors quand on a traité une fois, c'est bon, on est tranquille, Doc.
6: Alors malheureusement non, ah car même après la disparition des puces visibles, il peut encore y avoir des œufs ou des cocons qui vont éclore dans les semaines qui suivent. Donc le traitement de votre animal doit être régulier, sans interruption. C'est une vraie routine à prendre parce qu'une infestation de puces, ce n'est pas juste gênant. C'est aussi un risque pour sa santé, allergie, dermatite et même transmission de certains vers intestinaux. Alors ne laissez pas traîner et si vous avez un doute, n'hésitez surtout pas à demander conseil à votre vétérinaire.
0: Ah oui, le moindre doute, vous avez raison, on appelle ou on va voir le véto et les conseils de notre vétérinaire Pierre Fabin, le vétérinaire ici Occitanie, vous les retrouvez gratuitement sur notre appli ici. Tiens, une question, pourquoi les toilettes d'avion font plus de bruit que n'importe quel aspirateur? Angèle Ménétrier d'Aéroscopia nous raconte tout dans Toulouse Capitale du Ciel dans 4 minutes.

0: vous, c'est I Love You, Stevie Wonder. 7h-10, Toulouse, capitale du ciel, Angèle Ménétrier d'Aéroscopia, une envie pressante en avion. Alors, dans nos avions modernes, ça va, on a des toilettes, c'est pratique. Mais pourquoi la chasse d'eau fait autant de bruit en avion?
1: C'est vrai que c'est un bruit assez impressionnant, même spectaculaire. Et pourtant, il est parfaitement normal. Contrairement aux toilettes domestiques, celles d'un avion ne fonctionnent pas avec une grande quantité d'eau stockée dans un réservoir. À bord, chaque kilo compte. Donc on ne peut pas se permettre d'emporter des centaines de litres d'eau uniquement pour la chasse. Les toilettes d'avion utilisent donc un système de dépression, qu'on appelle système à vide. Quand on appuie sur le bouton, une vanne s'ouvre brièvement et la différence de pression entre la cabine et le circuit d'évacuation aspire très rapidement le contenu de la cuvette vers un réservoir spécifique situé dans la soute de l'appareil. En croisière, à environ 10 000 mètres d'altitude, la pression extérieure est beaucoup plus faible que celle maintenue dans la cabine pressurisée. Cette différence rend l'aspiration particulièrement efficace et bruyante. Le fameux « whoosh » que l'on entend, c'est l'air qui est aspiré à grande vitesse dans le conduit. Ce système présente plusieurs avantages. Il consomme très peu d'eau, il est plus léger qu'un système classique et il est hygiénique car l'aspiration est rapide et limite les éclaboussures. Les déchets sont ensuite stockés dans un réservoir hermétique qui sera vidé au sol par les équipes de maintenance.
0: Et une autre question, on risque pas de se faire aspirer ?
1: Non, absolument pas.
0: Ah bon.
1: Et c'est une inquiétude assez répandue, mais elle relève plus du mythe que de la réalité. Le système est conçu pour aspirer principalement l'air et les déchets situés dans la cuvette. Absolument pas une personne. La dépression est forte, mais elle est brève et surtout concentrée sur le conduit d'évacuation. Le diamètre des canalisations et la conception de la cuvette empêchent tout risque d'aspiration d'un passager. Il existe même des sécurités. La vanne ne s'ouvre que lorsque le système est correctement fermé et verrouillé. Et au sol, lorsque l'avion n'est pas pressurisé, le système fonctionne différemment grâce à des pompes électriques, ce qui rend l'aspiration encore moins spectaculaire. En résumé, le bruit peut surprendre, mais il n'a aucun danger. C'est simplement un système ingénieux pensé pour fonctionner dans un environnement très particulier, celui d'un avion en altitude, pressurisé et contraint par le poids.
0: Mmh. 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Ici, plein de messages pour nous dire il fait un peu plus frais. Pas beaucoup plus frais, mais un peu plus frais. Francine est à Toulouse, quartier des Isards. 24 degrés, ciel nuageux, nuit chaude, sommeil perturbé. Bon lundi avec ici Occitanie. Bon lundi!

0: Gare des Airs et Bruxelles. Merci d'avoir choisi ici Occitanie. Merci de commencer une nouvelle semaine avec votre radio de proximité, la radio qui aime rire. Vraiment, alors nous, notre truc, c'est ça, c'est la déconne, c'est la légèreté. Alors, on sait être sérieux quand il le faut, mais on sait rire aussi. Tiens, comment savoir si on est vraiment à sa place? On va poser la question à nos humoristes, l'humour en tube et Fred Ballard. L'humour en tube, c'est dans 40 secondes. 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
0: Et même l'été, il y a l'humour en tube avec Fred Ballard. On s'est tous demandé un jour, Fred, si on avait vraiment trouvé notre place dans cette société. On a rarement trouvé la réponse. Alors dans l'humour en tube, vous allez nous donner quelques indices pour savoir si oui ou non, on est dans notre élément.
4: Il y a un serveur qui vient, je lui demande, je peux avoir deux œufs au plat, s'il vous plaît. Et il me sort une phrase, j'avais pas vu venir. Il me dit, et vous voulez que on cuise seulement un côté ou les deux? Et j'étais là, bah, surprenez-moi. Franchement, faites-moi voyager.
5: Alors, c'est l'exemple typique hein, de celui qui a grimpé trop vite l'échelle sociale et qui n'a pas encore imprimé tous les codes des ultra-riches. C'est sûr que quand on est habitué à casser un œuf dur sur le zinc, autre quai du coin, l'œuf au plat cuit des deux côtés dans un palace, c'est très déstabilisant.
4: Il y a un vieux riche à côté, il dit comme ça, je voudrais des œufs brouillés, s'il vous plaît, mais vous me les brouillez pas trop, d'accord? C'est là toi frère, ça fait trop longtemps que t'as accès au luxe quoi. Franchement, ils font un système. Non, ils font un système de rotation. C'est à ton tour d'aller dans une favela quoi. Vraiment, tu vois, on va voir si on va te brouiller les œufs.
5: Bon bah là typiquement, hein, Guillermo Guizet monté trop haut, trop vite, il n'est clairement pas à sa place dans un palace et son voisin aurait également beaucoup de mal à survivre dans une favela. Donc chacun sa place et les œufs seront bien brouillés. Mais un bec par exemple, a-t-il sa place sur une scène de théâtre?
6: Avant de faire du stand-up pendant 10 ans. J'ai fait du théâtre classique. Déjà que Molière, c'est bien ta casse-couille. Mais avec moi, quoi, c'est pire.
5: Voilà, bon, bah, au moins il est lucide, hein, Valentin Reinhardt. Il a quand même trouvé sa place sur scène malgré un léger défaut d'élocution. Comme quoi, l'autodérision, ça mène à tout. Donc rions un peu en attendant de trouver notre place.
0: Oui, bien sûr. Alors l'autodérision, ça marche vraiment très très bien. Vous nous le prouvez chaque jour dans l'humour en tube qu'on retrouve aussi sur notre appli ICI pour rigoler.
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0: Bel été, bon début de journée, lundi 17 août 2026, il est 7h. L'info d'ici, Clotilde Jupon. Bonjour Clotilde.
7: Bonjour Franz, bonjour à tous. Il ne lui manquait plus qu'une couronne, celle de champion d'Europe. Léon Marchand l'a enfin décroché. Le nageur toulousain de 24 ans a remporté samedi soir son premier titre européen sur le 200 mètres papillon. Et hier, il a récidivé sur le 400 mètres nage libre. Et comme un bouquet final, le bronze avec l'équipe de France sur le relais 4 x 100 mètres 4 nages. Si on résume, Léon Marchand coche désormais toutes les cases. Champion de France, champion du monde, champion olympique et désormais donc champion d'Europe. Émeric Bravard, vous confirmez? Il est inarrêtable.
8: Une Marseillaise, une de plus en attendant la prochaine. Marchand enflamme les spectateurs et laisse pantois ses adversaires. Johan Ndoye-Brouard, en bronze sur le relais avec lui hier soir, n'a plus assez de superlatifs.
9: C'est affolant. On pourrait faire tout seul le relais, je pense, mais voilà, c'est trop cool d'avoir un mec comme lui. J'aimerais le côtoyer au quotidien pour voir ce qui se passe, parce que franchement, c'est dingue, c'est un extraterrestre.
8: Une première.

0: dans une grande compétition sur 400 mètres nage libre face au recordman du monde. Résultat, victoire, record de France vieux de 15 ans battu et meilleure performance de l'année. Et le pire pour la concurrence, c'est qu'il juge avoir encore de la marge.
1: C'est une course qui m'impacte beaucoup par rapport par exemple à du 4 nage. Donc je pense que c'est quelque chose qu'il faut que je travaille. Le crawl, c'est pas forcément ma meilleure nage, mais c'est en train de le devenir. Donc je vais continuer à bosser et ce sera mieux la prochaine fois.
0: Deux médailles d'or, une d'argent, une de bronze pour un athlète gêné par une blessure qui l'a empêché de s'aligner sur trois courses préférentielles, mais qui lui a permis de tester la nage libre pour peut-être y viser le titre olympique.
1: J'ai envie de ça pour Los Angeles, pourquoi pas? Pourquoi pas le 200 crawl, pourquoi pas le 400 crawl? Je vais voir comment je soigne déjà mon adducteur, comment je vois la brasse dans les prochains mois, et après on verra la suite.
0: Le vrai casse-tête pour Marchand, dorénavant, ça ne sera plus de gagner des titres, mais de choisir lequel.
2: Bravo.
3: Ah oui, sur ce championnat d'Europe, autre exploit pour le nageur formé à Colomiers. Nathan Muratori, 18 ans, a lui battu le record du monde junior du 200 mètres d'eau lors des séries.
2: En Haute-Garonne, on est aussi très fort, et ça on le sait moins, en corde à sauter.
3: Oui, trois athlètes du club de Naillou ont établi un nouveau record du monde en double dutch. Une épreuve avec deux cordes à sauter qui tournent en même temps. Maëlle, Charline et Gwenaëlle étaient au championnat d'Europe en Norvège ce week-end. Et grâce à leur coordination, leur sauteuse a réussi à faire 235 rebonds en 60 secondes. En aviron, il n'aura fallu que quelques secondes là pour que Saint-Salvadou perde son clocher, touché par la foudre samedi soir. Le clocher a pris feu, il y avait pourtant un paratonnerre, un coq en métal sur le toit. Mais ça n'a pas suffi, regrette Jérôme Ricard, le maire du Bas-Ségala, près de Villefranche-de-Rouergue, désemparé face aux dégâts des orages.
4: Nos pompiers, ils étaient intervenus avant de venir chez nous sur une simple maison où la foudre est tombée dessus. Les orages ne se maîtrisent pas. Donc après, là, c'est tombé là aujourd'hui. Si c'était tombé une fois, ça n'avait pas pris feu. Enfin, il y avait pas la foudre, il y a ce que vous voulez. Mais bon, des fois, ça ne suffit pas. Il va se passer, comme demain, déclaration de maman et les assureurs, comment ça se passe. Et voilà, quoi. Après, il faut faire le tour, expertiser et voir. Je pense que, vu la structure aussi, ça va coûter un peu. Mais bon, on verra ça. Mais on va essayer de se débrouiller comme on a l'habitude de se débrouiller dans nos pistes communes. Après, on verra au fur et à mesure. Une église qui est imposante, qui est au cœur du hameau et qui se voit de très, très loin, quoi. C'est bizarre aujourd'hui de voir l'église sans clocher.
3: La commune qui avait entamé les démarches pour faire classer le monument bâtiment historique, mais c'était avant le passage des flammes. Vous retrouvez d'ailleurs les photos, les infos sur notre appli ici. Un accident dramatique ce week-end, un Gersois de 16 ans est mort, fauché par une voiture alors qu'il roulait à vélo dans les Landes pendant ses vacances. Les premiers témoins affirment que le conducteur roulait très vite et doublait plusieurs voitures à la fois quand il a percuté le cycliste. À l'arrivée des pompiers, l'adolescent était en arrêt cardio-respiratoire et n'a pas pu être sauvé.
2: En Ariège, la préfecture active le protocole ours à problème.
3: Parce qu'il y a 10 jours, un éleveur s'est retrouvé face à un jeune ours en Haute-Ariège sur le plateau de Seix. L'animal debout visait sa chienne qui a chuté de la falaise. La préfecture autorise donc des tirs d'effarouchement avec des balles en caoutchouc, mais aussi des tirs en l'air pour effrayer l'animal. C'est le niveau 1 du protocole. Mais si l'ours est retrouvé, le président de la chambre d'agriculture de l'Ariège demande lui que le niveau 2 soit activé, c'est-à-dire qu'un collier GPS soit apposé sur l'ours pour le détecter rapidement s'il approche notamment des chemins de randonnée. Prudence si vous vous baladez avec votre chien au gué de Piquecosse dans le Tarn-et-Garonne. La mairie confirme la présence de cyanobactéries dans l'eau de l'Aveyron, des neurotoxines qui peuvent être mortelles chez nos amis à quatre pattes et qui sont favorisées par ce temps sec et très chaud. Conséquence aussi du manque de pluie, de nouveaux cours d'eau sont concernés par des alertes sécheresse. Le Salat est passé en crise, le niveau le plus élevé ce week-end. La Lèze et le Tarn, elles sont en alerte renforcée. Comment préserver nos maigres ressources en eau? Le reportage dans l'info d'ici à 7h30.
2: Le Parti communiste français fait sa rentrée à Toulouse.
3: Ses universités d'été se tiennent cette semaine jusqu'au 23 août. Plusieurs centaines de militants et de responsables du parti sont réunis dans la Ville Rose pour débattre et préparer les prochaines échéances, notamment l'élection présidentielle de 2027. Montrégeau, dans le Comminges, était un peu la capitale du monde ce week-end. 350 artistes venus de 10 pays différents se sont donné rendez-vous pour un immense festival folklorique qui se termine d'ailleurs ce soir. C'est la 66e édition du Folklore qui s'est bien développée, selon Alexis Balmoissière, c'est le président du festival.
5: Il y a un groupe avant organisateur qui voulait s'ouvrir à d'autres pays et ils ont commencé avec l'Espagne, l'Italie et ça finit partout dans le monde. Montrégeau est connu sur les scènes internationales au niveau du folklore parce qu'on est un festival international. On a des labellisations, on travaille aussi avec des représentants de l'UNESCO sur les danses et les musiques des pays protégés. On a à cœur les bénévoles de faire quelque chose d'authentique et d'humain. ici dans notre petite ville de cœur, on peut les accueillir à Montrégeau et c'est bien plus intime. On parle, on échange et puis la musique, c'est la langue universelle, donc on se comprend. Voilà, c'est que de la culture, que de l'échange et que du partage.
3: Voilà, des Polonais, des Kazakhs, des Équatoriens, il y en a pour tous les goûts pour mettre à l'honneur les cultures du monde entier. Avec encore des animations aujourd'hui, notamment un défilé à partir de 10h30 ce matin à Montrégeau donc. Et puis la grande soirée de clôture, c'est ce soir à 21h. Ce soir aussi, la nouvelle saison de L'Amour est dans le Pré. Ah. Et puis, il y a trois agriculteurs de chez nous qui cherchent l'amour. Vous pourrez les voir à l'écran. Manon, 24 ans, une éleveuse de chevaux, originaire de Haute-Garonne. Il y a aussi Marie-Christine, 63 ans, qui élève des vaches en Ariège. Et puis juste à côté de chez nous, dans Lot-et-Garonne, un producteur de fraises et de tabac, Jean-Louis, 52 ans.
2: On a un lundi qui commence plutôt bien, avec normalement un ciel assez ensoleillé, nous dit Météo France, mais le soleil qui sera là pour commencer cette journée ne sera peut-être pas seul à partir de la mi-journée. Pas mal de nuages dans le ciel toulousain et ses départements voisins. Des nuages un peu plus nombreux en allant vers les Pyrénées. Ces nuages laissent échapper quelques gouttes. Vent d'ouest modéré, baisse des températures. Il fait 22 degrés à Toulouse, 30 cet après-midi. Quelques-unes des températures maximales de ce lundi 17 août 2026, 27 degrés à Rodez, 28 à Saint-Gaudens-et à Pamiers, 29 chez vous, à Figeac, à Cahors et à Hoche, 30 pour Albi, Muret, Montauban et Castres. Comment ça roule? C'est la question que vous alliez me poser.
3: Oui, tout à fait.
2: Forcément. Eh bien, ça roule bien ce matin. Pas de grosses difficultés à vous faire remonter. Vous êtes parti peut-être un peu plus tôt parce que vous avez du mal à dormir. Vous avez dit, allez, moi, je suis debout, allez, je pars au boulot. Et puis voilà, je ferai 3 heures en plus, c'est pas grave.
3: Mais que de bonnes nouvelles.
2: Très
3: pas de bouchons, il va faire moins chaud aujourd'hui.
2: Mais génial. Vous êtes sur la route, tout se passe bien. Vous êtes aussi dans les transports en commun. Tout se passe bien du côté de chez Téléo. Tout se passe bien aussi du côté de notre Alio, même si, alors il y a toujours un même, si sur la ligne Montauban-Toulouse, on nous signale à l'instant un retard sur le train de 8h qui devait donc partir à 8h, qui ne partira qu'à 8h11. Retard de 10 minutes.
3: Petit retard, il y a une
2: panne d'un passage à niveau, m'informe la SNCF, uniquement sur cette ligne Montauban-Toulouse. Bien sûr, on vous tient au courant et bien sûr, si vous avez des infos trafic, vous appelez Manon, 05 34 43 31 31.
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2: Oui, c'est encore un petit peu l'été. Oui, les oiseaux chantent. Oui, on est encore un peu bronzé. Pas beaucoup, mais un petit peu. 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Ici Occitanie, belle matinée, bon réveil, 6h08. Cœur de loup.

0: Philippe Lafontaine, Cœur de loup.
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0: Ouais, très bien, je vois que vous suivez. Ça, ça fait plaisir. Bien sûr, tout à l'heure, j'ai dit 6h08. Pour voir si vous étiez réveillé. En fait, il était 7h08. Et comme ça bouge tout le temps, il n'est plus du tout 7h08. Il est 7h12. Et tout à l'heure, dans l'écho d'ici, Clémence Suléda, vous recevrez la patronne d'un des plus gros bailleurs sociaux de la région toulousaine à 7h20. Pas à 6h20, à 7h20. Et puis dans une minute, mon œil dans le projecteur. Ah oui, on n'est plus dans le rétro, on est dans le projecteur. Avec Gérald Roux, on se projette sur ce qui va se passer dans les semaines et les mois à venir. Au programme, le pape en France. Mon Dieu.
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0: 7h14, c'est mon œil dans le projecteur avec vous Gérald Roux. Dans cette dernière partie de l'été, on va jeter un regard sur ce qui nous attend d'ici à la fin de l'année. Ce matin, alors ça, tout le monde en parle partout, la visite du pape Léon XIV en France.
7: Et oui, un événement, puisqu'il s'agira de la première visite d'État d'un pape en France depuis 18 ans.
0: Oui.
7: Il y a bien eu des visites entre-temps de la part du pape François, mais elles n'avaient pas la même valeur dans le protocole. Quoi qu'il en soit, Léon XIV, puisqu'il s'agit de lui, sera en France du 25 au 28 septembre prochain. Sur le plan religieux, le pape célébrera les vêpres à Notre-Dame, un moment fort dans cette cathédrale qui revit. Il célébrera deux messes géantes, l'une dans la capitale, l'autre à Lourdes. Il rencontrera la jeunesse et devrait sillonner quelques grands boulevards parisiens dans sa papa mobile. Enfin, il célébrera une dernière messe à la cathédrale de Metz. Ça ne s'invente pas. Au-delà de ces célébrations, Léon XIV sera reçu à l'Élysée par Emmanuel Macron. Il va aussi prononcer un discours à l'UNESCO, cette branche des Nations Unies dont l'objectif est de consolider la paix dans le monde en s'appuyant sur l'éducation, sur la science, sur la culture. Et là, cette visite pourrait bien toucher un public plus large que la communauté catholique française, au moment où le monde est en pleine tourmente. Car Léon XIV, on l'a vu récemment, a des choses à dire sur la paix, sur la démocratie dans le monde et sur les sciences et les technologies aussi. Sur la paix, le pape s'est opposé de manière nette à l'homme le plus puissant du monde, en l'occurrence son compatriote l'américain Donald Trump et sa politique belliqueuse, particulièrement au Moyen-Orient. Le pape a dénoncé la politique du plus fort au détriment du dialogue, ce qui n'a pas plu du tout au président américain. L'autre grande inquiétude de Léon XIV, c'est l'avenir des hommes, de leur monde du travail, au moment où l'intelligence artificielle met en danger des dizaines de millions de jobs partout sur la planète. Le développement débridé des IA, le pouvoir démesuré des milliardaires de la technologie, la menace permanente des fake news sur la vérité, tout cela est au centre de ses préoccupations. Que l'on soit croyant ou pas, Léon XIV pose des questions sur l'avenir qui nous concernent tous.
0: Tous les rendez-vous de la rédaction de votre radio locale ici Occitanie sont à retrouver sur notre appli ici. On se réveille chaque matin, on bâille un peu, c'est vrai. On se dit, oh là là, 7h16, oh, c'est trop tôt, et pas, j'ai pas envie d'aller au boulot, tout ça. Et puis, on joue. Vous jouez, c'est la question d'actu. Principe de la question d'actu, si vous venez de nous rejoindre, vous écoutez l'actu, bien sûr. Et on vous pose une question sur l'actualité du moment. Je vous offre 4 entrées pour Walligator à Agen. C'est juste la sortie de l'autoroute. Vous prenez Agen, vous sortez de l'autoroute, Walligator est là, les enfants adorent Walligator. Ah ouais, vraiment, on passe un très très bon moment. Mais pour ça, faut répondre à la question d'actu. Une Une question quoi ? Médaille ?
8: Une question Léon Marchand.
0: Question Léon.
8: Quelle médaille officielle manquait encore au palmarès de Léon Marchand avant ce week-end ? Est-ce qu'il lui manquait la médaille d'or au championnat d'Europe ? Est-ce qu'il lui manquait une médaille en chocolat ? Ou bien est-ce qu'il lui manquait une médaille sur une épreuve de toucher coulé ?
0: Ah, quelle médaille officielle manquait au palmarès de Léon Marchand, notre nageur toulousain ? Médaille en chocolat ? Médaille d'or au championnat d'Europe ? Ou bien médaille sur une épreuve de toucher coulé pour Léon Marchand, très drôle. 05 34 43 31 31. Vous jouez maintenant, vous appelez Manon. Je vous offrirai ces 4 entrées pour Walligator, le parc d'attractions que tout le monde adore. Walligator, j'adore. Et puis, on passera un bon moment ensemble tout à l'heure, juste avant les infos de 7h30 en direct.

0: Et trois cafés gourmands, une glace, et quoi? Ah, tu reprends une pizza, Jean-Luc? Ah, d'accord, bon, bah, comme tu veux. Ok. L'addition, il n'y a aucun souci. 7h21, c'est l'écho d'ici. Tiens, justement, on va parler d'économie. Le rendez-vous des entreprises de votre région. Clémence Filéda, vous recevez ce lundi matin la patronne d'un des plus gros bailleurs sociaux de la région toulousaine.
1: Bonjour, Fela Halal.
2: Bonjour.
1: Merci d'être là ce matin. Vous êtes la directrice générale de Patrimoine SA. Alors, un rapport de la Cour des comptes a pointé récemment le retard de Toulouse en termes de logements sociaux. 16 mois d'attente, une attribution pour 5 demandes. Vous n'en faites pas assez?
2: Alors, c'est sûr que la production de logements sociaux ne veut pas reposer sur un seul bailleur social, qui est Patrimoine. La réalité, c'est simplement que nous avons tous les bailleurs sociaux de la France entière ont été impactés par la succession des crises avec l'augmentation du taux d'inflation, l'augmentation du taux du livret A, puisque les emprunts coûtent beaucoup plus cher, la charge de la dette pèse davantage. Effectivement, du coup, les bailleurs sociaux ont pu moins investir et donc moins produire une offre nouvelle.
1: Ça veut dire quoi en termes de chiffres, par exemple?
2: Par exemple, pour ce qui concerne Patrimoine, pour les années à venir, nous allons devoir diviser par deux notre production de logements sur les 5 années à venir, par exemple, alors qu'on a été un des plus gros producteurs de logements
1: sociaux. Parce que vous n'avez plus assez d'argent.
2: Même si on reste... Oui, alors c'est l'impact, effectivement, c'est l'effet retard, on va dire, l'impact sur notre capacité à investir.
1: Ça veut dire combien de logements, par exemple, l'année prochaine ou les années à venir?
2: Alors, on a été, sur les 10 dernières années, on a été capable de produire 7000 logements. Là, on va, sur les 5 prochaines années, produire peut-être 3000.
1: C'est grave 3000 quand logements. Même, ça. Vous lancez un appel ce matin. Qu'est-ce qu'on peut faire, en fait?
2: Alors, on est toujours soumis à beaucoup d'incertitudes, de plus en plus. Finalement, on est sorti de l'époque où on arrivait finalement à avoir des prévisions très, très fiables. L'ensemble des crises, énergétiques aussi, il faut le dire. Il y a eu beaucoup de phénomènes qui se sont succédés. Et là, de nouveau, on a en prévision une augmentation aussi du taux d'inflation, une augmentation encore du taux du livret A. Néanmoins, nous avons une politique volontariste d'investissement très importante, puisque on arrive à, malgré notre taille, à avoir des volumes très importants, puisque nous avons aujourd'hui donc 15 000 logements et avec 200 collaborateurs. Et on arrive néanmoins à investir dans la production neuve. Je vous dis que déjà 450 logements par an à venir. C'est important, mais en plus on investit dans la rénovation du parc existant.
1: Oui, avec un gros projet important de réemploi des matériaux. Expliquez-vous.
2: Tout à fait. Dans le cadre de notre politique environnementale stratégique, pour nous aujourd'hui, c'est vrai que les constructeurs, on va dire, sont vus comme des ennemis, on va dire, de la planète, alors que pas du tout. On est en capacité, par exemple, lorsqu'on déconstruit un immeuble, on est en capacité de valoriser 85 à 95% des matériaux d'un immeuble qu'on va réutiliser pour soit la construction de nouveaux immeubles, soit la rénovation d'immeubles. Donc ça, c'est majeur dans notre secteur d'activité. Et nous avons été effectivement avant-gardistes, puisque lauréat du trophée chantier exemplaire avec Life Ways to Build, le programme européen, est soutenu aussi par la métropole de Toulouse.
1: Et vous allez continuer, je crois,
2: voilà, le but, c'est de développer ça. Et c'est un des axes majeurs, finalement, de la politique environnementale et de lutter justement aussi contre
1: que vous dirigez,
2: les aléas climatiques.
1: Merci, vous êtes la directrice générale de Patrimoine SA et donc vous gérez un parc de 15 000 logements sociaux en Occitanie et Nouvelle-Aquitaine. Bonne journée.
0: L'écho d'ici, rendez-vous économique de votre région à retrouver chaque matin à 7h20. Une belle matinée commence forcément avec une radio. Laquelle? 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

0: Avec l'orchestra Last Train to London. On va jouer avec Kamel. Kamel à Combes, c'est le département du Lot. Ça, c'est dans à peine une minute. Et puis votre actu local dans moins de 5 minutes.
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0: On est dans le Lot à Combes avec Kamel. Bonjour Kamel.
8: Bonjour Franz.
0: Et bienvenue. Je vous présente Clotilde Dupont.
9: Bonjour.
8: Bonjour.
0: On vous souhaite une belle matinée. Je sais que vous êtes à l'écoute depuis un petit bout de temps. Maintenant, vous allez bientôt partir au boulot.
8: Exactement.
0: Et vous bossez dans l'aéronautique.
8: Exactement, oui, tout à fait. Je suis tourneur sur commande numérique.
0: Très, très bien. Vous tournez quel genre de pièces? Des petites ou des grosses pièces aéronautiques?
8: Toutes les tailles, de la plus petite à la plus grande.
0: Ah voilà, oui.
8: Pour les avions, les hélicoptères, voilà.
0: Ah oui, très, très bien. Donc, ça peut aller sur des essieux, de roues, des choses comme ça.
8: Exactement.
0: Génial, très très bien. L'aéronautique, on en parle souvent. On a un rendez-vous qui s'appelle Toulouse, capitale du ciel, chaque matin à 6h50. Vraiment, je vous conseille de l'écouter, Kamel.
8: Tout à fait, je connais.
0: Ah, bah dites-le aux copains aussi. Ah, ça c'est bien. Vous êtes un fidèle auditeur. Et justement, la question d'actu du jour ne vous a pas échappé. On va vous la rappeler, tiens.
9: Et oui, on vous parle de Léon Marchand ce matin. Quelle médaille d'ail officielle manquait encore au palmarès de Léon Marchand avant ce week-end? Est-ce que c'est la médaille d'or au championnat d'Europe? Est-ce que c'est la médaille en chocolat ou bien la médaille sur une épreuve de toucher-couler?
8: La médaille d'or.
0: Oui, oui, c'est la médaille, c'est la seule médaille qui manquait au roi Léon.
9: Il était champion de tout sauf champion d'Europe. Bon, ça y est.
0: Maintenant, il faudrait lui faire une couronne finalement au roi Léon, hein. On est d'accord, Kamel?
8: Ah, on est d'accord.
0: Qu'est-ce qui nage bien?
8: Un sacré champion.
0: Ah, un sacré champion. 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
0: Clotilde, dans 2 minutes, l'info d'ici, on va au lac?
9: Oui, au lac de Rium, là où il manque beaucoup d'eau, hein, seulement 30% du lac rempli en ce moment. Alors il faut agir pour préserver le stock. Direction Rium dans quelques instants.
0: Reportage à suivre dans 2 minutes, lundi 17 août 2026, 7h30, le 90 secondes en France et dans le monde. Cyril Ardo-Redon.
10: Objectif, lancer la reconstruction du territoire après l'incendie en Gironde qui a ravagé 42 000 hectares et détruit 240 maisons. Le Premier ministre Sébastien Lecornu est en déplacement aujourd'hui dans le département, accompagné notamment des ministres de l'Intérieur, de l'Agriculture ou encore du Tourisme. Ils doivent rencontrer des habitants et des pompiers ou encore participer à une table ronde. Dans les Landes, à Garin, la préfecture a autorisé 50 personnes à retrouver leur domicile. Quelques 600 personnes restent évacuées. Le feu qui a débuté jeudi a brûlé environ 1700 hectares. Ce matin, le Var, les Bouches-du-Rhône et le Vaucluse sont en rouge pour un risque très élevé de feux de forêt. 7 départements du Sud ainsi que l'Essonne et la Seine-et-Marne sont en orange pour un risque élevé. 700 000 personnes vont recevoir dès aujourd'hui un email pour les informer du piratage de leurs données personnelles après la cyberattaque qui a visé le fisc et qui a été révélée jeudi. Une cellule interministérielle est prévue cet après-midi sur le sujet. Il avait tiré la carabine près d'enfants en proférant des injures racistes en avril. Cela avait provoqué une vive émotion. Un homme de 65 ans, jugé aujourd'hui au Puy-en-Velay en Haute-Loire, ses faits s'étaient déroulés dans un quartier défavorisé de la commune d'Espaly-Saint-Marcel. Et puis Léon Marchand sur le toit de l'Europe, médaille d'or hier soir sur le 400 mètres nage libre, médaille de bronze sur le relais 4 x 100 mètres 4 nage. Il a remporté une médaille sur chaque épreuve qu'il a disputée lors de ses championnats d'Europe.
9: Le roi Léon Marchand, merci beaucoup Cyril Ardo-Redon. De notre côté, on parle ce matin de la sécheresse qui s'aggrave sur le midi toulousain. Le lac de la Bure à Rium en Haute-Garonne n'est qu'à 30% de sa capacité, réduit à une flaque d'eau. Image saisissante à voir sur notre site ici.fr. Et c'est inquiétant car ce lac alimente plusieurs communes en eau potable. Cette eau permet aussi aux agriculteurs d'irriguer et soutient le débit de la Garonne. Alors la préfecture et le syndicat mixte essaient tant bien que mal de préserver le stock d'eau restant, Fanny Narvart, car c'est bas, c'est très très bas.
11: Depuis le chemin qui borde le lac en temps normal, il faut descendre de plusieurs centaines de mètres pour atteindre l'eau. L'an dernier, à la même époque, il était davantage rempli, à 50% de ses capacités. Mais comme on l'entend depuis plusieurs mois, cette année, la sécheresse a été exceptionnelle, confirme Pierre-Alain Dintillac, président du syndicat mixte Garonne, au Saunel-Louge-Touche, et membre de la Chambre d'agriculture.
12: En plus d'avoir le manque d'eau, il a pas plu, on a eu le problème des canicules. Donc beaucoup d'évaporation à l'eau, les cultures qui ont souffert. La problématique est multiple cette année. C'était pas comme en 2022 où il y avait eu deux canicules, je crois, que là, cette année, on les cumule les unes après les autres sans aucun orage entre.
11: Des restrictions sont mises en place, notamment pour l'agriculture. Pour le moment, pas de danger pour la consommation d'eau potable, même si on n'est pas passé loin, confirme Stéphane Marliac de l'établissement public Garonne qui gère les cours d'eau.
13: Ce qu'on a constaté nous fin juillet, c'est qu'on commençait à arriver à grignoter un volume qu'on considère intouchable, qui est réservé à l'eau potable. Donc là, la décision a été prise de ne plus travailler par un objectif de débit à tenir, par exemple à Toulouse, et plutôt plafonner un débit de lâcher. C'est-à-dire qu'on continue à faire un lâcher, mais sans avoir d'ambition autre que celle d'éviter la crise. On en est là, quoi. 15 mm, ça peut peut-être faire 2-3 mètres cubes seconde, c'est rien. Malgré tout, c'est 2-3 mètres cubes. Si on fait ça chaque jour, ça peut faire petit à petit des millions qui se rajoutent.
11: Les services de l'État espèrent tenir jusqu'au mois d'octobre, là où les pluies de l'automne devraient de nouveau remplir le lac. Mais la situation risque de se répéter les prochaines années. Le secrétaire général de la préfecture, Baptiste Mandard, concède qu'il va falloir travailler autrement.
14: À l'échelle 2050, on a besoin de sécuriser 850 millions de mètres cubes pour répondre aux besoins à l'échelle du bassin Adour-Garonne. C'est colossal, il y a plusieurs leviers à mobiliser. Il y a d'abord évidemment de restreindre les usages à ceux qui sont les plus nécessaires. Il y a aussi optimiser l'usage de l'eau, zéro gaspillage. Et puis le troisième levier, c'est les retenues. On participe à la rénovation ou la construction de retenues pour pouvoir justement augmenter la ressource que l'on stocke grâce aux recharges hivernales et qui nous permet de tenir sur toute la saison d'étiage.
11: Après le rehaussement de la digue de Saver l'an dernier, le barrage peut par exemple contenir 10% d'eau en plus.
9: Fanny Narvart pour ici Occitanie. On le précise, d'autres cours d'eau sont concernés par la sécheresse. Le Salat qui est passé en niveau de crise ce week-end, le niveau le plus élevé. La Lèze et le Tarn sont eux passés de vigilance à alerte renforcée.
0: À la une, Clotilde également, les dégâts du feu en Aveyron.
9: Le clocher de Saint-Salvadou, détruit par les flammes ce week-end près de Villefranche-de-Rouergue. Après un impact de foudre, le maire, les habitants ont tout vu et sont désemparés. En Ariège, la préfecture active le protocole ours à problème après qu'un éleveur se soit retrouvé face à face avec un jeune ours à 3 mètres à peine. Situation qui est déjà arrivée par le passé. Alors un protocole existe, des tirs d'effarouchement sont désormais autorisés.
0: Le lundi au soleil.
9: Lundi
0: au soleil, ou presque, parce qu'en fait le soleil il est là, mais il est souvent derrière les nuages, nous dit Météo France. Du soleil donc, et des nuages dans le ciel toulousain et ses départements voisins. Des nuages plus nombreux en allant vers les Pyrénées, ils laissent même tomber quelques gouttes. Vent d'ouest modéré et baisse des températures. Vous l'avez remarqué, vous êtes déjà nombreux à nous le signaler sur la page Facebook ici Occitanie. Il fait actuellement 22 degrés à Toulouse, on attend 30 degrés cet après-midi. Cet après-midi justement, 27 à Rodez, 28 à Saint-Gaudens et à Pamiers, 29 pour Figeac, Cahors et Auch, 30 degrés Celsius pour Muret, Albi, Montauban et Castres. Des messages météo, plein de messages météo. Ça fait plaisir de vous lire. Vous faites un peu partie de l'équipe ici Occitanie. Tiens, le quartier des Isards qui se réveille avec 24 degrés, nous dit Francine. C'est chaud, 24. Nuit chaude, soleil perturbé. Un bon lundi avec ici Occitanie. Et puis, la Lamina est à Auch. On se réveille à Auch avec 20 degrés. Prenez soin de vous, nous dit la Lamina. C'est vrai. N'oublions pas de s'hydrater, de chercher de l'ombre, parce que même s'il ne fera que, entre guillemets, 30 degrés cet après-midi, ça reste quand même très chaud. On pense aux personnes les plus vulnérables. On pense à nos aînés. On va les voir. Même si parfois c'est pas facile. Même si ça râle un peu. Même si l'eau est toujours trop chaude ou trop froide. Mais en tout cas, on peut passer des petits coups de fil et faire des bisous à ses aînés. On est sur la route. Ça se passe bien ce matin. Vous allez partir au boulot? Ah ouais, c'est la reprise. Bon, bah, très bien. Ça va. Sur le périph' toulousain, pas de soucis. Pas de soucis non plus dans nos transports en commun. On accuse des retards de 10 à 20 minutes sur l'axe Montauban-Toulouse et Toulouse-Montauban. Il y a toujours ce souci, panne d'un passage à niveau, me dit la SNCF.
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0: Pour un bon petit-déj, un bol d'actu locale, une tartine de musique qu'on aime et forcément plein de céréales de bonne humeur. 7h36.

0: Indochine, mais aussi Pascal Obispo, ou bien encore Bonnie Tyler, Jean-Jacques Goldman, Up et même Étienne Dao. Tout ça, rien que pour vous avant 9h.
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0: Mais on est là pour vous accompagner, on est là pour passer un bout de la matinée avec vous, on est là pour voyager dans le temps. On a une machine incroyable qui nous permet de remonter, mais alors loin, loin. Ah non, pas la semaine dernière. Ah non, beaucoup plus loin que ça. Tiens, par exemple, Eugène Poubelle et le bac à ordures. Ça remonte à un sacré bout de temps. Stéphane Bern voyagera dans le temps juste avant les infos de 8h pour nous en parler. Ce week-end, 21-22 août, le jardin Raymond VI à Toulouse va accueillir la toute première édition de Raymond Danse, un festival de danse, festival gratuit. Antoine Darnet de l'association toulousaine Supplément Groove sera notre invité juste après 7h moins le quart. Ah, ma grand-mère, elle disait, bon, l'argent, ça va, ça vient, mais tant qu'on a la santé, on l'est bien. Ben, ça tombe bien. Chaque matin, les petits Toulousains, ils commentent l'actu, et dans la récré des Pitchounes, on parle de la santé.
3: Faut faire attention à pas trop manger, ah ben à bien s'hydrater.
0: Sport.
4: Et oui, France, parce que même en vacances, les Pitchounes du Midi Toulousain prennent soin de leur santé.
0: Mais oui.
4: Mais qu'est-ce que vous faites, les enfants, pour ne pas tomber malade?
3: Il faut bien se reposer, il faut faire attention à pas trop manger, à bien respirer, à prendre sa douche, à bien s'hydrater, à bien se couvrir.
5: Moi, des fois, je vais dehors en pull et tout, alors qu'il fait froid. Et des fois aussi, je vais dehors quand il pleut. Je veux pas mettre mon manteau parce que c'est énervant des fois. Et du coup, peut-être je peux tomber malade et tout et tout. Souvent, je suis obligée de le mettre.
6: Il faut aller chez le dentiste au moins une fois par an.
7: Au moins, je vais chez l'orthodontiste pour remettre des gouttières.
8: C'est quelque chose qui resserre les dents.
9: Les trois premiers jours, on a mal, on n'arrive pas trop à manger, alors c'est énervant.
4: Les enfants, vous avez bien raison, il faut prendre soin de sa santé, bien se reposer, bien manger, bien se couvrir quand il fait froid et puis aller chez le dentiste tous les ans pour une petite vérification. Vous avez raison les pitchounes, mais il y a une chose qu'il faut savoir, quand on est enfant, il est tout à fait normal de tomber souvent malade parce que votre corps est encore en train d'apprendre, il rencontre des virus qu'il ne connaît pas. Et à chaque fois, il doit trouver la bonne manière de les combattre. Petit à petit, votre système immunitaire construit ses défenses. C'est un peu comme une grande école d'entraînement pour votre corps. Il apprend à reconnaître les microbes et à mieux se défendre la prochaine fois. D'ailleurs, si vous avez un petit frère ou une petite sœur, vous avez peut-être remarqué qu'il ou elle tombe encore plus souvent malade que vous. C'est normal, son corps a encore beaucoup de microbes à découvrir. Et puis quand un virus est là, on ne joue pas les super-héros, on se repose, on reste bien au chaud et on laisse son corps faire son travail. Et pour les parents, eh bien, c'est peut-être le moment de faire le stock de boîtes de mouchoirs en papier parce qu'à la rentrée, les maîtres, les maîtresses comptent sur vous pour fournir le stock de secours de toute la classe.
0: Vous retrouvez la récré des Pitchounes sur votre appli ici et chaque matin avant 8h moins le quart. Vendredi et samedi, le jardin Raymond VI à Toulouse va accueillir la première édition de Raymond Danse, festival gratuit. Pour en parler, Antoine Darnet, il sera notre invité dans 4 minutes.
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0: Obispo, Cabret, il faudrait que pleuve l'amour. Je sais que vous adorez Pascal Obispo, ça tombe bien, il sera dans votre radio ce soir 20h, les essentiels de Décibel avec Émilie Mazoyer et Pascal Obispo dans votre radio à 20h.
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0: L'invité d'ici matin, l'invité est Antoine Darnay. Bonjour Antoine.
3: Bonjour.
0: Antoine de l'association toulousaine Supplément Groove.
3: Exactement.
0: Vendredi et samedi, le jardin Raymond VI va vibrer, va danser. C'est la première édition de Raymond Danse. Parlons juste avant de cette association toulousaine. Supplément Groove, c'est né quand? C'est né avec qui?
3: Alors c'est né après le Covid, ouais. Comme beaucoup de projets culturels.
0: On avait envie de bouger, de faire des trucs.
3: Ouais, c'est ça. Et puis je pense qu'il y a eu une transition aussi pour beaucoup de gens. Et on s'est réunis avec d'autres DJ, artistes et professionnels de l'événementiel pour essayer de remettre dans ce qu'on appelle la club culture et les événements festifs. Les musiques disco et house.
0: D'accord.
3: Bon, nous, on a 28 ans, on n'a pas forcément connu ces périodes-là, mais c'est la musique qu'on apprécie, en fait, écouter. Donc, on avait envie de la réintégrer dans la fête qu'on connaissait, nous, aujourd'hui. Et c'est un peu comme ça qu'est né le projet.
0: D'accord. Vous êtes combien dans l'association?
3: Alors, aujourd'hui, on est 5. Avec, après, énormément de bénévoles qui nous aident sur les événements. Sur Raymond Danse, par exemple, on en aura quasiment 60, 70 qui seront là ce jour-là.
0: Alors c'était comment Raymond Danse le week-end?
3: Raymond Danse, c'est né un peu en conclusion de la démarche de Supplément Groove en général. Donc de créer un pont aussi entre la club culture dans laquelle nous on évolue, donc les musiques électroniques et la manière dont elles sont, dont elles vivent ensemble avec leur public, et de montrer que c'est pas quelque chose de dangereux, de mauvais, de malveillant, que au contraire c'est souvent intergénérationnel, c'est souvent familial, et de faire un peu le pont entre cette scène locale que nous on connaît et qu'on adore et le public toulousain qui peut venir découvrir, être curieux et venir voir à quoi ça ressemble.
0: Le lieu, c'est le jardin Raymond VI, c'est ça. À Toulouse.
3: Ouais.
0: Vendredi et samedi, qu'est-ce qui va se passer? Parce que le festival accueille des DJ, accueille des groupes par exemple,
3: ouais,
0: ou pas?
3: Alors il y a aussi des animations, donc il y aura des DJ effectivement de la scène nationale, mais aussi beaucoup de la scène locale. C'est tout le projet de mettre en avant des artistes locaux. Et également, on va ajouter du semi-live, donc puisqu'aujourd'hui on n'a pas la prétention de pouvoir tenir une scénographie live, c'est quand même un autre travail aussi. Ouais. On va ajouter des instruments sur des personnes qui mixent en même temps.
0: D'accord.
3: Pour créer cette transition, à terme c'est quelque chose qu'on veut vraiment faire. Ouais. Et il y aura également des animations, le samedi matin par exemple, on pourra commencer la journée avec un réveil yoga. Il y aura une session, ce qu'on appelle une session selecta, c'est-à-dire des gens qui collectionnent des vinyles vont venir les présenter et les intégrer dans une histoire et dans un contexte. Et il y aura aussi des initiations de danse de cette culture-là, donc de la danse house et du walking, donc de la danse disco. Donc c'est évidemment bon enfant, ouvert à tous. C'est des participations libres ou des animations gratuites. Et il y aura également des petites sessions de talk où on fera parler un petit peu les artistes pendant la journée.
0: D'accord, ça se passe au jardin Raymond VI, ça commence vendredi.
3: À 16h, exactement.
0: Il fera un peu moins chaud que la semaine dernière, ça c'est pas mal pour danser. Et
3: à une époque on aurait serré des dents, mais là on est plutôt content.
0: C'est mieux,
3: en fait.
0: Hein, on est d'accord.
3: Ouais.
0: Côté météo, parce qu'on est d'accord que c'est en plein air. Hein.
3: Exactement.
0: Il y a peut-être une scène un peu couverte.
3: Oui, il y aura des barnums, il y aura une scène, la scène sera couverte, etc.
0: Vous l'avez dit, participation libre, ça c'est bien. Mm. On donne ce qu'on veut, on va faire en sorte que l'association Supplément Groove organise d'autres événements, parce que ça va être l'idée, les bénéfices, ce sera pour ça.
3: Ouais, exactement. Bah après, c'est la structure d'une association, c'est fait pour réinvestir directement dans le projet. On a aujourd'hui déjà des événements qui ont lieu toute l'année, donc qui s'appellent les Shelter Disco. Mm. Ça se passe au Rex de Toulouse, il y en a 3 par an. On organise aussi d'autres événements à Lacanau sur la même typologie et sur toute la Côte Basque. Voilà.
0: C'est très très bien, ça se passe chez vous, à Toulouse. Alors allez-y, dansez un peu. Le jardin Raymond VI accueille vendredi et samedi cette toute première édition de Raymond Danse. Raymond parce que Raymond VI. Ah ouais, très bien.
3: On a réfléchi.
0: Et on en parlait avec Antoine Darnay. Merci Antoine.
3: Merci
0: et
3: à vous.
0: Bravo à celles et ceux qui font vivre ces associations, dont Supplément Groove par exemple. On en parle régulièrement sur votre radio de proximité, votre radio ici Occitanie qui parle de chez vous et de ce qui se passe tout près de chez vous.

0: Bonnie Tyler, 8h-5. Retenez bien son nom pour savoir qui seront nos champions de demain. Olivia Leray, vous mettez en lumière les sportifs, les sportives qui vont compter dans les années à venir. Ce matin, on parle d'un sportif qui a beaucoup fait parler de lui au printemps dernier. Hein.
1: Moïse Kouamé, ouais. Même pas 18 ans, c'est du tennis et c'est tout plein de promesses. Il fait plus vieux que son âge. Souvent, quand on le dit, c'est pas bien pris, bah là, c'est un compliment. Et quand on fait plus vieux, eh bien, on rentre dans des endroits où ceux de notre âge ne vont pas. Moïse, on l'invite dans les grands tournois, à Miami ou à Monte Carlo et même à Roland-Garros, par exemple. Vous l'avez découvert il y a quelques mois. Premier match en Grand Chelem, première victoire, c'était le 26 mai 2026.

0: Et ça marche. Depuis, Moïse a gagné près de 400 places au classement ATP. Et il sait quoi dire quand on projette un peu trop de choses sur lui. Quand on lui dit qu'on voit des joueurs connus en lui avec son style de jeu. Un peu de Gaël Monfils, par exemple, parce qu'il court partout, qu'il frappe fort et qu'il glisse parfaitement. Et lui, il répond, en moi, il y a du Gaël, il y a du Alcaraz, il y a du Djokovic. Mais il y a surtout du Moïse Kwame, jusque dans sa façon de s'exprimer. Moïse marche sur l'eau et pourrait très vite tutoyer le ciel.
1: Yeah. Retenez bien son nom chaque matin avant 8h et aussi sur votre appli ici. Eugène Poubelle, le bac à ordures et Stéphane Bern. Si on voyageait dans le temps dans 30 secondes.
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1: Chaque jour avec Ici Occitanie, on parle un peu d'histoire, on entre dans l'histoire. Avec vous Stéphane Bern, spécialiste. Bonjour Stéphane.
5: Bonjour France, bonjour le Midi Toulousain.
1: Et ce lundi matin, voyageons donc au temps des charrettes et des voitures hippomobiles.
5: Avouez-le, vous n'auriez jamais cru qu'un simple récipient pouvait faire trembler toute une ville.
1: C'est vrai, j'avoue.
5: Et pourtant, c'est exactement ce qui arrive à Paris.
1: Ah oui ?
5: À la fin du 19e siècle. Nous sommes en 1884. Eugène Poubelle, préfet de la Seine, constate que Paris croule sous les immondices. Les rues sont encombrées de détritus, les charrettes débordent et les rats se promènent comme s'ils étaient chez eux. Autant dire qu'à cette époque, la ville lumière ne brille pas par son hygiène. Pour mettre fin à ce chaos, il impose par décret des récipients fermés pour les déchets ménagers. L'arrêté précise la dimension des récipients. De 80 à 120 litres, moins de 10 kilos à vide, la présence d'un couvercle et d'une anse. Les Parisiens réagissent avec humour et ironie. Dans les journaux, on caricature le préfet Poubelle, coiffé d'un bac à ordures en guise de chapeau. Les enfants transforment les bacs en bateaux ou en trônes pour leurs poupées. Certains chiens essayent d'ouvrir les couvercles, tandis que les ménagères grincent des dents devant ces boîtes imposées. « Voilà le préfet qui veut enfermer nos déchets !» s'exclament les grincheux. Pourtant, la mesure fonctionne. Rue plus propre, odeur réduite, rats moins audacieux. Les bacs deviennent vite indispensables et le nom de leur inventeur traverse le temps.
6: En farfouillant dans la poubelle, j'ai trouvé...
5: Eugène Poubelle, moqué au départ, entre dans l'histoire. Son invention, née d'une contrainte sanitaire, s'impose désormais dans toutes les maisons et sur tous les trottoirs. Conclusion, quand on a une bonne idée parfois, il faut laisser les gens médire. C'est juste qu'ils avaient besoin de vider leur sac.
1: Oh, joli, bien vu Stéphane Bern. Ah, j'adore.
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1: Bon début de semaine, bon début de journée, lundi 17 août 2026, il est 8h. 8h, l'info d'ici, Clotilde Jupon. Bonjour Clotilde.
7: Bonjour à tous. Une église en proie aux flammes ce week-end dans l'ouest de l'Aveyron. Malgré le paratonnerre sur le toit, la foudre a frappé le clocher de Saint-Salvadou, près de Villefranche-de-Rouergue. Et tout s'est passé très vite, selon le maire délégué Jean-Luc Farjou.
8: Le voisin le plus proche était dehors au moment où la foudre est tombée. Et il a vu une boule, la boule de feu qui descendait le long de la tige de cuivre qui descendait le long du clocher. Et de suite, ça s'est embrasé dans le clocher. Toute la structure est en bois. Donc, le bon point, c'est que, disons, au niveau de la voûte de l'église elle-même, à l'intérieur, elle n'est pas touchée. Mais au niveau du clocher, bon, toutes les cloches, il y a les quatre cloches sont descendues, tout est brisé au pied du clocher, quoi, à l'intérieur. Cette église au milieu du village, c'était un monument, quoi. Ce qui est très joli. Je sais que la municipalité était en train de monter les dossiers pour voir s'il était possible de la faire classer monument historique. Donc, c'est vrai que ça remet un peu, quoi.
7: Et les images impressionnantes du clocher en flammes sont à voir sur notre site et sur notre appli ici.
1: Un éleveur nez à nez avec un ours.
7: Ça s'est passé il y a 10 jours en Haute-Ariège, sur les hauteurs de Seixe. L'animal s'est montré menaçant et s'est retrouvé debout sur ses pattes arrière, à 3 mètres à peine de l'éleveur et de son chien, qui lui est tombé de la falaise. La préfecture ariégeoise a donc déclenché en urgence le protocole ours à problème, qui permet d'effectuer des tirs d'effarouchement. Encore faut-il que l'ours repointe le bout de son nez, selon Patricia Bruchet, la directrice nationale de l'Office français de la biodiversité.

0: cité en charge des grands prédateurs.
1: La première étape, c'est de retrouver l'animal qui a ce comportement-là et ensuite de mettre en place des mesures qui vont permettre à l'animal de comprendre que sur ce secteur-là, il ne faut pas qu'il revienne se reproduire et qu'il puisse assimiler, on va dire, des expériences négatives à sa présence sur ce territoire-là et à proximité des êtres humains. C'est d'autant plus important là que, par exemple, dans le cas présent, il semble que ce soit un ours plutôt jeune. Et donc, il est encore complètement dans une phase d'apprentissage. C'est vraiment lui montrer que le fait d'être sur ce secteur-là, à proximité des êtres humains, associer ça à des expériences négatives pour qu'il s'éloigne. Il y a des tirs de balles en caoutchouc qui sont réalisés avec du bruit. Ça ne le tue pas, ça ne le blesse pas, mais c'est suffisamment fort pour que ça soit une expérience désagréable pour l'animal.
0: Et les agents de l'OFB continuent de patrouiller dans le secteur à la recherche de cet ours de 2 ou 3 ans qui a un collier de poils blancs. Si l'ours est retrouvé, le président de la Chambre d'agriculture de l'Ariège, Philippe Lacube, demande que le niveau 2 du plan ours à problème soit activé, c'est-à-dire qu'on mette un collier GPS à cet ours pour pouvoir détecter s'il s'approche notamment des chemins de randonnée. Les cours d'eau, les nappes phréatiques sont au plus bas. La sécheresse continue de faire des ravages sur tout le midi toulousain. Par exemple, le lac de la Bure à Rieum en Haute-Garonne n'est qu'à 30% de sa capacité. Situation inquiétante car c'est ce lac qui alimente plusieurs communes en eau potable. C'est aussi lui qui permet aux agriculteurs d'arroser leurs champs. Alors comment maintenir à flot, comment garder nos maigres réserves? Le reportage à Rieum dans le journal de 8h30.
2: Les fortes chaleurs ont aussi fait proliférer les bactéries.
0: Un nouveau cas de cyanobactéries est confirmé dans le Tarn-et-Garonne au gué de Piquecosse, près de Montastruc. La baignade y est interdite car les analyses confirment la présence d'oscillatoria. Attention aussi si vous baladez votre chien, des neurotoxines. Ces neurotoxines sont mortelles pour nos animaux à quatre pattes. En sport, les footballeurs du PSG laissent filer le trophée des champions, battu par Lens hier, pourtant en infériorité numérique d'entrée de jeu. Ils ont tenu, ils ont résisté et marqué 1-0 face aux Parisiens, quadruple champion en titre. Bonne nouvelle pour les amateurs de tennis de table, le français Félix Lebrun est devenu à 19 ans le premier pongiste français à remporter un grand smash. C'est comme un grand chelem en tennis, en gagnant hier sa finale 4-7-1.
2: Et puis la Marseillaise a résonné encore pour Léon Marchand.
0: Marseillaise a cappella ce week-end pour le nageur toulousain. Il avait 2 courses individuelles sur ses championnats d'Europe de natation et il repart avec 2 titres. Après le 200 mètres papillon hier soir, le nageur de 24 ans devient aussi champion d'Europe sur le 400 mètres nage libre.
3: C'était trop bien. Déjà ce matin, franchement, je me suis vraiment amusé, mais là ce soir, la piscine, elle était en feu, un peu comme tous les soirs de finale. Moi, j'ai fait une course que je ne savais pas trop comment l'aborder. C'est une course que j'ai envie de faire depuis déjà des années. Là, je le fais dans une finale européenne. En plus, je suis champion d'Europe sur cette discipline. Donc, c'est trop bien. Et on finit avec un très beau relais après. On a réussi à bien récupérer. J'avais que 50 minutes. C'était pas trop facile. Mais c'était trop bien. On a fait un beau relais avec les gars.
0: Et oui, ça s'est enchaîné hier pour finir en beauté la soirée de clôture de ces championnats avec le bronze lors du relais 4 x 100 mètres 4 nages. On vous parle aussi ce matin de ce sport inattendu, le double dutch. Et les athlètes du club de Nayou Excel, un trio de Haut-Garonnaises, a établi un nouveau record du monde sur cette épreuve de corde à sauter. Alors il faut s'imaginer 2 cordes qui tournent simultanément et au milieu une sauteuse qui a réussi à boucler 235 sauts en 1 minute lors des championnats d'Europe, donc en Norvège, ce week-end.
2: Des artistes du monde entier à Montrégeau ce week-end.
0: Montrégeau, dans le Comminges, qui était un peu the place to be ce week-end, hein, l'endroit où se retrouver. Et oui, je vous parle anglais parce que je vous mets dans l'ambiance, ça va parler toutes les langues. 350 artistes sont venus de 10 pays différents et se sont donc donné rendez-vous au pied des Pyrénées pour le festival mondial Folklore. Il y avait des Kazakhs, des Polonais, des Équatoriens qui se retrouvent pour mettre à l'honneur leur culture, leur tradition. Alors Fanny Narvart, vous avez été y faire un petit tour hier matin.
4: Alors j'arrive sur la place Valentin Abeille à Montrégeau, c'est la place centrale et au loin on entend déjà la musique, ça sonne un peu espagnol. On va aller voir les groupes, alors là il va falloir que je parle espagnol, ça c'est une autre histoire. Hola! Vienes de Ecuador, está muy lejos, vous venez d'Équateur, c'est très loin.
5: Completamente, estamos ubicados al
6: sur. Oui, on vient d'Amérique du Sud, on est super content de partager la culture équatorienne ici en France.
5: El folclore ecuatoriano.
4: Muchas gracias.
5: A ustedes,
6: je vous embrasse depuis l'Équateur.
4: Bon, l'espagnol c'est fait, maintenant il va falloir parler anglais. Hello! Hello. Where are you from? Vous venez d'où?
7: Nous venons de Pologne.
4: And are you professional dancers and musicians? Vous êtes des musiciens et des danseurs professionnels?
8: We are the amateur group.
7: Non, nous sommes des amateurs, mais c'est vraiment beau quand nous montrons notre culture, nos danses, nos chansons, et le public aime vraiment nos performances.
4: Bye. Bon, ben l'anglais c'est fait aussi. Hein. On est polyglotte ici Occitanie, hein. Un peu comme le festival finalement.
9: Morégio accueille 350 artistes de 10 pays différents. Je suis Alexis Balmoissière, le président du festival Folklore à Morégio.
10: On a à cœur de faire quelque chose d'authentique, c'est l'accès à la culture aussi. À Morégio, c'est difficile de bouger. C'est la culture qui vient à eux et notamment aujourd'hui, on est dans la rue.
0: 5 jours de fête pour la 66e édition du Festival Mondial de Folklore de Morégio, avec encore des animations aujourd'hui, dès 10h30 ce matin, un défilé. Et puis la grande soirée de clôture, c'est ce soir à 21h. Est-ce qu'il va faire beau?
2: Ce sera sans doute sous le ciel un peu nuageux.
0: Bon.
2: Pour ne rien vous cacher, les nuages, ils sont là, ils vont beaucoup nous accompagner hein, aujourd'hui, nous dit Météo France. Le soleil aussi est là, mais il est souvent derrière les nuages. Ça va taper un peu moins fort. Pas mal de nuages dans ce ciel toulousain et ses départements voisins. Des nuages plus nombreux vers les Pyrénées. Des nuages qui laissent même parfois tomber quelques gouttes et qui apportent des petites bêtes.
0: Oui, les orages, là, on a des moucherons.
2: Il y a des moucherons. Vent d'ouest modéré, baisse des température, 22 degrés actuellement à Toulouse, 30 cet après-midi. Message, il y en a plein, hein. Tiens, prenons un message au hasard, celui de Marie-Christine. À Muret, le sud toulousain, 22 degrés, et il fait bon. Bon lundi à tous, bon lundi à l'équipe d'ici Occitanie. Ah, quelle joyeuse équipe! On est sur la route, ça se passe bien, on est dans les transports en commun, ça se passe bien, sauf les trains Lio sur l'axe Montauban-Toulouse. Le train qui devait partir à 8h ne partira qu'à 8h11. Il y a des retards parce qu'il y a un passage à niveau qui est un peu en panne. Donc ça concernera aussi les trains jusqu'à 8h30 pratiquement, dit la SNCF.
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2: C'est vrai qu'on a une joyeuse équipe, vous l'avez entendu, Clotilde Jupon et toute la rédaction pour vous informer. C'est Florent qui est au son de cette émission, en stéréo le son, je ne sais pas si vous entendez.
0: Excellente qualité.
2: Très très gros son, très gros son, le DAB, tout ça, bref, ici Occitanie, la radio que vous écoutez partout sur notre grande région. Et puis Manon qui répond à vos appels et puis tant d'autres qui ont préparé cet ici matin. On ne peut pas tous les citer.
0: Ma grande équipe.
2: On est d'accord, on est une énorme équipe. 8h09. C'était...

0: Attends, j'ai pas entendu. Il changeait quoi?
1: Il changeait la vie.
0: D'accord. Il changeait la vie. 8h12, Goldman.
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0: On vous souhaite une très belle matinée. Merci, vous avez choisi la radio qui parle de chez vous, la radio qui parle de votre région, de votre département, de votre commune, la radio qui vient aussi à vous. C'est le principe de la petite vadrouille, on vous tend le micro. On sera au village du Livre de Montaulieu, dans l'Aude. On trouve aussi un banc très particulier. Il s'appelle le banc des pétanqueurs. C'est tout à l'heure dans notre petite vadrouille avec Alban Forlot à 8h20. Et puis c'est pas vrai, notre rendez-vous anti-arnaque. Vous êtes beaucoup à vous inquiéter ces derniers temps de recevoir des mails de convocation en justice. Heureusement, c'est pas vrai. Le rendez-vous anti-arnaque, il vous met en garde dans 40 secondes.
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0: 8h14, c'est pas vrai, le rendez-vous anti-arnaque. Aude Razeau, il y a pas mal d'auditeurs qui s'inquiètent. Ces derniers temps, ils ont reçu des mails de convocation en justice. J'ai l'impression que ces mails sont faux. Faux surtout pour répondre, on est d'accord?
5: Oui, pédopornographie, pédophilie, cyberpornographie. Oh. Voilà les mots et les accusations très graves qui apparaissent en rouge dans ce document que beaucoup d'entre vous ont reçu par mail. J'étais en panique totale, je tremblais dans tous les sens, me dit Franck. Vous êtes extrêmement nombreux, plusieurs dizaines chaque semaine à m'écrire à ce sujet à mon adresse ici.arnaque@radiofrance.com. En fait, vous m'interrogez sur des convocations judiciaires qui n'en sont pas, ni la justice ni les forces de l'ordre ne vous contacteront par mail pour des faits aussi graves. C'est absolument impossible. Et surtout, ne vous fiez pas aux formules ronflantes. Christine, on lui dit que c'est la cour d'appel qui lui écrit. Emmanuel, on lui parle du procureur général d'État. L'escroc ajoute à ça tout un tas d'articles très effrayants du code pénal et vous menace de poursuites judiciaires.
0: Ouais, donc, on ne panique pas, on ne répond pas. Tiens, d'ailleurs, il me posait la question, qu'est-ce qui se passe si on répond ?
5: Rien du tout. Ah. Et j'insiste, vraiment, vous ne répondez surtout pas.
0: Okay, d'accord.
5: François a répondu, il me dit, on me demande de payer 5700 euros, sinon mon nom sera rendu public. Eric, lui, me raconte qu'il a répondu aussi. Il a envoyé sa carte d'identité et un justificatif de domicile, comme c'était demandé dans cette fausse convocation. C'est dangereux de faire ça, c'est ce que j'ai dit à Eric. En donnant ces documents privés aux escrocs, vous risquez une usurpation d'identité. Cette arnaque, elle est dévastatrice. Vraiment, la gendarmerie évoque même le cas d'une victime qui a fini par se suicider. Elle se sentait prise au piège, elle ne savait plus quoi faire. Parlez-en autour de vous, c'est important. Parlez à vos proches, vos parents, vos enfants, vos amis. Il suffit parfois d'une seule personne pour vous rassurer et vous sortir de l'impasse.
0: Mais c'est ce qu'on essaye de le faire. Vous avez raison de le dire, Aude Razeau, ce qu'on essaye de faire, vous rassurer, vous mettre en garde aussi. Chaque matin dans ce rendez-vous, c'est pas vrai, le rendez-vous anti-arnaque que vous retrouvez aux alentours de 8h15. Et puis juste après, ce qu'on fait, c'est qu'on joue chaque matin une question d'actu, chaque matin des cadeaux, comme s'il en pleuvait. Tiens, j'ai deux entrées pour la réserve africaine de Sigean, c'est entre Narbonne et Perpignan. Si vous avez envie d'aller voir des animaux qu'on ne voit jamais.
6: Non.
0: Je vous souhaite en tout cas de ne pas les croiser dans
6: j'ai
0: votre jardin.
6: J'ai pas de girafe dans mon jardin.
0: Pas de girafe, pas de zèbre, pas de lion. Eh bien, cette réserve africaine vous tend les bras. 05 34 43 31 31. Question d'actu, Clotilde.
6: Oui, parce qu'il faut répondre à une question pour c'est gagner mieux. Le jeu. Et cette question, c'est par rapport à un sport dont je vous ai parlé dans le journal de 8h, le Double Dutch. Trois athlètes de Naïou ont battu un record du monde. C'est parce qu'elles sont trop fortes. Mais trop fortes en quoi? En bilboqué, en corde à sauter ou bien au diabolo?
0: Ce Double Dutch dont on a parlé dans les infos de 8h, c'est quoi Double Dutch? C'est du bilboqué, de la corde à sauter ou du diabolo? Vous avez la réponse? Oui! Mais qu'est-ce que vous attendez? appelez maintenant. Mais oui, elles sont là, les entrées pour la réserve africaine de Sigean au 05 34 43
6: 31 31.
0: Vous le dites bien. En même temps, c'est facile.
6: Oui,
0: c'est facile. 31.
6: Comme la question d'actu, c'est facile.
0: Comme, exactement. Comme le département de la Haute-Garonne pour 31 et comme une question facile pour repartir avec ces deux entrées pour la réserve africaine de Sigean. Bonne chance. 8h10.

0: Happy, Lost on You. 8h20. On part en vadrouille dans notre petite vadrouille. On part sur un piton rocheux ce matin. Allons dans l'Aude, Montaulieu, connu pour être le village des livres et des arts. Alban Forlot, vous avez repéré une place avec sa fontaine centrale. Il y a le banc des pétanqueurs, des noms gravés dans un banc public au fer forgé. Rencontre avec Laurent. Alors on est en pleine partie de boule là, ça tire.
1: Ah oui. Souvent, Laurent.
2: Ben oui, ex-Toulousain.
1: Ouais. Mais vous habitez Montaulieu maintenant ?
2: Ouais, on est mis à Montaulieu qu'à Toulouse. Ouais. J'aime bien Toulouse. Mais...
1: Pourquoi ?
2: Il n'y a pas de bouchon.
1: Il n'y a pas de bouchon. Oh si, disons, ouais. C'est pas facile de circuler chez vous.
2: Quand même, par rapport à Toulouse. Je veux pas dire, j'habitais à Courneuve-Arieux pour aller travailler à Toulouse. Je m'étais, heureusement que j'étais à Montaulieu. Je mettais 20 minutes, mais en voiture, c'était 1h15 tous les jours. Quoi. Je ne sais pas si ça s'est arrangé, mais bon.
1: Non. Il est incroyable, ce piton rocheux, quand même. On est au-dessus de deux rivières, c'est ça ?
2: Tout à fait. Le village du Livre. Il y a pas mal de passages. C'est réputé. Ça passe tous les ans à la télé. Ouais. Et après, donc, c'est agréable à vivre. Il fait toujours beau. Sauf quand il pleut. Bon, après, voilà. Donc, c'est agréable. C'est un beau village animé.
1: Le livre, l'art aussi, hein. Il y a beaucoup d'artisans. Ouais,
2: ouais. C'est ce qui a fait la réputation de Montaulieu.
1: Bonjour, c'est ici Occitanie.
2: Ici c'est le petit Saint-Tropez en fait ici.
1: Mais oui, c'est vrai.
2: La place de la pétanque là, on joue.
1: C'est rigolo parce qu'autour de l'arbre, il y a les points sur un petit.
2: Ouais, ouais, c'est ça.
1: Un petit papier blanc et vous mettez les pinces à linge pour savoir où sont les points.
2: Pour les scores. Ouais. Voilà.
1: Et qu'est-ce que vous faisiez vous comme boulot ?
2: Je suis obligé de le dire.
1: Bah ouais.
2: J'étais gendarme.
1: Ah.
2: À Blagnac.
1: D'accord.
2: Bon, il y a longtemps, il y a 10 ans. Ouais. Maintenant, c'est la police.
1: Ok.
2: J'ai fini à Beauzé, là. Tranquille, Emile.
1: Ce qui n'était pas simple, c'était de faire monter l'eau courante, si j'ai bien compris, ici. Pour ça aussi qu'il y a pas mal de moulins et tout. Parce qu'à
2: l'époque, il y avait la tannerie.
3: Oh, joue.
2: Il y avait la tannerie à l'époque.
1: Oui.
2: Ouais. Voilà. Après, ici, il y a beaucoup de râleurs. Hein.
1: Ah oui.
2: Bon, après, lui, c'est ça, qui est le village à côté, donc c'est pas la même ambiance.
1: C'est quand même rigolo d'avoir un banc qui s'appelle le banc des pétanqueurs.
4: Ah bah oui, ça fait au moins 7 ans qu'on l'a.
1: Ouais.
4: Oui.
1: C'est qui tous ces prénoms, alors ?
4: Des anciens pétanqueurs, des gens d'ici, là, et voilà.
1: Vous vous retrouvez régulièrement ici à jouer ?
4: Oui, à part quand il pleut ou quand il neige, mais sinon, on est là tous les jours. Oui.
1: C'est ça. Puis toutes les générations alors. Toi aussi tu joues ?
5: Oui.
1: C'est quoi ton prénom ?
5: Jules.
1: Il y a deux équipes là, c'est qui ? Ou c'est les voisins, c'est qui ?
5: Non, on se les partage au début de partie, à chaque fois on change un peu tout le temps.
2: Voilà. Et voilà.
0: Allez, tu joues ! Alors, on l'entend bien, hein, il dit, arrête de répondre aux questions maintenant. Tu joues ou tu joues pas ? Si tu joues pas, tu le dis. L'ancienne manufacture de draps de Montaulieu, elle a été retenue par le Loto du patrimoine, un chantier de réhabilitation qui démarra en 2027 jusqu'en 2029. Ces petites vadrouilles qui font plaisir à écouter, vous les retrouvez sur notre appli ici. 8h23.

0: fredonne, bah, on fait comme vous en studio. On les chante ces chansons d'Étienne Dao. Duel au soleil. Je sais pas s'il y aura duel, mais il y aura deux entrées pour la réserve africaine de Sigean à gagner. C'est peut-être pour Emmanuel, du côté du Tarn. Oh, on n'est pas très très loin de Mazamet. On est à Saint-Amand-Soult. On est à l'est de Mazamet. On va jouer avec vous, Emmanuel, dans une minute. Toute l'actu locale dans moins de 5 minutes. 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
0: C'est l'été. Bonjour Emmanuel.
6: Bonjour.
0: À Saint-Amand-Soult. Ah, on est dans la voiture à Saint-Amand-Soult.
6: C'est ça.
0: Ouais, dans le Tarn. On quitte le Tarn ou on reste dans le département du Tarn?
6: Non, le département du Tarn.
0: Très bien. Vous partez bosser, peut-être?
6: Je vais travailler, ouais.
0: Très, très bien. Je sais aussi que vous faites du volley et vous avez une équipe dans votre village.
6: Exactement.
0: Ça, c'est génial.
6: Le volleyball.
0: Que des filles. Les filles, ça gagne. Les filles, gagne. C'est bon.
6: Exactement.
0: Ça. Bon, je voulais jouer entre filles avec Clotilde.
7: Oui, entre filles. On va parler de trois joueuses, de trois athlètes, justement, qui ont battu un record du monde, là, ces derniers jours, ce week-end, en double dutch. Mais qu'est-ce que c'est le double dutch? Est-ce que c'est du bilboquet, de la corde à sauter ou bien du diabolo?
6: Alors, c'est de la corde à sauter.
0: Oui!
7: Bravo!
0: Bonne réponse, Emmanuel.
7: Oui, il y a un club à Naïou, voilà, de double dutch.
0: Et il y a des championnes. Deux entrées pour la réserve africaine de Sigean, c'est cadeau. C'est pour vous et la personne de votre choix, grâce à votre radio locale à Saint-Amand-Soult, qui est...
6: Ici Occitanie.
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0: Clotilde, dans deux minutes, l'info d'ici, on va parler de l'ours.
7: Et oui, là, en Ariège, la préfecture active son protocole ours à problème. Voilà, parce qu'un éleveur s'est retrouvé à 3 mètres à peine d'un ours. Des tirs d'effarouchement sont prévus.
0: Un reportage dans deux minutes. Nous sommes le lundi 17 août 2026. Bonne fête, Hyacinthe. 8h30, l'actu, c'est le 90 secondes. En France et dans le monde, Cyril Ardo-Redon.
8: L'incendie dans les Landes est fixé, a indiqué il y a quelques minutes la préfecture. Il a démarré jeudi et a depuis brûlé 1700 hectares. À peu près 250 habitants vont pouvoir retrouver leur domicile de Luglon. Il est attendu de pied ferme par les élus locaux. Sébastien Lecornu en Gironde aujourd'hui après le gigantesque incendie qui a parcouru 42 000 hectares. Six ministres l'accompagnent. Le Premier ministre doit rencontrer des pompiers, des habitants, puis participer à une table ronde autour de la reconstruction. L'exécutif reconnaît une grosse faille de sécurité. Une cellule interministérielle doit se réunir cet après-midi après la cyberattaque qui a visé le fisc et qui a conduit à la fuite des données de 700 000 personnes. Les personnes concernées seront prévenues par mail à partir d'aujourd'hui. Une enquête ouverte à Nîmes, dans le Gard, pour des soupçons de maltraitance sur un petit garçon de 8 ans. Selon Ici Gare Lozère, le beau-père est accusé d'avoir enfermé l'enfant dans sa chambre durant tout l'été. Des voisines l'ont nourri par la fenêtre. Elle raconte aussi des scènes de violence physique et verbale. L'enfant doit être placé en famille d'accueil. Dans la baie de Cannes, dans les Alpes-Maritimes, une personne portée disparue après la collision entre deux bateaux de plaisance. Tôt ce matin, 10 autres personnes sont blessées. D'importants moyens sont mobilisés. Et puis le foot, le RC Lens remporte le premier trophée des champions de son histoire. Victoire 1-0 sur le PSG au stade Bollaert. C'est le duel entre le champion de France et le vainqueur de la Coupe de France.
7: Merci beaucoup Cyril Ardo-Redon. En Ariège, la préfecture active son protocole ours à problème parce qu'il y a 10 jours, en Haute-Ariège, sur les hauteurs de Seix, un éleveur s'est retrouvé nez à nez avec un ours. Une rencontre effrayante à 3 mètres à peine de l'animal dressé, bouche ouverte. cet animal donc dressé bouche ouverte face à l'éleveur. L'ours visait en fait la chienne qui a chuté de la falaise. Les agents de l'Office français de la biodiversité se sont rendus sur place pour faire des relevés. Et Mathieu Ferry, cet ours est déjà bien connu.
9: Oui, on sait que c'est un ours jeune, 2 ou 3 ans, qui s'est déjà montré agressif 2 fois dans le même secteur. Avec les empreintes, ce sont les seuls indices pour les agents de l'OFB qui ont aussi recueilli le témoignage de l'éleveur. Si l'animal est retrouvé, alors il sera possible d'agir. Le protocole prévoit des tirs de balles en caoutchouc sur l'arrière-train avec des tirs en l'air pour faire du bruit. L'idée, c'est de faire peur, que l'ours comprenne qu'il ne doit plus revenir dans le coin et qu'il ne doit plus se rapprocher des hommes.
7: C'est le premier niveau de ce protocole qui peut être renforcé ensuite si besoin, mais ces tirs d'effarouchement, ce n'est pas assez pour Philippe Lacube, le président de la Chambre d'agriculture de l'Ariège. Pour lui, il faut passer directement à l'étape 2 du protocole, à savoir mettre un collier GPS à l'ours pour le repérer plus facilement en montagne.
10: De mon regard, il faut aller plus loin. C'est-à-dire que là, bon, ils vont lui mettre quelques balles en caoutchouc dans le derrière, ça lui fera pas de mal. Quelque part, il faut recréer un peu de peur à cet animal par rapport à l'homme. Mais le deuxième niveau, qui serait que ce que nous demandons, hein, qui est de le capturer, lui mettre un collier émetteur pour être en capacité à le suivre et en capacité à agir. Et si vous constatez qu'il va s'approcher d'un chemin de randonnée et autres, pouvoir agir en préventif beaucoup plus facilement qu'un ours qui n'est pas équipé de collier. Et puis, j'ose espérer que les associations environnementalistes ne vont pas aller contrer l'arrêté pris par le préfet de l'Ariège, parce que là, quand même, si derrière il y a un mort, on saura qui c'est qui est responsable. Et là, nous, on ne fera pas de cadeau. Parce qu'à un moment donné, il faut arrêter les conneries. Il s'agit aujourd'hui de protéger des gens qui sont dans la montagne, et il faut arrêter aujourd'hui cette course à l'échalote que veulent les associations environnementales.
7: Ce plan ours à problème a déjà été appliqué 7 ou 8 fois dans le département, selon la Chambre d'agriculture, mais jamais de façon très avancée. Selon l'association Pays de l'ours AD, cette réaction s'apparente plus à une attitude défensive de l'animal. Il n'a pas voulu attaquer. Alors l'association soutient une décision du préfet dans une approche graduée et proportionnée.
0: Clotilde, à la une aussi ce matin, ça reste très sec. Hein.
7: À Riom, le lac de la Bure n'est qu'à 30% de sa capacité, alors que normalement, à cette période, il est à moitié plein. Une sécheresse exceptionnelle qui inquiète. Et puis du bruit, beaucoup de bruit ce week-end dans les bassins de Saint-Denis près de Paris pour le roi Léon Marchand. Le nageur toulousain a remporté une médaille sur chaque épreuve disputée. Le reportage dans le journal de 9h.
0: Le soleil est là, mais il est bien bien caché par les nuages, nous dit Météo France. On l'a remarqué, c'est vrai, ce matin, le soleil est derrière les nuages, donc on a pas mal de nuages dans le ciel toulousain. On a encore un peu de chaleur, même si les températures sont en train de baisser. Pour Toulouse et ses départements voisins, un peu de nuages en allant vers les Pyrénées. Ils sont plus nombreux, ils laissent s'échapper quelques gouttes. Et puis un vent d'ouest modéré et une baisse des températures, puisqu'il fait 22 degrés actuellement à Toulouse. On attend 30 cet après-midi. Pour ce lundi 17 août, 27 à Rodez, 28 à Saint-Gaudens, c'est à Pamiers, 29 à Figeac, à Cahors et à Hoche, 30 pour Albi, Muret, Montauban et Castres. Merci de tous les messages que vous laissez sur la page Facebook ici Occitanie. Vous faites un peu partie d'équipe vous aussi avec les messages que vous nous laissez, les photos que vous nous envoyez. On pense à vous, c'est la reprise du boulot. Pas facile de reprendre comme ça en milieu de mois d'août. Mais il faut bien retourner au boulot pour attendre les prochaines vacances. Sinon, ce serait pas drôle. Ça se passe bien sur notre périph' toulousain. Juste un ralentissement au sud du périph' toulousain. Donc, si vous avez des infos là-dessus, moi, sur mes écrans, il y a juste un petit trait orange. Donc, j'ai pas d'incident, pas d'accident. Mais peut-être qu'il se passe des choses. N'hésitez pas à appeler maintenant 05 34 43 31 31. Petite main libre, hein.
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0: Ouais, va falloir être un peu comme les tomates.
11: Comme les tomates ?
0: Oui, se concentrer.
11: Ah, d'accord.
0: Oui, il va falloir se concentrer un petit peu pour parler occitan. Ça, ce sera tout à l'heure à 9h-20. Quezaco, rendez-vous en occitan et en français avec Jérôme Delbès.

0: Mylène Farmer est complètement désenchantée. Mais alors, désenchantée à un point.
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0: Bonjour, bonjour et merci d'avoir choisi Ici Matin. On est comme vous, hein, l'été, on prend un petit peu le temps. L'été, c'est bien. Tiens, Christelle, elle a jamais le temps de rien. Alors l'été, son petit plaisir, c'est de s'asseoir, regarder les gens passer. Ça, effectivement, j'aime bien faire ça. Si vous avez raison, Christelle, petit plaisir de l'été à découvrir juste avant 9h moins le quart. Mais chaque matin, 9h moins 20, on parle occitan. Que tous les jours, à cette heure-ci, on découvre la langue de chez nous, la langue occitane. Jérôme Delbès, aujourd'hui dans Quesaco, voulait apprendre à nous dire environ en occitan.
3: Et adicias à toutis, je suis sûr que certains de nos auditeurs connaissent l'expression « abisto de nas ».
0: Ah oui.
3: Et « abisto de nas », que vuol dire ? Littéralement, c'est à vue de nez. « Abisto de nas », c'est au pifomètre, environ, approximativement, etc. Bref, dans certains cas, c'est même une tournure bien pratique quand on a la cagne, entendez la flemme, quand on ne veut pas trop chercher.
0: Oui, à Bisto des Nas, aux alentours de 9h moins 20 pour Quesaco. En même temps, quand on fait la cuisine, c'est pas très bien à Bisto des Nas. Si.
3: Oh, Bertate, per la cuisine au tabé, pour la cuisine également.
0: Ah bon?
3: Surtout pour doser les ingrédients. Et la cuisine à Bisto des Nas. L'unas, c'est donc le nez en occitan, et ce mot est utilisé pour diverses locutions. T'es, savez-vous ce que signifie d'una del nas?
0: Non.
3: D'una del nas, mot pour mot, c'est donner du nez, c'est-à-dire mépriser, dédaigner. Le poète occitan et toulousain du XVIIe siècle, Peyre Godoli, regrettait que les bourgeois de l'époque donnaient un del nas à la lingua mundino, méprisent l'occitan, méprisent la langue historique de Toulouse.
0: Ils avaient une certaine forme d'arrogance un peu.
3: Oui, c'est ce que dit Peyre Godoli. Levavon lunas, leva lunas, c'est prendre une attitude arrogante.
0: Ouais.
3: Et oh, ça va être vraiment. Il était comme ça, notre poète toulousain de la place Olisson. Peyre Godoli cercavo pas lunas d'arrière l'aurelio. Il ne cherchez pas de midi à 14h. Il disait les choses franchement. Chercher de midi à 14h se dit en occitan circa lunas d'arrière l'aurelio, c'est-à-dire chercher le nez derrière l'oreille.
0: Boudu, qu'il est bon ce rendez-vous chaque matin avec la langue de chez nous. Un rendez-vous qui prend l'accent de la langue que vous aimez. Un rendez-vous que vous retrouvez bien sûr sur notre appli et gratuitement. 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
0: Chaque matin de l'été, avant 9h moins le quart, on se pose un peu, tranquille, sur une chaise, sous un arbre, tiens, pourquoi pas, pour prendre un petit peu le frais. Bah Christelle, elle a jamais le temps de rien. Alors l'été, son petit plaisir, bah justement, c'est de s'asseoir et de regarder les gens passer.
4: Tu fais rien, tu te dis qu'aujourd'hui tu ne regardes pas ta montre, t'as toute la journée pour toi toute seule et tu t'occupes pas des autres surtout. Bonjour, moi c'est Christelle et mon petit plaisir de l'été, c'est de m'asseoir au soleil et de regarder les gens passer. Parce que j'ai jamais le temps de le faire le reste de l'année.
5: D'accord, ah ouais, vous êtes très très prise.
4: Voilà, c'est ça.
5: Agenda de ministre.
4: Ouais, de ministre non, mais de présidente, ouais.
6: Bonjour, moi c'est Cécile et mon petit plaisir de l'été, c'est de flâner sur les terrasses de café.
5: D'accord. Et donc, pourquoi vous, ce plaisir particulier ?
6: Eh bien, pareil, je prends le temps plus l'été.
5: D'accord. Et prendre le temps, ça veut dire
6: flâner.
4: Tu fais rien, tu te dis qu'aujourd'hui, tu ne regardes pas ta montre, t'as toute la journée pour toi toute seule et tu t'occupes pas des autres surtout.
5: C'est pas un peu difficile de lâcher le téléphone ?
4: Le téléphone, hein, ouais. Nous, on n'a pas le téléphone, regardez, on est des vieilles, alors on n'a pas le téléphone.
5: Bon, vous êtes pas si vieille que ça.
4: Oui, mais quand même, on aime bien regarder.
5: Je suis sûr qu'on a le même âge.
4: Ah, que non. Que non, désolé. Oh, j'aimerais bien voir votre âge, mais moi non.
5: Vous savez pas quel âge j'ai.
4: Oui, mais je pense que mon ami a votre âge, mais pas moi.
5: Qu'est-ce que vous souhaitez aux auditeurs de Ici Occitanie, tiens, pour cet été ?
7: De profiter de la vie.
4: Ouais, de profiter de la vie, de croquer, de faire la fête, de profiter du soleil, d'aller à la plage, à la mer, de dépenser plein d'argent dans les boutiques, de sourire, de rigoler, voilà. C'est la vie, quoi, non ? Vous n'êtes pas d'accord ? et de rencontrer des jeunes hommes et de penser qu'on a le même âge. Hein, ça fait trop plaisir.
0: Ah ben on aime bien, bravo. Vous avez raison, les petits plaisirs de l'été, il faut en profiter. Pourquoi pas les faire perdurer un petit peu après l'été. On va entrer dans le cockpit du Concorde à Aeroscopia dans une seconde. Un vol à pratiquement 2500 km/h, immanquable et toulousain, à découvrir dans 2 minutes 40.

0: à vous. Nous aussi, on pense à vous. Tout l'été, on vous a présenté des objets immanquables et toulousains. Alors parfois, de petits objets, là, c'est un peu plus gros. Voilà Concorde. Quand il a cessé de voler en 2003, 18 exemplaires sont restés intacts à travers le monde. Et on a la chance d'avoir celui qui a fait le dernier vol pour Air France. Il est posé sur le parking extérieur d'Aéroscopia. Alban Forlot est allé à Blagnac pour découvrir notre deuxième exemplaire, qui est un Concorde d'essai.
1: Un avion de chasse, mais en plus fin, plus pointu encore. On parle de Delta néo-gothique. Une aile qui est un petit peu en forme de triangle, mais tout en courbe, un petit peu cambrée vers l'extérieur. C'est magnifique. Bonjour, je suis Matthew Lord. Je suis responsable de la formation des guides au musée Aéroscopia de Toulouse.
2: C'est la Concorde ?
3: Oui, on est dans le Concorde aussi.
2: Je croyais que ça, c'était juste des pièces de musée exposées, là.
1: C'est un avion d'essai, en fait, c'est pour ça.
2: Ah, d'accord.
1: Sur tous les Concorde, il y a eu des avions d'essai, ouais. Et ensuite les avions d'Air France et de British Airways, qui, eux, étaient aménagés avec des sièges sur toute la longueur. Mais celui-ci n'a jamais volé en compagnie.
3: Vous venez d'où ?
2: La Hollande. Mais on vit dans le Gers, depuis un moment.
1: Alors la question qui revient le plus avec cet avion, c'est pourquoi est-ce qu'il ne vole plus ? Ou en tout cas, pourquoi est-ce qu'on ne l'a pas remplacé ? Deux choses. Déjà, sa consommation, à peu près une tonne de kérosène par passager. Voilà. Donc ça, c'est pas juste un peu plus que les autres avions, c'est 5 à 6 fois plus. L'autre facteur, ce sont les nuisances sonores, notamment le bang supersonique, qui faisait que Concorde ne pouvait pas dépasser la vitesse du son au-dessus des terres, uniquement au-dessus des mers et des océans.
3: Allez, venez. Mais c'est aigu, cette histoire. Mais on passe pas à 3, c'est tout petit, on est dans la cabine. C'est fou. Alors, en 2024, le Concorde numéro 1, pour le coup, a été inscrit au titre des monuments historiques. C'est celui-ci ou pas, Mathieu ?
1: C'est celui-ci, c'est l'avion d'essai, qui est venu au musée Aéroscopia à l'ouverture du musée en 2015 et qui ne bougera plus puisque le bâtiment a été construit autour de cet avion.
3: Ah ouais, oui, mais c'est incroyable, la tête collée au bouton quand même, parce que vraiment
1: c'est là où l'avion fait un peu plus son âge, parce que de l'extérieur il a un côté futuriste encore, il a un côté intemporel, mais de l'intérieur on voit bien qu'on est dans les années 60-70.
3: Tout était dessiné à la main quand on dessinait le Concorde, quoi.
1: À la fois pour sa conception, pour la production et aussi pour le pilotage. Dans le poste pilotage, il n'y a aucun écran, tout est analogique. Les commandes de vol sont électriques, ce qui était une première pour un avion de ligne.
3: Alors, le premier vol du 6 décembre 1973, il a duré 3 heures, donc 43 minutes en supersonique.
1: Alors déjà, les vols d'essai de Concorde ont duré 7 ans. Et c'est celui aussi qui a été poussé au-delà de ses limites habituelles. Celui-ci est monté jusqu'à Mach 2,22, voire 2,23.
3: Ça représente quoi, je ne me rends pas compte.
1: 2500 km à l'heure, à peu près.
3: Et alors, les vols présidentiels se faisaient en Concorde?
1: Trois présidents qui ont volé à bord de Concorde lors de leur mandat, Pompidou, Valéry Giscard d'Estaing et Mitterrand. Et donc, il y a eu aussi l'exemple d'un vol Paris-Téhéran, au-delà de sa vitesse de croisière habituelle, à Mach 2,12.
3: Avec Valéry Giscard d'Estaing, du coup.
1: Ce qui en fait de Valéry Giscard d'Estaing le président le plus rapide de la Ve République.
0: Et pour la petite anecdote, dans Concorde, dans le Concorde d'essai, il y a un cendrier juste à côté de l'arrivée d'oxygène. Ah ben oui, c'était une autre époque. Vous pouvez voir ces Concordes à Aéroscopia. Le musée est ouvert tous les jours de 9h30 à 18h. Et puis bien sûr, on parle aussi aéronautique dans Toulouse, capitale du ciel. La retrouver sur ici. 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

0: très cool et même super cool, Bonnie M. Bonjour, nous dit Roxane. Bonjour Roxane. 22 degrés, Saint-Julien, le Lauragais, avec un ciel nuageux et un petit peu de vent. Semaine bien remplie hein, avec l'arrivée du petit-fils. Et puis ensuite, ce sera la fête annuelle du village. À partir de jeudi, il y a de la belote, il y a de la magrétade, il y a de la pétanque samedi avec des moules frites. Saint-Julien, le Lauragais, effectivement, il va se passer beaucoup de choses à partir de ce mercredi. 9h05, voici les conseils du docteur Kierzek avec un été en pleine forme, avec des conseils pour manger équilibré sur la route. Bonjour Doc.
1: Bonjour à toutes et à tous. Soleil, farniente, apéro, ouais. Spécialité locale, ça c'était les vacances.
0: Oh là là.
1: Et vient le moment, c'est peut-être le vôtre, du retour.
0: Oh là.
1: Souvent long, parfois éprouvant, on s'arrête sur une aire d'autoroute, on n'a pas préparé grand-chose et hop, on se jette sur le premier sandwich industriel ou le menu fast-food. Pour faire comme tout le monde, mauvais réflexe pour éviter le coup de pompe et arriver chez soi en pleine forme, mieux vaut adopter quelques astuces simples. On planifie ses vacances en itinéraire, mais on planifie pas vraiment ses repas. Avec un peu d'anticipation, on peut pourtant transformer le voyage retour en un moment agréable, sans stress ni kilos en trop. Et pour cela, l'un des meilleurs investissements santé pour les longs trajets, je vous le donne en mine, c'est la glacière. Une glacière isotherme bien préparée permet d'emporter des aliments sains, directement depuis son réfrigérateur et ainsi de résister aux tentations des aires de repos. Concrètement, on peut y glisser des fruits frais faciles à manger, des légumes découpés en bâtonnets,

0: ça peut causer des palpitations. Donc l'idéal, ça reste vraiment l'eau plate à température ambiante et bue régulièrement. On peut aussi aromatiser l'eau avec des petites rondelles de citron ou de concombre. Et si on veut un peu de tonicité, on peut préparer une eau citronnée maison, on en avait parlé, sans sucre, ou boire un thé froid non sucré. Et on n'oublie pas que l'alcool est à proscrire formellement quand on conduit. Donc même en petite quantité, il va altérer les réflexes et amplifier la somnolence. Bref, vous mettez tout ça dans votre glacière et vous allez passer une bonne route de retour. Allez, bonne et bonne santé à l'écoute d'ici, bien sûr.
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1: C'est l'été, mais qui nous apporte des rafraîchissements? Ah, tiens, il y a Laura de Philippot qui nous apporte quoi se rafraîchir. Merci beaucoup. Ah, ça fait plaisir. Ah, très très bien. On vous attendait un peu plus tôt avec des chocolatines, mais bon.
5: Je peux pas tout faire en même temps, je peux pas arriver plus tôt que ça.
1: Non, très bien, on prend cette limonade.
5: Mais je les ramène juste
1: c'est
5: après.
1: C'est bien. Jusqu'à midi avec Laura, 9h, 10h, on va parler de nos souvenirs d'étudiants.
5: Oui.
1: Les petits appartements, les pâtes au beurre.
5: Ouais.
1: Quand vraiment c'était la fête, il y avait de la sauce, mais bon, pas déconner trop non plus.
5: Pas trop déconner. Vous aussi, vous avez de très bons souvenirs, France. Enfin, de vieux souvenirs, j'imagine.
1: Bah, dis donc. C'est incroyable, cette histoire.
5: Ou quoi que.
1: Dans les années 20.
5: Non, mais on peut devenir étudiant à n'importe quel âge aujourd'hui.
1: Bien sûr.
5: J'ai envie de dire.
1: Oui,
5: ça, c'est
1: exactement,
5: chouette.
1: C'est vrai.
5: Bon, Toulouse, la deuxième ville, pour la deuxième année consécutive, pardon, sacrée meilleure ville étudiante de France en 2026. Oui. C'est un truc de dingue. Bah ouais. Parce que ici, pourquoi? On fait la fête, mais aussi il y a la culture, ça c'est chouette, on a des prix abordables. Et également en termes d'appartements, c'est quoi la vie étudiante à Toulouse? Plusieurs témoignages ce matin d'anciens étudiants. Pourquoi Toulouse et pas une autre ville?
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5: Lundi 17 août, on est content d'être avec vous, il est 9h. Les infos avec Clotilde Jupon, bonjour.
6: Bonjour Laura, bonjour à tous. Il ne lui manquait plus qu'une couronne, celle de champion d'Europe. Léon Marchand, le nageur toulousain de 24 ans, a remporté samedi son premier titre européen sur le 200 mètres papillon. Et hier, il a récidivé sur le 400 mètres nage libre, comme un bouquet final. Ensuite, le bronze avec l'équipe de France sur le relais 4 x 100 mètres 4 nages. Alors si on résume, Léon Marchand coche désormais toutes les cases. Champion de France, champion du monde, champion olympique et désormais donc champion d'Europe. Bref, Émeric Bravard, vous confirmez, il est inarrêtable.
7: Une Marseillaise, une de plus, en attendant la prochaine. Marchand enflamme les spectateurs et laisse pantois ses adversaires. Johan Ndoye-Brouard, en bronze sur le relais avec lui hier soir, n'a plus assez de superlatifs.
8: C'est affolant. Je pourrais faire tout seul le relais, je pense, mais voilà, c'est trop cool d'avoir un mec comme lui. J'aimerais le côtoyer au quotidien pour voir ce qui se passe, parce que franchement, c'est dingue, c'est un extraterrestre.
7: Une première dans une grande compétition sur 400 mètres nage libre face au recordman du monde. Résultat victoire, record de France vieux de 15 ans battu et meilleure performance de l'année. Et le pire pour la concurrence, c'est qu'il juge avoir encore de la marge.
9: C'est une course qui m'impacte beaucoup par rapport, par exemple, à du 4 nage. Donc je pense que c'est quelque chose qu'il faut que je travaille. Le crawl, c'est pas forcément ma meilleure nage, mais c'est en train de le devenir. Donc je vais continuer à bosser et ce sera mieux la prochaine fois.
7: Deux médailles d'or, une d'argent, une de bronze pour un athlète gêné par une blessure qui l'a empêché de s'aligner sur trois courses préférentielles, mais qui lui a permis de tester la nage libre pour peut-être y viser le titre olympique.
9: J'ai envie de ça pour Los Angeles. Pourquoi pas? Pourquoi pas le 200 crawl? Pourquoi pas le 400 crawl? Je vais voir comment je soigne déjà mon adducteur, comment je vois la brasse dans les prochains mois et après on verra la suite.
7: Le vrai casse-tête pour Marchand dorénavant, ça ne sera plus de gagner des titres, mais de choisir lequel.
6: Et sur ces championnats d'Europe, autre exploit pour le nageur formé à Colomiers. Nathan Muratori, 18 ans, a lui battu le record du monde junior du 200 mètres d'eau lors des séries.
5: En Haute-Garonne, on est aussi très fort en corde à sauter.
6: Trois athlètes du club de Nayou ont établi un nouveau record du monde en double dutch. Une épreuve avec deux cordes à sauter qui tournent en même temps. Leur sauteuse a réussi à faire 235 rebonds en 1 minute. Un clocher détruit en Aveyron à

0: Saint-Salvadou, près de Villefranche de Rouergue, lors des orages ce week-end. La foudre a frappé. Les experts doivent passer expertiser l'ampleur des dégâts de ce bâtiment que la mairie voulait faire classer aux monuments historiques. Un dramatique accident ce week-end. Un Gersois de 16 ans est mort, fauché par une voiture alors qu'il roulait à vélo dans les Landes pendant ses vacances. Les premiers témoins affirment que le conducteur roulait trop vite et doublait plusieurs voitures à la fois quand il a percuté le cycliste. À l'arrivée des pompiers, l'adolescent n'a pas pu être réanimé. L'incendie est fixé dans les Landes ce matin après avoir ravagé 1700 hectares, annonce ce matin de la préfecture.
1: En Ariège, la préfecture active le protocole ours à problème.
0: Parce qu'il y a 10 jours, un éleveur s'est retrouvé face à un jeune ours en Haute-Ariège sur le plateau de Seix. L'animal debout visait sa chienne qui a chuté de la falaise. La préfecture autorise donc des tirs d'effarouchement avec des balles en caoutchouc, mais aussi des tirs en l'air pour effrayer l'ours. C'est le premier niveau de ce protocole. Prudence si vous baladez votre chien au guet de Piquecos dans le Tarn-et-Garonne. La mairie confirme la présence de cyanobactéries dans l'eau, des neurotoxines qui peuvent être mortelles chez nos amis à quatre pattes et qui sont favorisées par ce temps sec et très chaud. La sécheresse qui s'aggrave sur le midi toulousain, le lac de la Bure à Riom en Haute-Garonne n'est qu'à 30% de sa capacité, réduit à une flaque d'eau. Image saisissante à voir sur ici.fr. Et c'est inquiétant car ce lac alimente plusieurs communes en eau potable. Cette eau permet aussi aux agriculteurs d'irriguer et soutient le débit de la Garonne. Alors la préfecture et le syndicat mixte essaient tant bien que mal de préserver le stock d'eau restant, Fanny Narvart.
2: Depuis le chemin qui borde le lac en temps normal, il faut descendre de plusieurs centaines de mètres pour atteindre l'eau. Cette année, la sécheresse a été exceptionnelle, confirme Pierre-Alain Dentillac, président du syndicat mixte Garonne au Saunel-Louge-Touche et membre de la Chambre d'agriculture.
3: C'était pas comme en 2022 où il y avait eu deux canicules, je crois, que là, cette année, on les cumule les unes après les autres sans aucun orage entre. Donc, beaucoup d'évaporation à l'eau.
2: Des restrictions sont mises en place, notamment pour l'agriculture. Pour le moment, pas de danger pour la consommation d'eau potable, même si on n'est pas passé loin, confirme Stéphane Marliac de l'établissement public Garonne qui gère les cours d'eau.
4: Ce qu'on a constaté, nous, fin juillet, c'est qu'on commençait à arriver à grignoter un volume qu'on considère intouchable. On continue à faire un lâcher, mais sans avoir d'ambition autre que celle d'éviter la crise.
2: Les services de l'État espèrent tenir jusqu'au mois d'octobre, là où les pluies de l'automne devrait de nouveau remplir le lac, mais la situation risque de se répéter les prochaines années. Le secrétaire général de la préfecture, Baptiste Mandard, concède qu'il va falloir travailler autrement.
5: On participe à la rénovation ou la construction de retenues pour pouvoir justement augmenter la ressource que l'on stocke grâce aux recharges hivernales.
2: Après le rehaussement de la digue de Saver l'an dernier, le barrage peut par exemple contenir 10% d'eau en plus.
0: Et de la pluie est attendue en fin de semaine, mais ça risque encore d'être trop peu pour lutter contre cette sécheresse.
1: Le Parti communiste français fait sa rentrée à Toulouse.
0: Ses universités d'été se tiennent cette semaine jusqu'au 23 août. Plusieurs centaines de militants et de responsables du parti sont réunis dans la Ville Rose pour débattre et préparer les prochaines échéances, notamment l'élection présidentielle 2027. Au niveau de la météo, c'est nuageux aujourd'hui.
1: Oui, ça fait du bien, hein.
0: Oui. Bon, le soleil n'est pas très loin.
1: Non, il n'est jamais très loin, mais on rentre d'un week-end un peu chaud, donc ça fait du bien d'avoir ces nuages dans le midi toulousain ce matin. À Saint-Gaudens, 23, à Montauban, 24, à Toulouse, à Castelnaudary, 25. Et cet après-midi, sur Toulouse et son agglomération, un ciel toujours couvert avec quelques éclaircies. À Toulouse, à Castres, 29, à Albi, à Pamiers, 30. Donc on s'hydrate bien quand même aujourd'hui. Et puis on n'oublie pas de fermer les volets pour garder le frais à la maison. Demain, il fait beau et chaud sur la Ville Rose et ses alentours jusqu'à 31 à Albi. Au niveau de la circulation, eh bien écoutez, pour l'instant, ce lundi, il n'y a pas d'accident sur la rocade toulousaine. C'est cool, on continue comme ça.
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1: Ici Occitanie, c'est lundi. Vous avez passé un bon week-end, pas facile le réveil ce matin. Faites-vous un petit déj de champion pour bien commencer la journée avec Marc Lavoine pour une biguine avec toi.

0: Marc Lavoine pour une begin avec toi, avec ici Occitanie.
1: Ici Occitanie, Laura de Filippo. Bienvenue chez vous.
0: Bienvenue chez vous, et ce matin on dit vive Toulouse, la ville est pour la deuxième année consécutive sacrée meilleure ville étudiante de France selon le magazine Étudiants en matière d'emploi, de qualité de vie et de culture. Au micro de Tom Clisson ce matin, Justine Navarro, ancienne étudiante ingénieure agronome à l'université de Purpan. La première idée reçue ce matin sur les étudiants, on passe plus notre temps à faire la fête qu'à travailler.
2: Mais pas que.
3: Ah, mais pas que, c'est-à-dire ?
2: C'est vrai que bon, les étudiants font beaucoup la fête, mais aussi c'est des années parfois riches où le rythme est soutenu, on enchaîne les périodes de cours, puis on part en stage, puis on revient, et parfois même on fait des jobs étudiants, donc c'est un rythme assez soutenu.
3: On peut partir en stage en plus loin de Toulouse éventuellement, ça peut être compliqué, voilà, le rythme n'est pas que à base de sorties, de fêtes, et
2: oui.
3: Il y a aussi beaucoup de travail.
2: C'est vrai, moi je trouve, je suis partisante de dire que c'est un juste équilibre entre tout.
3: Oui. Alors, autre idée reçue, la vie est facile quand on est étudiant, pas trop de contraintes, pas trop de problèmes d'argent.
2: Je vais pas faire la rabat-joie, hein. Mais c'est vrai que oui, non, c'est aussi un point où parfois on fait des jobs étudiants, hein, parce que on n'a pas tous la possibilité, de recevoir de l'argent de nos parents pour nous aider. Donc, des fois, faut trouver des moyens.
3: Oui.
2: Mais,
3: et quoi comme style de job étudiant, par exemple?
2: Par exemple, moi, je sais que j'ai pu travailler à McDo, j'ai pu travailler dans une agence de ménage pour des logements dans Toulouse. Donc des petits jobs, et puis à ce qu'on fait bien sûr quand on est lycéen pour préparer justement les études supérieures.
3: Faire les économies. Et il existe aussi des aides peut-être pour financer les études justement.
2: Oui. Pour financer les études, j'ai eu la chance de rejoindre l'école d'ingénieurs de Purpan, et j'ai pu profiter de bourses et d'un prêt à taux zéro de la fondation directement. Donc
3: ça, c'est bon à savoir, il faut se renseigner quand on se lance dans les études. Il existe des bourses, des aides pour se lancer justement dans cette vie.
2: Souvent on connaît les prêts étudiants à taux zéro qu'offrent les banques. Faut savoir que c'est pas toujours aussi facile d'en octroyer, et de pouvoir avoir une école qui propose des fonds, ça peut être aussi intéressant.
3: Et autre idée reçue, parce qu'à Toulouse, niveau sortie, activité, il n'y a pas trop le choix. En fait, tout le monde boit des verres à Place Saint-Pierre.
2: Mais non.
3: Oh, ah mince.
2: On peut aller jusqu'à la Tantina de Burgos, le Burriquito.
3: Vous avez les bonnes adresses.
2: Oui, puis on peut aller jusqu'à Balma, il y a quelques boîtes. On peut faire également des soirées techno, il y en a pour tous les goûts.
3: Il y en a pour tous les goûts. Et pas que de la fête d'ailleurs aussi, activité culturelle à Toulouse, assez riche.
2: Bien sûr, il y a le Quai des Savoirs. Puis on a aussi l'influence forcément d'Airbus avec la Cité d'Espace, Aéroscopia.
0: Beaucoup de choses à faire à Toulouse, bars, restaurants ou encore musées, une ville extrêmement riche. Dans un instant, on accueille Michel, retraité et ancien élève à l'université de Purpan. Il nous raconte ses années étudiantes. Avant ça, une nouveauté ici Occitanie, ça donne de l'énergie. Le Marseillais soprano, DJ.
4: Oh, DJ!

0: Très festif ce morceau, on adore. Soprano, DJ.
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0: Vous vous rappelez de vos années étudiantes pour certains? Oula, ça remonte, hein. Plutôt travailleurs, travailleuses ou fêtards. Au micro ce matin de Tom Clisson, Justine Navarro, ancienne étudiante ingénieure agronome à l'université de Purpan, et Michel, retraité et ancien élève dans la même université.
3: Alors moi, effectivement, je suis retraité, jeune retraité, donc Purpan, c'était 80-85. Donc ça fait quelques années. Ça a effectivement beaucoup changé. Alors ma vie étudiante, c'est quand même la découverte de monde que je connaissais pas, puisque je venais de ma campagne du Gers, de Pau, et j'arrivais à Toulouse. Et
4: vous arriviez à la ville.
3: Et j'arrivais à la ville. Voilà.
4: Et est-ce que tout s'est bien passé justement pour votre arrivée à Toulouse?
3: C'était exceptionnel.
4: Et alors dans quel sens?
3: Dans le sens que la première arrivée à l'école, je m'en rappellerai toujours, c'était en septembre. Bon, on semble être tout seul, et puis dès qu'on rentre dans l'amphi, dès le soir même, quoi, c'était un peu par-ci, un peu par-là. On était vraiment de suite accueillis, et une ambiance chaleureuse, quoi.
4: Donc grosse convivialité visiblement. C'est facile de rencontrer du monde. On est d'accord avec ça, Justine? Est-ce que
5: complètement.
4: Aujourd'hui, c'est toujours le même état d'esprit à Toulouse, justement.
5: Complètement. Et puis l'école a su garder cette ambiance et ces soirées. Alors je crois qu'il y a eu une petite évolution du nom. Nous on appelle ça des chouilles, les fameuses soirées de l'école, ces fameux moments chaleureux, comme dit Michel.
4: Alors que Michel, vous appeliez ça comment?
3: On appelait ça, quand je l'ai dit la première fois, parce que je croyais que c'était connu, mais il n'y a pas très longtemps, je l'ai dit à des jeunes, ils se sont... Ils ont quand même pas mal ri, quoi. Ça s'appelait les booms.
4: Allez, les booms. Donc on est passé des booms aux chouilles.
5: C'est ça.
4: Bon, globalement, c'est le même concept.
5: Oui, je pense. Hein. Oui. Il y a toujours une grande salle avec de quoi s'hydrater et de quoi bien danser.
3: Voilà. Bon. Oui, c'est sûr que. Bon, les booms, c'est pas les booms de Sophie Marceau, hein. C'était quand même.
4: Oui, un peu moins gentil.
3: Je n'ai pas été récemment invité au show, donc j'aimerais bien d'abord voir, mais.
4: Pour voir à quoi ça ressemble maintenant.
3: Très rock. C'était les années 80-85, hein, donc Police, U2, Cure, enfin c'était on était prêts à une ambiance discothèque branchée de Toulouse, quoi. Hein.
4: Et de très beaux souvenirs, visiblement. Merci beaucoup Michel d'être venu témoigner. On a une autre auditrice avec nous qui veut nous raconter sa vie d'étudiante. Elle s'appelle Sarah, elle nous écoute de Toulouse. Bonjour Sarah.
6: Bonjour, ici Occitanie.
4: Alors, vous aviez un souvenir qui concerne un soir de match, si j'ai bien compris.
6: Exactement, c'était un soir de match de Coupe du Monde en 2023, où j'étais partie voir le match avec mes amis à la Prairie des Filtres, à la Fun Zone. Et on rentrait, il n'y avait pas spécialement d'ambiance dans le centre-ville, donc on allait chacun rentrer chez soi faire dodo tranquillement. Et il y a un petit groupe de bandas qui est arrivé. Ils ont commencé à jouer, il y a un joueur de djembé qui s'est joint à eux. Petit à petit, l'ambiance a commencé à monter, on est resté juste pour regarder. Et en fait, petit à petit, tout le monde s'est rejoint, il y a eu de plus en plus de monde. Et ça a été une véritable feria, en fait, Place Saint-Pilon, on s'y attendait pas du tout. Et on s'est retrouvé à l'intérieur de ça, on était choqués, mais très agréablement surpris. Tout le monde s'amusait, des plus vieux, des plus jeunes, des étudiants, c'était un souvenir incroyable.
4: L'ambiance monte vite à Toulouse, j'ai l'impression.
6: Exactement.
4: Merci beaucoup Sarah pour ce témoignage. Et justement Justine, selon vous, qu'est-ce qui est mieux à Toulouse qu'ailleurs en fait?
5: Je pense que le témoignage de Sarah en dit long. C'est ce côté je rentre chez moi et puis finalement je suis attrapée par une banda, je suis attrapée par des gens que je connais pas forcément. On échange, on profite de l'instant et ouais, c'est cette solidarité, cette envie de passer de bons moments avec des gens qu'on connaît pas forcément, et c'est cette intégration dans le groupe de différentes personnes de différents horizons.
0: Toulouse, une ville conviviale et chaleureuse. Dans un instant, Justine nous explique l'importance du réseau Alumni, association d'anciens étudiants dont elle fait partie. Juste avant, Ricky et Poveri, Sara, perché ti amo.
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0: Ricky et Poveri, Sara Perché ti amo avec Ici Occitanie.
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0: Ce matin, on remonte à vos années étudiantes, à la belle vie insouciante, comme une envie de manger le monde avec des rêves plein la tête au micro. Ce matin au micro de Tom Clisson, Justine Navarro, ancienne étudiante ingénieure agronome à l'université de Purpan, et Michel, retraité, ancien élève à l'université de Purpan également, et aussi membre de l'association des Alumni, qui est un réseau d'anciens étudiants. Et d'ailleurs, le réseau, c'est important entre anciens étudiants. Il permet aussi d'être en contact avec parfois des entreprises pour de futurs recruteurs.
3: Complètement, c'est la force du réseau, c'est hyper important. Alors bien sûr, on l'hérite souvent de l'école dans laquelle on est, mais on peut également participer à d'autres réseaux. En tout cas, sur celui que je connais bien, qui est celui de l'école d'ingénieurs de Purpan, on a un réseau qui vit essentiellement des cotisations des étudiants et des alumni, et ça nous permet d'avoir des employés, de faire vivre le réseau. C'est hyper important, et souvent j'ai tendance à dire, le réseau, faut y penser quand on n'a pas encore besoin.
4: Voilà, dès le début en fait.
3: C'est ça. Et souvent on attend d'avoir besoin d'un stage, d'avoir besoin d'une alternance ou d'un job, c'est tellement important d'activer son réseau avant.
4: Oui.
3: J'aime donner aussi l'image de, c'est plus facile quand on a déjà abordé une personne qu'on connaît, etc., d'ensuite demander. Mais bon, ça marche aussi de demander directement. On met en relation les étudiants et les entreprises.
4: Mais en effet, voilà, petit message qu'on peut faire passer. S'il y a des étudiants qui nous écoutent, il faut vraiment y penser.
3: Avant.
4: Dès le début, voilà, avant. Et le jour où vous chercherez un stage, une alternance ou un premier emploi, vous serez très content. Justine, on demande à tous nos invités, vous avez une petite enveloppe violette devant vous, vous allez pouvoir l'ouvrir, et dans cette enveloppe, il y a trois questions un peu plus personnelles, vous allez pouvoir en piocher une au hasard, et la lire, et y répondre.
3: Ok.
4: C'est la tradition, voilà.
3: J'ai l'impression que je tire l'équipe qui va participer à la Coupe du Monde.
4: Rassurez-vous, il y a un peu moins d'enjeux pour vous, ce matin.
3: Ça va.
4: Alors, quelle est la question ?
3: Kylian Mbappé. En tant qu'étudiante, la vie a-t-elle été facile pour vous ? Très bonne question. Pour ma part, je suis arrivée à Toulouse. Je venais de la campagne provençale, donc dans le sud-est.
4: Et vous avez changé d'ambiance.
3: J'ai changé d'ambiance. Passé
4: sud-est au sud-ouest.
3: Je suis passée de Marcel Pagnol à autre chose. mais en tout cas, non. Il y a des choses qui ont été simples, comme par exemple trouver le chemin pour aller au Chouï, Purpanaise.
4: Oui, on l'a bien compris.
3: Ça c'était simple. Après, j'avais eu mon bac au rattrapage, donc les premières années j'ai dû vraiment beaucoup travailler. J'étais pas sûre de passer en deuxième année. Et puis il y a eu la course au financement aussi de mes études. Et donc encore un grand merci à la Fondation de Purpan d'avoir participé au financement de mes études.
4: C'est encore une fois, quand on pense aux étudiants à Toulouse, on pense évidemment aux chouilles, à la fête, mais la vie n'est pas non plus si simple derrière. Il faut financer le coût de la vie.
3: Oui.
4: Il faut travailler.
3: Parfois faire des jobs étudiants.
4: Bien sûr.
3: Donc, sur ces quelques points. Mais je regarde bien sûr que du bon, que ces belles années.
4: Évidemment. Un chiffre, 78 sur 100. Ah bah, c'est la note obtenue par Toulouse dans le classement des meilleures villes étudiantes de France, selon le magazine L'Étudiant. Alors, est-ce que vous voulez connaître ces petits critères d'évaluation dans le détail? Il y a l'attractivité, on a eu 8 sur 10. La formation, 15 sur 20. La vie étudiante, cadre de vie, emploi, des bonnes notes également. On a perdu en revanche quelques points sur la qualité de l'air en obtenant seulement la note de 1,5 sur 5. Mais voilà, de manière générale, très bonne note au classement. Je crois que Toulouse se place devant Rennes et Montpellier. Bravo Toulouse.
3: Bravo Toulouse.
4: Justine, on demande tous les jours à notre invité d'amener un objet. Vous avez ramené un tout petit objet aujourd'hui. C'est une carte, en fait. Une carte d'étudiant.
3: Exactement. Mais cette carte étudiante a un pouvoir incroyable.
4: Ouh là là.
3: C'est qu'il peut traverser les années. Parce que merci beaucoup à l'école de Purpan d'avoir oublié de mettre l'année.
4: Ah ouais,
3: donc encore aujourd'hui, je pourrais, j'avoue, je m'en sers pas toujours, peut-être un petit peu. Exactement.
4: Oui. Et vous dites ça à la radio devant tout le monde, vous n'avez pas peur, vous?
3: J'ai bon espoir.
4: Justine, vous avez une belle histoire, je crois, à nous raconter, qui remonte à votre premier jour à Toulouse en tant qu'étudiante.
3: C'est ça. On parlait beaucoup de la convivialité, le fait qu'à Toulouse, on accueille facilement et que les choses se déroulent très facilement. Et en fait, mon premier jour à Toulouse, donc faut imaginer, j'avais à peine 18 ans, j'avais à peine mon permis, je venais de faire 5 heures de route à psychoter parce que je n'étais pas à l'aise. Et puis j'arrive sur le parking de la résidence étudiante qui était partagée par l'école de l'ICAM pour la petite histoire, ils n'ont, je crois, que 3% de filles dans les promos. Ça a son importance dans l'histoire.
4: Ah, très bien. Son importance pour la suite.
3: Et également, donc l'école de Purpan. Donc j'arrive sur le parking avec tout plein de cartons à décharger. Et puis là, il y avait quelques petits loustiques. Il y avait 4 loubards sur leur balcon en train de boire quelques bières. Mmh. Et puis ils se sont lancés un petit défi. Allez, pour combien tu lui montes ces cartons?
4: C'est gentil,
3: ce que j'ai bien sûr accepté sans problème. Et puis en fait, le soir même, donc je faisais une première soirée avec eux. Le lendemain, j'avais mes colocataires qui sont devenus mes meilleurs amis qui étaient arrivés, qui se sont joints à la fête chaque soir.
4: Ouais.
3: Et bon, après, il a fallu commencer Purpan, bien sûr. On arrive en septembre.
4: Aussi, bien sûr.
3: Et en fait, cette bande de potes, donc c'est commencé par des cartons. Et en fait, aujourd'hui, on se voit toujours et c'est devenu des très très très bons copains. Mais il ne m'a jamais chopé.
4: Vous me promettez. Très bien. En plus, donc ça partait vraiment d'une bonne intention.
3: Exactement. Il est quand même resté 4 ans avec ma meilleure amie, donc oui.
0: On l'a tous fait, utiliser sa carte étudiante juste après avoir été diplômée. Parfois ça marche, parfois ça marche pas. Merci Justine Navarro, ancienne étudiante, ingénieure agronome à l'université de Purpan. Vous pouvez réécouter l'intégralité de l'interview sur votre application ici. En moyenne, c'est plus de 1000 euros par an et par personne. La complémentaire santé, c'est ce qu'on dépense. Beaucoup d'entre nous, voilà, payent un peu trop cher. Dans un instant, Valère Corriard vous partage un outil, un révolutionnaire, un comparateur de mutuelles. Dans Par ici, les économies. Avant ça, normalement, on dit un point, c'est tout. Mais Asie a voulu faire autrement. Elle préfère.

0: Zazie, un point c'est toi avec ici Occitanie. Sur la rocade toulousaine, pour l'instant, il n'y a pas d'accident. Je n'en vois pas sur mon écran. Donc, on fait bien attention aux distances avec les autres conducteurs. On évite de doubler pour rien. Et puis, on reste quand même vigilant.
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0: Ah, ça motive ce morceau. Vous partez faire votre footing matinal avant d'aller au boulot. Bon, ça va, il fait pas encore trop chaud. Bon courage avec Michael Sambello, Maniaque.

0: Michael Sambello, Maniac, avec Ici Occitanie.
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0: Bonjour Valère Corriard.
3: Bonjour à tous.
0: Par ici les économies. Chaque jour avec vous Valère, un bon plan pour notre pouvoir d'achat. Aujourd'hui on parle santé et plus précisément de mutuelle.
3: Exactement. La complémentaire santé, c'est un poste de dépense souvent lourd pour les ménages, en moyenne plus de 1000 euros par an et par personne selon les niveaux de couverture. Pourtant, beaucoup d'entre nous payent trop cher simplement parce qu'on n'a jamais pris le temps de comparer les offres. Il existe heureusement, et c'est la bonne nouvelle, un outil indépendant pour le faire facilement, c'est le comparateur de mutuelle de l'UFC Que Choisir. Alors, pour le tester, c'est vrai, il faut vous abonner. Enfin, ça vaut franchement le coup. D'abord, vous soutenez un média indépendant qui fait un travail remarquable. Et ensuite, si jamais ça vous plaît pas, vous vous désabonnez. Mais derrière, vous allez faire de très très belles économies parce que cet outil analyse des centaines de contrats et permet de voir en quelques clics quelles sont les formules les plus compétitives selon votre profil, votre âge, votre lieu de résidence et surtout vos besoins de santé. Donc, d'ailleurs, pour les familles avec enfants ou les personnes âgées, certaines garanties renforcées peuvent vraiment valoir le coup. Et puis, deuxième conseil, attention au contrat collectif. Si vous êtes salarié, votre mutuelle d'entreprise est obligatoire, mais rien ne vous empêche d'assurer vos proches différemment, voire de compléter avec une surcomplémentaire si nécessaire.
0: On peut facilement changer de mutuelle, alors ?
3: Alors ça, c'est la bonne nouvelle. Depuis la loi sur la résiliation infra-annuelle, vous pouvez désormais changer de mutuelle à tout moment, après un an d'engagement, sans frais ni préavis. La nouvelle compagnie va même se charger souvent de résilier l'ancien contrat à votre place. Et en combinant donc ces leviers, vous voyez, on peut économiser plusieurs centaines d'euros par an sans diminuer sa couverture santé. Alors, avant de renouveler automatiquement votre contrat ou de ne plus y penser, prenez 10 minutes. Comparer, parce que ça peut vraiment valoir le coup. Et si vous aussi, vous avez trouvé un bon plan santé qui va nous faire faire des économies en préservant notre santé, bien sûr, pensez à le partager, ça va aider tout le monde à la fin. Mon mail, c'est parisilleséconomies@radiofrance.com.
0: Merci Valère Corriard. Vous pouvez réécouter et lire Par ici les économies sur votre application ici. Dans un instant, on va faire du vinaigre de Mojito. Vinaigre, je précise, un vinaigre ménager naturel avec notre spécialiste Laetitia Dartout de Naturel Factory à Toulouse. Avant ça, Niagara, assez.
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0: Niagara assez avec ici Occitanie.
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0: C'est l'heure de vos spécialistes avec Laetitia Dartout de Naturel Factory à Toulouse. On nettoie au naturel. Aujourd'hui, on va faire du vinaigre de mojito. D'abord, on rappelle que nettoyer au naturel, eh bien, c'est faire des économies.
3: On peut sauver en moyenne, et selon l'INSEE, environ 200 euros par an et par foyer. Donc ici, un levier économique, un levier écologique. Passer au naturel va permettre d'éviter de jeter des flacons, va permettre d'éviter de jeter des molécules extrêmement complexes dans nos canalisations, qui ne sont pas forcément filtrées par les centrales d'épuration. Elles vont se retrouver dans nos écosystèmes aquatiques.
0: Oui, et puis nettoyer au naturel, c'est bien pour la peau et les poumons, Laetitia.
3: Alors, au niveau sanitaire, hein, les produits d'entretien n'ont pas l'air comme ça d'être très, très impactants. Mais pourtant, ils vont considérablement complexifier notre air intérieur. Donc, pour les personnes les plus sensibles au niveau allergique, ils vont ressentir les effets immédiatement. Sachez que, à mon époque très lointaine, nous étions que 5% d'allergiques au RL. Aujourd'hui, chez les jeunes, on est autour de 25% d'allergiques. Donc, on a bien sûr les pollens, la poussière, etc. Mais ces molécules de synthèse vont se surcomplexifier avec d'autres molécules qu'on va trouver chez soi et sont vraiment des sources d'allergies considérables.
0: Donc concrètement, pour faire son vinaigre ménager, on fait comment ?
3: Vinaigre blanc, vinaigre cristal, vinaigre d'alcool, c'est exactement la même chose. C'est un vinaigre qui est issu de la betterave, rien à voir avec le vin. Ce vinaigre est un anticalcaire puissant, donc il va nous aider à tout nettoyer chez soi. Et en plus, c'est un désinfectant, c'est prouvé. Mais en retour, vous allez me dire, le vinaigre ça marche, mais ça sent mauvais. Alors, pour pallier ce désagrément, je le comprends, on peut parfumer naturellement son vinaigre très simplement. Petit tips, j'ai fait une soirée mojito avec mes amis, ils n'ont pas consommé les écorces et toute la menthe, donc je vais prendre un bocal, je vais mettre mes écorces de citron vert, ma menthe fraîche, je vais recouvrir de vinaigre, je vais laisser macérer 2 à 3 semaines environ, à l'issue je vais filtrer et je veux pouvoir l'utiliser en nettoyant polyvalent et multi-usage. Ce vinaigre sera parfumé au mojito, mais je vous invite, si c'est plus simple, à le parfumer par exemple avec des écorces de citron et du thym, très simplement.
0: Merci Laetitia Dartout de Naturel Factory à Toulouse. Vous pouvez réécouter tous nos spécialistes sur votre application ici. Oh là là là là là, ça gratte. Oui. Ah oui, c'est petit, ça gratte et ça saute partout. Les puces, dans un instant, votre vétérinaire vous donne ses astuces pour vous débarrasser rapidement des puces sur vos animaux. Juste avant, le bon titre. C'est pas forcément très positif comme titre. Et pourtant, ce morceau est extrêmement puissant. Florent Pagny, la dernière chanson du monde.

0: Laurent Pagny, la dernière chanson du monde.
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0: Bon, c'est pas totalement la dernière quand même. Hein. Le chanteur en concert le 14 et 15 décembre 2026 au Zénith de Toulouse. Et si je vous dis ça, c'est parce que vous pouvez prendre déjà vos places.
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0: Bonjour Pierre Fabin.
4: Bonjour.
0: Chaque jour, on s'occupe de vos animaux avec votre vétérinaire Pierre Fabin. Et alors, les puces aujourd'hui, ça gratte beaucoup ?
4: Alors déjà, il faut que vous sachiez un truc. Si vous voyez une puce sur votre animal, il y en a probablement des centaines dans votre maison. Et non, ce n'est pas une image. Les puces adultes qu'on voit sur un chien ou sur un chat ne représentent que 5% de la population totale. Le reste, ce sont des œufs, des larves, des cocons qui attendent sagement dans vos tapis, vos canapés, les fentes de votre parquet. Donc traiter uniquement votre animal, c'est un peu comme vider un océan avec une petite cuillère.
0: D'accord, mais alors qu'est-ce qu'on fait ? On traite aussi la maison ?
4: Exactement. Pour s'en sortir, il vous faut un plan d'attaque en deux temps. D'abord, votre animal, avec un antiparasitaire efficace qui tue les puces adultes et empêche les œufs d'éclore. On oublie les colliers, les poudres à l'ancienne, c'est souvent inefficace. Aujourd'hui, on a des comprimés, des pipettes ou même des sprays très efficaces qui agissent vite. Et surtout, on traite tous les animaux de la maison, en même temps, même celui qui ne sort jamais, parce que les puces, elles, ne font pas de distinction. Ensuite, on s'attaque à l'environnement. Là, c'est un lavage massif. Coussins, plaids, paniers, housses de canapé à 60 degrés. Et pour les sols, les moquettes, les tapis, aspirateur à fond pendant 2-3 jours de suite. Et dans les cas vraiment envahis, utilisez un fumigène pour l'environnement. Mais attention, il faudra évacuer les gens et les animaux de votre domicile pendant plusieurs heures.
0: Donc une fois qu'on a traité, c'est bon, on est tranquille ?
4: Alors malheureusement non, car même après la disparition des puces visibles, il peut encore y avoir des œufs ou des cocons qui vont éclore dans les semaines qui suivent. Donc le traitement de votre animal doit être régulier, sans interruption. C'est une vraie routine à prendre, parce qu'une infestation de puces, ce n'est pas juste gênant. C'est aussi un risque pour sa santé, allergie, dermatite et même transmission de certains vers intestinaux. Alors ne laissez pas traîner, et si vous avez un doute, n'hésitez surtout pas à demander conseil à votre vétérinaire.
0: Merci Pierre Fabin, votre vétérinaire, trouvé en image sur nos réseaux sociaux et à réécouter sur votre application ici, gratuite à mettre sur votre téléphone. Dans 4 minutes, l'actu locale à 10h, avant sa super trempe, give a little bit.
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0: Belle journée ensoleillée de lundi, il est 10h. Les infos avec Clotilde Jupon, bonjour.
2: Bonjour à tous. Une flaque d'eau à la place du lac de Rieum au sud-ouest de Toulouse. Le niveau de sécheresse inédit est inquiétant. Le lac de la Bure, qui sert à l'approvisionnement en eau potable et à l'irrigation des champs de nombreux agriculteurs, est vide aux deux tiers. Vous avez la vidéo sur le Facebook d'ICI Occitanie. Dans les lacs, des cyanobactéries prolifèrent comme chaque été. Dans le Tarn-et-Garonne, au gué de Piquecos, les analyses sont revenues positives à la présence d'oscillatoria avec production de neurotoxines mortelles pour les chiens. En quelques minutes, en quelques heures à peine, votre poilu peut mourir s'il s'est baigné ou a bu de l'eau contaminée. Alerte chasse à l'ours en Haute-Ariège, alors pas à balles réelles, mais avec des balles en caoutchouc pour l'effaroucher, pour éviter de tomber nez à nez avec ce jeune ours de 2 ans vu sur les hauteurs de Seix il y a 10 jours. Un éleveur s'est retrouvé à 3 mètres à peine du prédateur dressé sur ses pattes arrière. La préfecture ariégeoise déclenche son protocole ours à problème, c'est à lire sur ici.fr. C'est le dernier jour de fête à Montrégeau dans le Comminges, la capitale ce week-end du monde, avec 350 artistes venus de 10 pays différents pour un immense festival folklorique qui se termine donc ce soir, la 66e édition de Folcolore pour mettre à l'honneur les cultures du monde entier. La Marseillaise a résonné encore pour Léon Marchand ce week-end, hymne national a cappella pour le nageur toulousain. Il avait 2 courses individuelles sur ses championnats d'Europe de natation et il repart avec 2 titres. D'abord le 200 mètres papillon, puis le nageur de 24 ans devient aussi champion d'Europe sur le 400 mètres nage libre. En équipe, médaille de bronze sur le relais 4x100 mètres 4 nages. Et puis on vous parle aussi ce matin du double dutch dans lequel le club de Nayou excelle. Des Hauts-Garonnaises ont établi un nouveau record du monde sur cette épreuve de corde à sauter. Leur sauteuse a fait 235 sauts en 1 minute lors des championnats d'Europe en Norvège. La météo, Laura.
0: Et le soleil pointe le bout de son nez, ça c'est chouette.
2: Rayons dans le studio.
0: Ouais, il y a quelques rayons, on est tout beau, voilà, on est illuminé. Côté température ce matin sur Toulouse et ses alentours, à Saint-Gaudens 23, à Montauban 24, à Toulouse, à Castelnaudary 25. Et cet après-midi sur Toulouse et son agglomération, un ciel plutôt couvert avec quelques éclaircies par-ci par-là. À Toulouse, à Castres 29, à Albi, à Pamiers 30. Il fait un peu plus frais aujourd'hui, donc profitez-en pour vous balader ce matin. Demain, il fait chaud et beau dans le midi toulousain jusqu'à 31 à Albi. Au niveau de la circulation, il n'y a pas d'accident pour l'instant sur la rocade toulousaine. On reste quand même vigilant. Et au niveau des

0: Des trains en gare Toulouse-Matabiau, le train de 10h20 en direction de Paris, à 45 minutes de retard.
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0: Ici Occitanie, on est content de se réveiller avec vous. Pour ceux qui ont fait la grasse mat, le café à la main, profitez de ce moment-là avant de regarder le téléphone avec toutes les notifications. Parce que France Gall, elle a dit « débranche ».

0: France Gall débranche. Enfin, pas votre radio ici, Occitanie. Hein.
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0: Dans un instant, c'est votre heure gourmande. Alban Forlo est parti à la rencontre d'un maître ramen quand même, Sullivan Rambeau. Sullivan est à la tête avec ses trois associés du Yuzhou Ramen au Capitole et maintenant d'un deuxième restaurant Rive Gauche à Toulouse. Avant ça, une nouveauté ici, Occitanie, le groupe Tarbet Boulevard Désert et le rappeur montpelliérain Carbone. C'est pas si facile. M'en aller.

0: Boulevard désert et carbone, c'est pas si facile avec Ici Occitanie.
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0: 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C'est votre heure gourmande, le ramen se démocratise à Toulouse. Alban Forlot le constate pour nous au Capitole. Sullivan Rambeau et ses trois associés ont déjà ouvert Youjou Ramen près du Capitole. Youjou, ça veut dire quoi? Eh bien, amitié. Et les amis sont désormais installés rive gauche à Toulouse. Sullivan est parti au Japon pour obtenir le titre de maître ramen.
2: J'ai appris le ramen avec un maître ramen pour le coup, qui a formé les meilleurs restaurateurs dans le ramen au Japon. Donc j'ai appris à faire les bouillons, j'ai appris à faire les tarés comme au Japon avec les vraies recettes traditionnelles. C'était assez intense.
3: Moi j'ai pris un ramen avec bouillon trouble. Mais je suis allé au Japon, moi j'aime bien.
4: Ah ouais?
3: Mais en vrai, ma collègue ici elle est au Japon aussi et on disait qu'on s'y croit ouais, quand même. Franchement ouais.
2: Au Japon il faut savoir que chaque shop a sa préférence pour un ramen spécial. Nous on est sur le poulet avec ou un bouillon clair comme tu as pu goûter ou un bouillon épais. Et on a rajouté donc des katsu. Donc c'est des escalopes ou au porc ou au poulet panés avec du riz et de l'omelette. Et petits gyoza pour accompagner tout ça ou des karaage.
4: Un petit clin d'œil quand même avec ceux avec qui vous travaillez, notamment à Victor Hugo.
2: Victor Hugo, Maison Saint-Marant et Maison Garcia. C'est des maisons qui sont très reconnues et qui travaillent super bien. Donc on est super content de pouvoir les mettre en avant dès qu'on peut.
4: Un mot du caviar.
2: Moi je suis issu d'une famille modeste voire pauvre. Donc du coup goûter ce genre de produit ça n'a jamais existé dans ma vie. Et la restauration m'a permis de faire ça. Donc on a fait le caviar à prix coûtant ici à Youjou. On a fait le Wagyu il y a quelques mois de ça à prix coûtant aussi. Et si je peux continuer à faire découvrir des produits d'exception à tout le monde, ce sera avec grand plaisir.
4: Alors quand même, Sullivan Rambeau, il faut qu'on visite quoi. Olivier et Jérômine, alors du coup vous pouvez me décrire un peu cette rue?
5: Ben, rue avec, on a l'impression d'être un peu à Tokyo, dans les petites rues où il y a plein de street food, etc. Donc il y a l'ambiance, ouais. L'ambiance, les odeurs, le monde, mais le côté, beaucoup de monde, mais bien organisé pour autant, ouais.
4: On salue Debza, alors graffeur toulousain qui a contribué. Il y a aussi Zouer. Alors Zouer, lui, c'est un atmosphériste dans le cinéma. Et là, il y a plein de petits détails. En fait, c'est comme un décor de cinéma ici.
2: Absolument. Et c'est un métier que je ne connaissais pas avant. Et Zouer a réussi à faire de ce restaurant une véritable rue. Des bornes électriques, des clims extérieurs.
4: Il y a même le brouillard qui sort parfois, comme en plein hiver. Absolument. La saisonnalité, ça va changer là au printemps. Ça redeviendra
2: voilà, des avec fleurs, les cerisiers. Avec, les cerisiers qui vont
4: et
2: revenir.
4: C'est quoi cette plaque?
2: Les plaques qu'on peut retrouver dans les rues.
4: Non mais une vraie plaque d'égout, non mais c'est la lui avec le logo du Youjou Ramen.
2: Bah, c'est le made in Japan des rues où on peut trouver des plaques d'égout assez particulières pour chaque ville, ouais. Un peu partout où les gens vont les collectionner à travers des cartes comme les cartes Pokémon.
4: Ouais.
2: C'est du vrai goudron. Alors quand on a demandé ça aux artisans, ils nous ont regardé avec des yeux très bizarres parce qu'effectivement, mettre du goudron dans un restaurant, ça n'existe pas.
4: Donc on connaissait déjà rue Gambetta, évidemment, le premier Youjou Ramen. Là vous avez ouvert ici place de l'Estrapade le 4 décembre 2025 avec tous ces menuisiers, ces compagnons pendant un mois et demi sur le chantier. Là, qui ont vraiment bien bossé. Quand on se pose aussi, c'est une ambiance sonore.
2: On continue à aller jusqu'au bout des choses et on a fait travailler donc un ingénieur son sur la bande sonore pour faire voyager les gens jusqu'au bout et d'avoir ces petits bruits qu'on peut retrouver dans les rues de Tokyo.
4: Vous avez opté pour le petit coin finalement.
5: Eh ben oui.
4: On est pas mal là finalement, j'avais pas pensé me mettre là. Qu'est-ce que vous avez choisi?
5: Moi le vegan ramen, très bon, très très bon. Ouais. Il y a des nouveaux accompagnements, j'avais jamais mangé avec des oignons rouges et des tomates, donc c'est très cool.
4: Vous êtes venu entre collègues, entre amis?
5: Oui, entre collègues.
6: Ah ben nous on adore, c'est la deuxième fois cette semaine.
4: Ah ouais?
6: Ah oui.
4: Et l'été, on va déjà se projeter sur cette place. Il y a beaucoup d'autres commerçants, c'est la vie de Saint-Cyprien. Vous allez tous partager vos terrasses en fait?
2: Absolument, on a des copains qui sont à Superette, des copains qui sont à Pizzado.
4: Et puis hop, les uns les autres, c'est un food court que vous prévoyez quoi?
2: L'idée c'est ça, c'est food court, on va pouvoir manger du ramen, de la pizza, du burger, c'est parfait.
4: Je voudrais l'astuce pour pas se tâcher avec un ramen.
2: Je pense qu'il se tâche. Non, il y a des bavoirs dans beaucoup de ramen.
4: Vous êtes quatre associés, on salue la dizaine d'employés aussi que vous avez ici. Et on termine toujours ici en se disant merci, mais en japonais.
0: Bon, j'arriverai pas à le redire. Youjou Ramen, place de l'Estrapade à Toulouse. On vous fait la visite en vidéo dans le quartier Saint-Cyprien sur les réseaux sociaux de Ici Occitanie. Et puis bien sûr, vous pouvez réécouter tout ça sur votre application Ici. Ici Occitanie, comme si on était assis sur un banc, juste à côté de Tracy Chapman, Baby, Can I Hold You?

0: Tracy Chapman, Baby Can I Hold You, avec ici Occitanie. À suivre vos petits plaisirs de l'été, Christelle et Cécile, elles adorent prendre leur temps en été, hein, s'asseoir au soleil en regardant les gens, ou flâner sur les terrasses de café, prendre du temps quoi. Avant ça, Philippe Châtel, Je t'aime bien Lily.
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0: Châtel. Je t'aime bien Lily, avec ici Occitanie.
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0: C'est l'heure de vos petits plaisirs de l'été. Christelle et Cécile adorent prendre leur temps en été, s'asseoir au soleil en regardant les gens ou flâner sur les terrasses de café.
3: Tu fais rien, tu te dis qu'aujourd'hui tu ne regardes pas ta montre, tu as toute la journée pour toi toute seule et tu t'occupes pas des autres surtout. Bonjour, moi c'est Christelle et mon petit plaisir de l'été c'est de m'asseoir au soleil et de regarder les gens passer. Parce que j'ai jamais le temps de le faire le reste de l'année.
4: D'accord, ah oui, vous êtes très très prise.
3: Voilà, c'est ça.
4: Agenda de ministre.
3: Ouais, de ministre non, mais de présidente, ouais.
5: Bonjour, moi c'est Cécile et mon petit plaisir de l'été c'est de flâner sur les terrasses de café.
4: D'accord. Et donc, pourquoi vous, ce plaisir particulier ?
5: Eh bien, pareil, je prends le temps plus l'été.
4: D'accord. Et prendre le temps, ça veut dire
5: flâner.
3: Tu fais rien, tu te dis qu'aujourd'hui, tu ne regardes pas ta montre, tu as toute la journée pour toi toute seule et tu t'occupes pas des autres surtout.
4: C'est pas un peu difficile de lâcher le téléphone ?
3: Le téléphone, hein, ouais. Nous, on n'a pas le téléphone, regardez. On est des vieilles, alors on n'a pas le téléphone.
4: Bon, vous n'êtes pas si vieille que ça.
3: Oui, mais quand même, on aime bien regarder.
4: Je suis sûr qu'on a le même âge.
3: Ah, que non. Ah, que non, désolé. Oh, j'aimerais bien voir votre âge. Mais moi, non.
4: Vous savez pas quel âge j'ai.
3: Mais je pense que mon ami a votre âge, mais pas moi.
4: Qu'est-ce que vous souhaitez aux auditeurs de Ici Occitanie, tiens, pour cet été ?
6: De profiter de la vie.
3: Ouais, de profiter de la vie, de croquer, de faire la fête, de profiter du soleil, d'aller à la plage, à la mer, de dépenser plein d'argent dans les boutiques, de sourire, de rigoler, voilà. C'est la vie, quoi, non ? Vous n'êtes pas d'accord ? Et de rencontrer des jeunes hommes et de penser qu'on a le même âge, hein ? Ça me fait trop plaisir.
0: Mais c'est bien de se le dire parfois, ça fait de belles rencontres. Merci Christelle et Cécile, vous pouvez réécouter vos petits plaisirs de l'été sur votre application Ici. Ici Occitanie, la chanson des booms par excellence. Lune de miel, Paradise mi amor.

0: Lune de miel, Paradise Mi Amor avec ici Occitanie. Dans un instant, entrons dans le cockpit du Concorde à Aeroscopia dans une seconde pour un vol à 2500 km par heure. C'est un immanquable. Et Toulousain, avance à des idées de sortie près de chez vous.
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0: Journée jeu en famille à la piscine de Blagnac, atelier cuisine et pique-nique à Cornebarieux, ici Occitanie, à vos côtés. Comment se rafraîchir en famille en allant à la piscine de Blagnac ce jeudi? Une journée dédiée aux jeux en famille de 14h à 18h. Il y en a pour tous les âges, hein. Pêche au canard et jeux pour les plus jeunes dans la pataugeoire, jardin aquatique dans le bassin nordique et plein d'autres. Et sans oublier une partie de Molki en famille. Une journée placée sous le signe du jeu, du sport et de la convivialité. Toujours en famille, atelier cuisine, parents ou avec grands-parents et enfants, suivi d'un pique-nique ce mercredi à Cornebarieux, l'occasion de faire une activité ludique en groupe. L'atelier cuisine est suivi d'un pique-nique dans un parc pour déguster, bien évidemment, ensemble les préparations, informations et inscriptions auprès de la maison du lien social à Cornebarieux. D'autres idées sorties dans une heure.
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0: Une frange, une voix grave, un air un peu à la Françoise Hardy. C'est Clara Luciani, La Grenade.

0: Clara Luciani, la grenade, avec ici Occitanie.
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0: 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Parfois, on vous présente un petit objet, immanquable et toulousain. Et bah là, c'est quand même un peu plus gros. Voici le Concorde. Quand il a cessé de voler en 2003, 18 exemplaires sont restés intacts à travers le monde. On a la chance d'avoir celui qui a fait le dernier vol pour Air France. Il est posé, là, sur le parking extérieur d'Aeroscopia. Alban Forlo est allé à Blagnac pour découvrir notre deuxième exemplaire, un Concorde d'essai.
2: Un avion de chasse, mais en plus fin, plus pointu encore. On parle de Delta néo-gothique, une aile qui est un petit peu en forme de triangle, mais tout en courbe, un petit peu cambrée vers l'extérieur. C'est magnifique. Bonjour, je suis Matthew Lord, je suis responsable de la formation des guides au musée Aeroscopia de Toulouse.
3: C'est la Concorde ?
4: Oui, on est dans le Concorde aussi.
3: Je croyais que ça, c'était juste des pièces de musée. Exposé là.
2: C'est un avion d'essai en fait, c'est pour ça.
3: Ah, d'accord.
2: Sur tous les Concorde, il y a eu des avions d'essai et ensuite les avions d'Air France et de British Airways qui, eux, étaient aménagés avec des sièges sur toute la longueur. Mais celui-ci n'a jamais volé en compagnie.
4: Vous venez d'où ?
3: La Hollande. Mais on vit dans le Gers depuis un moment.
2: Alors la question qui revient le plus avec cet avion, c'est pourquoi est-ce qu'il ne vole plus ? Ou en tout cas, pourquoi est-ce qu'on ne l'a pas remplacé ? Deux choses. Déjà, sa consommation. À peu près une tonne de kérosène par passager. Voilà. Donc ça, c'est pas juste un peu plus que les autres avions, c'est 5 à 6 fois plus. L'autre facteur, ce sont les nuisances sonores, notamment le bang supersonique, qui faisait que Concorde ne pouvait pas dépasser la vitesse du son au-dessus des terres, uniquement au-dessus des mers et des océans.
4: Allez, venez. Mais c'est exigu, cette histoire. Mais on passe pas à 3, c'est tout petit, on est dans la cabine. C'est fou. Alors, en 2024, le Concorde numéro 1, pour le coup, a été inscrit au titre des monuments historiques. C'est celui-ci ou pas, Mathieu ?
2: C'est celui-ci, c'est l'avion d'essai qui est venu au musée Aeroscopia à l'ouverture du musée en 2015 et qui ne bougera plus puisque le bâtiment a été construit autour de cet avion.
4: Ah ouais ? Oui. Mais c'est incroyable. On a la tête collée au bouton quand même parce que vraiment c'est...
2: C'est là où l'avion fait un peu plus son âge. Parce que de l'extérieur, il a un côté futuriste encore, il a un côté intemporel, mais de l'intérieur, on voit bien qu'on est dans les années 60-70.
4: Tout était dessiné à la main quand on dessinait le Concorde, quoi.
2: À la fois pour sa conception, pour la production, et aussi pour le pilotage. Dans le poste pilotage, il n'y a aucun écran, tout est analogique. Les commandes de vol sont électriques, ce qui était une première pour un avion de ligne.
4: Alors, le premier vol du 6 décembre 1973, il a duré 3 heures, donc 43 minutes en supersonique.
2: Alors déjà, les vols d'essai de Concorde ont duré 7 ans. Et c'est celui aussi qui a été poussé au-delà de ses limites habituelles. Celui-ci est monté jusqu'à Mach 2,22, voire 2,23.
4: Ça représente quoi, je ne me rends pas compte
2: 2500 km à l'heure, à peu près. Ah ouais.
4: Et alors, les vols présidentiels se faisaient en Concorde ?
2: Trois présidents qui ont volé à bord de Concorde lors de leur mandat. Pompidou, Valéry Giscard d'Estaing et Mitterrand. Et donc, il y a eu aussi l'exemple d'un vol Paris-Téhéran, au-delà de sa vitesse de croisière habituelle, à Mach 2,12.
4: Avec Valéry Giscard d'Estaing, du coup.
2: Ce qui en fait de Valéry Giscard d'Estaing le président le plus rapide de la Ve République.
0: Pour la petite anecdote, dans le Concorde d'essai, on peut voir un cendrier juste à côté de l'arrivée d'oxygène. Une autre époque, vous allez me dire. Merci Matthew Lord, responsable information des guides au musée Aeroscopia à Blagnac. Puis bien sûr, vous pouvez réécouter tous nos immanquables et toulousains sur votre application ici. Ici Occitanie, ça serait pas mal d'arriver au ralenti, vous savez, au travail sur ce morceau-là. Un peu comme dans les séries américaines. Statu quo, India, me now.

0: Statu quo, Indie Armina ou avec ici Occitanie. Dans quelques minutes, on fait du vélo et on danse en même temps. Oui, c'est possible. Anaïs Genin a testé pour vous le dancing cycling près du Capitole à Toulouse. Juste avant, Yann Muller, les oies sauvages.
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0: les oies sauvages avec Ici Occitanie.
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0: Cette heure-ci, on teste beaucoup de choses. Ce matin, on fait du vélo tout en dansant avec Anaïs Genin au Spinners Cycling à Toulouse. Et il y a déjà de l'ambiance. Hein.
3: Ça va être important de bien faire bouger le corps. Je dis okay.
4: Aujourd'hui, j'ai testé pour vous le spinning à Toulouse. On est à Spinners Cycling. Vous ne connaissez pas le spinning, ça tombe bien, je ne connais pas non plus. Salut Gavin.
5: Salut, salut à toi.
4: Alors, je vois des vélos d'appartement, si on doit vraiment dégrossir le truc. On a combien de vélos? Une quinzaine?
5: On en a 12 officiellement.
4: Okay.
5: Et on a un 13e au cas où.
4: Ça marche. Donc, dans un endroit hyper cosy, hyper sympa. Toi, t'as une petite scène, carrément.
5: J'ai une petite estrade. Comme ça, je suis un peu plus haut que tout le monde et comme ça, je suis le roi.
4: Ok, c'est le roi Gavin. Super. Est-ce que tu peux m'expliquer un petit peu ce que je vais faire?
5: Alors, le spinning, qu'est-ce que c'est? C'est un cours chorégraphié sur des musiques un peu ambiance. Donc, des musiques comme reggaeton, latino, dancehall, électro, un peu tout. En gros, tu vas pédaler en t'amusant. Et tu vas faire du cardio en fait, sans forcer quoi. Tu vas faire des mouvements de bras, tu vas t'amuser, tu vas même chanter à la fin du cours, ça va être super cool. Donc nous, le spinning, c'est vraiment ça. En gros, tu t'amuses, tu fais du sport en t'amusant.
4: Je pense là à celles et ceux qui nous écoutent et qui disent ouais, non, alors déjà, faire du vélo. Si en plus je dois danser sur le vélo.
5: Avec deux ou trois cours dans les jambes, tu trouves rapidement le rythme.
4: Enfin, moi, dans ma tête, je me suis dit, je vais en baver.
5: Non, c'est pas hyper cardio, c'est assez cardio.
4: Okay.
5: Ça force beaucoup sur les jambes, tu travailles beaucoup musculairement aussi. Mais en vrai, tu oublies le cardio sur un cours de spinning. Et vraiment, tu t'amuses en fait. Avec la musique, tu oublies vraiment le cardio.
3: Deux temps là-haut, deux temps en bas, et tap, tap, on est bon.
4: Qui fait du spinning? Filles, garçons, il y a un âge en particulier?
5: Non, il n'y a pas d'âge. En vrai, il y a de toute catégorie. Franchement, il n'y a pas d'âge. Et tout le monde peut venir en fait.
4: Faut une petite peau de chamois, c'est pas ça?
5: Ah, les trucs pour eux. Non, pas besoin, tu seras debout toute la séance.
4: Ah bah super. Ça me rassure. Qu'est-ce que t'aimes toi dans le spinning?
5: Franchement, ce que j'aime, c'est voir les gens s'amuser, ramener de nouvelles musiques, ramener de nouveaux gestes. Et puis même, franchement, c'est juste l'ambiance. Hein.
3: Yes! Encore! C'est ça, encore!
4: Et en effet, on transpire bien.
5: Ouais.
4: Et trop cool, parce qu'on se disait, on danse sur vélo, etc. Je me suis dit, mais qu'est-ce que je vais danser? Le seul truc que je connais, c'est quoi? La Macarena. Et en fait, non.
5: En gros, le droit de gauche, c'est sur le tempo de la musique. Et tu te réfères à ça. Si la musique est un peu plus rapide,
4: ouais.
5: Sur les temps un peu plus rapides, tu vas accélérer. Si c'est un peu plus lent, tu vas un peu ralentir, mettre un peu plus de résistance, tu vois.
4: Ça donne la pêche. Et c'est énorme parce que j'ai vu qu'avec tous les âges, finalement, là. Peps. De dingue. En tout cas, bonne porte d'entrée pour ceux qui veulent commencer le sport, parce que clairement, tu l'as dit, c'est pour tous les niveaux. Peut-être en complément aussi, quand tu fais un sport, soit foot, rugby, basket, tout ça. Et puis on est content de souffrir avec toi, on souffre avec toi, tu souffres avec nous, ça c'est bon.
5: Ça.
4: Merci Kevin.
5: Merci à vous.
3: Et 3, 2, 1, assieds-toi.
0: 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Merci Anaïs Genin et vous pouvez aussi réécouter J'ai testé sur votre application ici. La danse serait plus efficace que les antidépresseurs. Et bah oui, c'est la danse thérapie. Dans un instant, Muriel Jordan vous décrypte cette approche psychocorporelle dans ses tendances. Avant ça, allez, on ralentit un peu ce matin. Maxime Le Forestier, né quelque part.

0: Maxime Le Forestier naît quelque part avec Ici Occitanie.
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0: Chaque jour, l'œil curieux de Muriel Jordan s'arrête sur une tendance, un phénomène de société. Muriel Jordan, ce matin, on s'intéresse à la danse comme thérapie.
3: Oui, dites, il paraît que la danse serait plus efficace que les antidépresseurs. Plusieurs recherches montrent que danser permet de mieux combattre les symptômes de la dépression que la marche, le yoga et même certains médicaments. Alors attention, ça ne veut pas dire que la danse peut être un traitement à part entière, mais elle est un excellent complément. Pas étonnant qu'on entende de plus en plus parler de danse-thérapie pour améliorer le bien-être émotionnel, mental et physique, danser contre les douleurs chroniques, comme si chaque pas de danse nous rapprochait un peu plus du bien-être. Cette senior de 75 ans qui habite à Marseille le confirme.
4: Alors moi je vais dans les associations.
5: 1, 2, 3 o'clock, 4 o'clock, rock.
4: Voilà, donc je vais danser.
6: Alors vous dansez quoi?
4: Nos danses à nous de notre génération.
6: Voilà. Que rock
4: Oui, tout. Même il y a des danses modernes aussi. Hein. Tango, passo doble, valse, java, cha-cha-cha. Ah oui.
6: Ah, bah, dites-moi alors ce que vous ressentez quand vous dansez, qu'est-ce que ça vous fait?
4: On est bien après. C'est comme si on avait fait de la gymnastique.
6: Et vous aussi?
7: On y va toujours, nous. On y était mercredi. Hier, on a été, on a dansé, ben, on était ensemble. On a été danser. Et aujourd'hui, elle vient danser, et voilà.
3: Marianne Chase est l'une des fondatrices de la danse-thérapie. Elle a d'ailleurs créé en 1965 l'association de la danse-thérapie américaine. En France, la danse aide beaucoup les malades atteints de la maladie de Parkinson. À Marseille, des femmes suivies pour un cancer ou en rémission ont même créé un collectif, Des Vies Danse, pour financer les cours de danse-thérapie. Et des initiatives comme ça, on en trouve partout en France.
0: La danse-thérapie, c'est donc davantage une expression personnelle, une transformation intérieure plutôt qu'une performance artistique.
3: Oui, et les bénéfices sont très nombreux. La danse stimule le cerveau, éloigne le stress, l'anxiété. Et vu qu'il faut aussi reproduire et mémoriser les chorégraphies, forcément, ça muscle aussi le système cognitif. Et c'est quand même beaucoup plus sympa que retenir une liste de courses. Je croise Jacqueline, 78 ans, la silhouette est lancée, les yeux qui pétillent, les jambes encore toniques malgré l'arthrose. Selon moi, Jacqueline est prête pour Danse avec les stars.
4: Moi, j'ai mal partout, mais je vais danser. Je vais danser parce que ça fait du bien pour les articulations, les muscles. Voilà, alors j'ai mal, mais je fais avec mon mal.
7: J'ai toujours 20 ans, hein. Maintenant j'ai 81 bientôt. Et mon fils, il m'a dit, quand c'est que tu vas vieillir? Je suis resté jeune, moi. Voilà.
6: Il va vieillir avant vous, hein.
7: Il est vieux déjà.
3: Bref, la danse-thérapie, c'est tendance, c'est une façon de se faire du bien, de voir la vie en rose. Et moi, bah, je préfère voir la vie en rose plutôt que la vie en arthrose.
0: Merci Muriel Jordan, c'est tendance à réécouter sur votre application Ici. Dans 5 minutes, l'actu locale à 11h, juste avant Donna Lewis, I love you always forever.
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0: Madonna, Lewis, I Love You Always Forever, avec ici Occitanie. Dans un instant, on joue ensemble dans votre jeu cette année-là pour gagner plein de cadeaux. Et pour jouer avec nous, rien de plus simple, il suffit de nous appeler au 05 34 43 31 31.
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0: Lundi 17 août, il fait beau et il est 11h. Les infos avec Rémi Doutre, bonjour.
2: Bonjour Laura, bonjour à toutes et à tous. On peut marcher sur le fond du lac de la Bure tellement il est vide. Le niveau de sécheresse est inédit et inquiétant. C'est une flaque d'eau à la place du lac de Riom. On est au sud-ouest de Toulouse. Le lac de la Bure qui sert à l'approvisionnement en eau potable et à l'irrigation des champs de nombreux agriculteurs qui vident aux deux tiers, à peine 38% de sa capacité qui sont remplis. Vous avez les images sur les réseaux sociaux d'ici Occitanie. Avec ces faibles niveaux d'eau, la chaleur des cours d'eau, elle augmente. La prolifération des bactéries aussi. Les cyanobactéries, par exemple, au guet de Piquecos, les analyses sont revenues positives dans sa présence aussi à la Toria avec production de neurotoxines. Attention, c'est mortel pour les chiens. En quelques minutes d'exposition, voire quelques heures, votre animal de compagnie peut mourir s'il s'est baigné ou a bu de l'eau contaminée. Petit rappel, si vous pêchez aussi dans ces eaux contaminées, on ne mange pas le poisson qui est passé à travers les cyanobactéries. La préfecture ariégeoise déclenche son protocole ours à problème. Alors, pas de tir à balles réelles sur les ursidés, mais des balles en caoutchouc pour les effaroucher. Une réponse, en fait, après cette charge la semaine dernière d'un ours qui est allé s'en prendre à un troupeau, a fait tomber le chien de garde de la falaise et a effrayé aussi, effectivement, l'éleveur. Un éleveur qui s'est retrouvé à 3 mètres à peine du prédateur dressé sur ses pattes arrière. La bamboche, c'est pas encore terminé dans le Comminges. Les derniers jours de fête à Montrégeau, c'était un petit peu la capitale du monde ce week-end avec 350 artistes venus de 10 pays différents pour le festival folklorique. Plus de 60 ans, 66e édition du Folk Color. Ça se termine ce soir. Ça met à l'honneur les cultures du monde entier. Il vous reste donc une journée pour en profiter. Et puis un petit peu de sport aussi. Avec Léon Marchand, hier, il avait deux courses. Il en a gagné deux. Ça fait deux titres de plus pour le nageur toulousain qui n'en finit pas d'agrandir son armoire à trophées. Ouais, le soleil au beau fixe au championnat d'Europe de natation pour Léon Marchand. Et puis à Toulouse, pareil.
0: Pareil, voilà. On ne change pas une équipe qui gagne. Avec quand même quelques nuages par-ci, par-là. Ce matin, sur la Ville-Rousse et ses alentours, côté température à Saint-Gaudens, 23, Montauban, 24, à Toulouse, à Castelnaudary, 25. Et cet après-midi, sur Toulouse et autour, un ciel couvert, avec quelques éclaircies. À Toulouse, à Castres, 29. À Albi, à Pamiers, 30. Vous pouvez prendre le café en terrasse après manger. Aujourd'hui, un centre trop suffoqué à cause de la chaleur. Demain, il fait chaud et beau dans le Midi Toulousain, jusqu'à 31 à Albi. Au niveau de la circulation, il n'y a pas d'accident pour l'instant sur la rocade toulousaine. Alors, on reste vigilant.
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0: Ici Occitanie, en voiture, direction les courses. C'est le moment de remplir le frigo pour la semaine. Bon courage, les innocents. Jody.

0: Les Innocents, Jodie avec Ici Occitanie.
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0: C'est votre jeu cette année-là, du lundi au vendredi de 11h à midi. Dans quelques minutes, et gagnez deux entrées pour le labyrinthe de Merville, le plus grand labyrinthe de buis d'Europe. Une sortie drôle quand même à faire en famille. On vous fait écouter trois extraits musicaux et puis il faut nous dire s'ils sont sortis avant ou après l'année de référence qu'on a choisi pour vous. Et pour vous inscrire à notre jeu cette année-là, vous pouvez nous appeler à ce numéro.
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0: Ça met en joie ce morceau. Billy Preston, Nothing from Nothing.

0: Preston, Nothing from Nothing, avec ici Occitanie.
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0: On joue ensemble jusqu'à midi dans votre jeu de l'été cette année-là. Et ce matin, on est avec Monique de Castelginestes. Bonjour Monique.
2: Bonjour.
0: Bon Monique, vous vous revenez de vos vacances avec vos petits-enfants, c'était l'éclate.
2: Oui, on s'est éclaté, on était à Bagnols et on vous recommande cette région qui est très belle.
0: Ah, et vous avez fait quoi alors avec les pitchouns?
2: Oh, on a été au trampoline tous les soirs.
0: Donc attendez, Monique, vous avez fait le trampoline aussi ou pas? Vous avez plutôt
2: regardé? Les petits enfants, ils se sont régalés, se sont éclatés.
0: D'accord. Mais l'envie, vous brûlez d'aller sur ces trampolines? Non, je rigole quand même.
2: Non. Bon.
0: Et alors, vous, Monique, vous êtes la mamie gâteau, vous dites oui à tout.
2: Oui, on fait plein de choses avec les petits-enfants, on essaye de leur faire plaisir surtout, de leur faire découvrir plein de choses.
0: Ah oui, parce que quand les parents, ils n'ont pas été contents parce qu'ils ont fait une bêtise. Mamie.
2: Voilà.
0: Bah ouais, moi aussi, j'ai la même grand-mère que j'embrasse. Bon, Monique, vous nous appelez pour gagner deux entrées pour le labyrinthe de Merville, que vous ferez peut-être également avec vos pitchouns.
2: Oui.
0: Pour ça, donc, je vais vous donner une année de référence avec laquelle on va jouer. Donc 1979. Et 1979, pour l'anecdote culturelle de ce matin, Monique, c'est l'âge d'or des disquaires et des cafés Place Saint-Pierre à Toulouse. Donc vraiment, c'est l'époque aussi des balades en 4L, Renault 12, des pauses au bord de la Garonne avec des radiocassettes, toute une époque. Monique, donc, je vais vous faire écouter le premier extrait. Philippe Laville, il tape sur des bambous. Il va falloir me dire s'il est sorti avant ou après 1979. Est-ce que c'est clair pour vous, Monique?
2: Oui, 79, moi je dirais...
0: Alors attendez, je vous fais écouter l'extrait musical. Vous avez rien écouté. Attendez, je sais que vous êtes impatient.

0: Alors Monique, d'après vous, avant ou après 1979?
1: Avant.
0: Non, c'est après. 1982. Mais Monique, rien n'est joué. On va vous faire encore écouter d'autres extraits. Le deuxième, c'est donc Indochine, l'aventurier.

0: Alors, d'après vous, Monique, est-ce que le morceau est sorti
1: après
0: ou avant 1979? Vous dites après. Ben oui, c'est une bonne réponse, Monique. Bon, allez, là, c'est le dernier extrait. Si vous marquez ce point, vous gagnez les deux places pour le labyrinthe de Merville. Donc, c'est Joe Dassin, l'été indien.

0: Alors Monique, est-ce que le morceau est sorti avant ou après 1979?
1: Avant, je dirais.
0: Eh ben, je dirais que c'est une bonne réponse, Monique. Vous avez gagné les deux entrées pour le labyrinthe de Merville.
1: Merci, ils vont se régaler.
0: Ah, oh, ben oui, j'espère. Vous allez vous éclater là. Pour une fois, vous allez pouvoir participer à l'activité quand même.
1: Oui, oui.
0: Bon, Monique, avant de nous quitter, quelle est votre radio locale qui vous informe toute la journée?
1: Oui, ici Occitanie, c'est
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0: Jusqu'à midi, votre jeu de l'été cette année-là a gagné deux entrées au Jardin des Martels à Giroussens dans le Tarn. Parc floral à l'anglaise d'inspiration asiatique. Enfin, 35 000 mètres carrés d'aménagement, c'est assez fou. C'est magnifique à voir. Pour ça, il suffit d'écouter trois extraits musicaux. Il faut nous dire s'ils sont sortis avant ou après l'année de référence qu'on a choisi pour vous. Et pour participer à notre jeu cette année-là, il suffit de nous appeler à ce numéro.
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0: Nouveauté ici Occitanie, de la force à toutes les mamans ce matin. Gauvin Serse, 4 enfants, plus loin.

0: Gauvin Serres, 4 enfants plus loin avec ici Occitanie. Dans un instant, gagner 2 entrées au Jardin des Martels à Giroussens dans le Tarn. Magnifique parc floral à l'anglaise d'inspiration asiatique. C'est vraiment chouette à faire avec vos pitchounes dans votre jeu de l'été cette année-là. Pour gagner ces 2 entrées, appelez-nous au 05 34 43 31 31 05 34 43 31 31 juste avant Madonna Holiday.
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0: Madonna, elle aussi, elle est en vacances. Holiday.
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0: Ensemble jusqu'à midi dans votre jeu de l'été cette année-là. Et ce matin, on est avec Béatrice Dalby. Bonjour Béatrice.
2: Bonjour Laura.
0: Bon Béatrice, vous êtes en jour off, mais ce week-end, vous avez charbonné. Hein.
2: Oui, j'ai charbonné au marché couvert d'Albi.
0: Ah là là là là. Bon, ça allait, il y avait des touristes.
2: Oui, il y a beaucoup de touristes. Oui, il y a du monde et il y a beaucoup de touristes.
0: D'accord. Et donc pour votre plus grand bonheur, ça change un peu, ça rythme.
2: Oui, tout à fait.
0: Et vous, vos vacances, du coup, vous les prenez en septembre, c'est ça?
2: Oui, bien sûr.
0: D'accord. Et alors, est-ce que vous avez eu des clients drôles là, ce week-end, j'étais en train de me dire?
2: Non, pas du tout.
0: Non?
2: Non.
0: Vous êtes du genre à quand même papoter avec vos clients, j'imagine. Enfin, les plus fidèles.
2: Un petit peu, hein?
0: Ouais, parce que bon, il y a quand même des gens qui attendent.
2: Oui, bien sûr, voilà.
0: D'accord. Donc vous êtes consciencieuse et rapide.
2: Voilà, tout à fait.
0: D'accord, bon, bah comme ça, nos auditeurs qui viendront vous voir, ils le sauront. Béatrice, on y va, ça fonce.
2: Voilà.
0: Avec le sourire, quand même.
2: Oui.
0: Bon, Béatrice, vous nous appelez pour gagner deux entrées au jardin des Martels à Giroussens dans le Tarn. Vous y êtes déjà allée ou pas? Pas du tout.
2: Non. Oui, il y a longtemps.
0: Il y a longtemps. Oui. Bon, bah, l'occasion d'y revenir. Un parc floral quand même assez fou, hein, à l'anglaise, d'inspiration asiatique. Enfin voilà, c'est 35 000 mètres carrés d'aménagement. On peut voir des bananeraies, mini-fermes, des serres exotiques aquatiques. Enfin voilà, la visite par excellence à faire en famille, c'est assez chouette. Pour ça, donc, on va jouer avec une année de référence, Béatrice, 2013. 2013, le duo de jeunes frères toulousains Big Flo et Oli sortent leur clip pour Monsieur Tout le Monde. Ce qui leur a permis un peu de se faire connaître un peu plus au niveau national. Vous écoutez un peu Big Flo et Oli, Béatrice? C'est votre
2: oui,
0: truc?
2: Oui, un petit peu.
0: Ouais,
2: oui,
0: un petit peu quand même. Ouais. Bah ouais, on les a tous chez nous quand même, Big Flo et Oli, entre guillemets. Je vais vous faire écouter le premier extrait, Béatrice. The Black Eyed Peas, I Got a Feeling. Et il va falloir me dire si le morceau il est sorti avant ou après 2013. Est-ce que c'est clair pour vous, Béatrice?
2: Oui, c'est clair.

0: Alors Béatrice, attention, est-ce que le morceau est-il sorti avant ou après 2013?
1: Avant?
0: Eh ben oui, ça vous fait une bonne réponse Béatrice. Bon, je vous fais écouter le deuxième extrait. Si vous marquez ce point, vous gagnez les deux entrées au Jardin des Martels à Giroussens. Donc c'est Maître Gims et Vianney, la même.

0: Alors, Béatrice, est-ce que le morceau il est sorti avant ou après 2013?
1: Après?
0: Eh ben oui. Vous avez gagné les deux entrées pour le jardin des Martels à Giroussens dans le Tarn. Vous irez avec qui, Béatrice?
1: Je ne sais pas encore.
0: D'accord. À qui voudra venir? Avant de nous quitter, voilà. Béatrice, quelle est la radio locale qui vous donne des bons plans toute la journée?
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0: Jusqu'à midi, votre jeu de l'été cette année-là, gagner deux entrées pour la forêt magique de Toulouse, deux heures de jeu de piste dans la forêt du domaine de Pontier sur le thème de la sorcellerie. Donc c'est super chouette à faire avec vos pitchouns. Pour ça, il suffit d'écouter trois extraits musicaux. Il faut nous dire s'ils sont sortis avant ou après l'année de référence qu'on a choisie pour vous. Et pour participer à notre jeu cette année-là, appelez-nous à ce numéro.
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0: La bonne balade en voiture, Guillaume Grand, toi et moi.

0: Guillaume Grand, toi et moi, vous et la radio ici Occitanie.
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0: Guinguette de Merville, Nocturne Gourmande à Albi, ici Occitanie à vos côtés. Tous les jeudis de 18h à 22h, profitez de la Guinguette de Merville. Une ambiance conviviale en fin de journée, entre amis ou en famille. Profitez sur place des food trucks avec tapas, grillades ou encore burgers. Il y en a vraiment pour tous les goûts. Et c'est tous les jeudis jusqu'à septembre, la Guinguette de Merville. Vous pouvez retrouver toutes les infos sur le site de la mairie. On s'arrête pas, on suit bon chemin. Nocturne Gourmande demain à Albi. 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Pour réduire vos déchets, n'hésitez pas à amener aussi vos couverts. Nocturne Gourmande demain à Albi. Plus de détails sur le site de la mairie.
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0: Vous l'avez écouté à fond dans votre chambre d'ado, Laurent Voulzy, les nuits. Sans qu'il moelle.

0: Bon, elle l'appelle, mais elle le trouve toujours pas. Hein. Laurent vous le dit, les nuits sans Kim Wilde.
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0: Jusqu'à midi, votre jeu de l'été cette année-là a gagné deux entrées pour la forêt magique de Toulouse, à peu près 15 minutes de Toulouse, deux heures de jeu de piste dans la forêt du domaine de Pontier sur le thème de la sorcellerie. Pour ça, il suffit d'écouter trois extraits musicaux. Il faut nous dire s'ils sont sortis avant ou après l'année de référence qu'on va vous donner. Pour participer à notre jeu cette année-là, appelez-nous à ce numéro.
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0: Bruno Mars, I Just Might, avec ici Occitanie.
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0: On joue ensemble jusqu'à midi et ce matin on est avec Daniel de Launaguet. Bonjour Daniel.
2: Bonjour.
0: Bon alors vous avez une vue extraordinaire là.
2: Ah oui, là j'ai une vue extraordinaire. J'ai la vue sur le canal, un des canaux de Rosas, et je vois passer les bateaux.
0: Oh là là.
2: Et
0: là là.
2: Il fait un temps superbe.
0: Oh la chance, parce que vous êtes en vacances
2: oui,
0: là.
2: Oui, oui.
0: Vous avez échangé de maison, d'appartement avec votre sœur.
2: Oui, j'ai demandé à ma sœur de venir parce qu'elle voulait passer quelques jours à Toulouse parce qu'elle habite Albi.
0: Ouais.
2: Et elle me garde mon appartement, ma maison.
0: Trop cool. Bon, oui. Et puis, vous avez quand même... c'est votre passion, les bateaux, Daniel?
2: Ah oui, c'est ma passion. Oui. On en a eu quelques-uns, là on n'en a plus, mais bon, j'aimerais bien avoir un autre.
0: Ah, d'accord. Et qu'est-ce qu'il faut? L'argent, évidemment.
2: Eh oui, l'argent.
0: Bah, il faut lancer sûr. Une cagnotte, hein. Pour Daniel,
2: c'est
0: ses bateaux.
2: Bon, le bateau, ça a un certain prix, mais après l'entretien, l'assurance, ça fait beaucoup.
0: Ouais. Et vous aviez votre permis ou pas, Daniel?
2: Non, moi je l'ai pas, mais mon mari l'a.
0: D'accord, ok. Votre mari qui est pas avec vous, profitez toute seule. Ça c'est cool.
2: Oui. Je rigole. Il est parti faire des courses.
0: Bon, Daniel, vous nous appelez pour gagner deux entrées pour la forêt magique de Toulouse. Donc c'est à 15 minutes de Toulouse, donc c'est 2 heures de jeu de piste. Une forêt un peu enchantée sur le thème de la sorcellerie. Peut-être que vous irez avec vos pitchounes, je sais pas si vous en avez.
2: Oui, j'en ai deux.
0: Ah bon, bah vous allez vous éclater avec eux, peu importe l'âge hein, d'ailleurs. On va jouer pour ça, Daniel, avec une année de référence. Donc c'est 1982, le 21 juin 1982, la France inaugure la toute première fête de la musique. Donc évidemment, c'était la première à Toulouse, et puis c'était pas forcément hyper méga organisé, mais c'était assez chouette de voir autant de personnes réunies, et bien pour la musique. Donc je vais vous faire écouter le premier extrait, Daniel, Christophe. Succès fou. Il va falloir me dire si le morceau est sorti avant ou après 1982. Est-ce que c'est clair pour vous, Daniel?
2: C'est très clair.

0: Alors Daniel, est-ce que le morceau est sorti avant ou après 1982 ?
1: Je pense que c'est avant.
0: C'est après, Daniel. Après. le morceau est sorti en 1983, donc bon, j'avoue.
1: Ah d'accord. Oui.
0: C'était pas facile non plus, mais il nous reste encore quelques extraits, donc encore des chances de gagner, Daniel. Le prochain extrait, c'est Baltimora, Tarzan Boy.

0: Alors Daniel, est-ce que le morceau est sorti avant ou après 1982 ?
1: Je dirais après.
0: Eh ben oui, ça vous fait une bonne réponse, Daniel. Donc rien n'est joué, il vous reste encore le dernier extrait, Madonna, Papa, Don't Preach.

0: Alors Daniel, est-ce que le morceau il est sorti avant ou après 1982? Excusez-moi, j'avais, comme on dit, un petit chat dans la gorge.
1: Je dirais après.
0: Eh bien oui, ça vous fait une deuxième bonne réponse. Le morceau, pour juste votre culture à vous personnelle, il est sorti en 1986. Daniel,
1: j'aurais dit 83 moi, mais si vous dites 86, c'est que...
0: Bah écoutez, j'avoue que je me suis un peu renseignée pour cette émission. Oui. Donc 1986. Daniel, avant de nous quitter, quelle est la radio locale qui vous fait gagner des tonnes de cadeaux, pas de gâteaux malheureusement, mais de cadeaux entre 11h et midi?
1: Ici Occitanie.
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0: Jusqu'à midi, votre jeu de l'été cette année-là a gagné deux entrées à Balnéa, à Génos, dans les Pyrénées, à côté de Bagnères-de-Luchon, premier centre de détente en eau thermale dans les Pyrénées. Allez, donc, il faut en profiter pour avoir des soins, pour profiter des bassins et des activités comme l'aquagym. Pour ça, il suffit de nous, enfin, d'écouter trois extraits musicaux. Il faut nous dire s'ils sont sortis avant ou après l'année de référence qu'on a choisie pour vous. Et pour participer à notre jeu, vous pouvez nous appeler à ce numéro.
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0: La première fois que vous faites le mur pour rejoindre les copains et ne pas rater la soirée de l'année, regrets, je ne veux pas rentrer chez moi seule.

0: Regret, je ne veux pas rentrer chez moi seule. Votre actu locale revient à midi. Avant ça, on joue avec Valérie de Saint-Jory.
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0: On joue ensemble jusqu'à midi et ce matin on est avec Valérie de Saint-Jory. Bonjour Valérie.
3: Bonjour Laura.
0: Bon, vous êtes au travail Valérie là, avec les pitchounes. Oui. Vous en avez plein qui sont à vos pieds.
3: Voilà.
0: Vous en avez combien?
3: Deux aujourd'hui.
0: Ah d'accord, bon bah ça va, c'est plutôt calme.
3: Oui, plutôt bon, calme aujourd'hui.
0: Valérie, donc vous êtes à votre propre compte, c'est ça?
3: Oui, je suis assistante maternelle.
0: Et ça fait combien de temps que vous faites ça Valérie?
3: Ça fait une trentaine d'années.
0: Waouh.
3: C'était hier quoi.
0: Vous êtes toujours aussi passionnée.
3: Oui.
0: Oh waouh. Et donc vous en avez eu beaucoup là des enfants pendant les vacances j'imagine?
3: Eh ben ils étaient quatre là et voilà, aujourd'hui ils sont deux mais sinon quatre.
0: Ah ouais, et donc vous faites ça toute la semaine
3: Oui.
0: Ah là là là là. Bon, il faut être rodée quand même à l'exercice.
3: Oui aussi, oui.
0: Bon, Valérie, vous nous appelez eh ben, pour vous détendre, parce que ça fait du bien quand même.
3: Oui, j'espère, oui.
0: Entre deux gardes, si je peux dire ça comme ça. Je vous offre donc ce matin, si vous gagnez bien évidemment, deux entrées à Valnéa Génose dans les Pyrénées. Donc c'est le premier centre de détente en eau thermale. Je ne sais pas si vous en avez déjà fait, Valérie, ou pas.
3: Oui.
0: Ouais, vous avez adoré, j'imagine, si vous y êtes allée.
3: Oui.
0: Bon, eh ben... On espère que vous allez également aimer ces eaux thermales dans les Pyrénées. Pour ça, on va jouer avec une année de référence, donc 1999. La Cité de l'Espace à Toulouse accueille la station spatiale Mir en grandeur nature. Donc c'est une réplique. Donc c'est la première station spatiale modulaire de l'histoire. Donc qu'est-ce qu'on appelle modulaire, hein? C'est pour des modules, en fait, des parties qui sont séparées, qui constituent donc la station Mir. Donc une bonne anecdote à raconter à l'apéro pour ce soir. Valérie, je vais vous faire écouter le premier extrait musical. C'est Niagara quand la ville dort. Il va falloir me dire si le morceau il est sorti avant ou après 1999. Est-ce que c'est clair pour vous, Valérie?
3: Oui, c'est clair.

0: Alors Valérie, est-ce que le morceau est sorti avant ou après 1999?
1: Je dirais avant.
0: Eh ben oui, ça vous fait une bonne réponse, Valérie.
1: Super.
0: Le deuxième extrait, Axel Red et Renaud Manhattan Kaboul. Si vous gagnez ce point, vous gagnez les deux entrées à Balnéa à Genos.

0: À votre avis, Valérie, est-ce que le morceau est sorti avant ou après 1999?
1: Après, je pense.
0: Eh bien, je pense que c'est une bonne réponse. Bravo, Valérie. Vous avez ces deux entrées à Balnéa, à Genos. Vous irez avec qui, Valérie?
1: J'irai avec mon mari.
0: Ah, trop chouette, en amoureux. Quelle est votre radio locale qui vous met de bonne humeur, Valérie?
1: Ici, avant de quitter. Occitanie.
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0: Celle-là, on la chante tous en cœur. Louise attaque Léa.
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0: Occitanie, dans quelques minutes, au taquet avec Valérie Damido et Éric Bastien.
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0: Belle journée de lundi, on est content d'être avec vous, il est midi. Les infos avec Rémi Doutre, bonjour.
2: Bonjour Laura, bonjour à toutes et à tous. En Ariège, la préfecture active le protocole ours à problème. Il y a 10 jours, un éleveur s'est retrouvé à 3 mètres d'un plantigrade en Haute-Ariège sur les hauteurs de Seix. La préfecture autorise donc des tirs d'effarouchement avec des balles en caoutchouc ou des tirs en l'air. Mais avant de lui faire peur, encore faut-il le retrouver, cet ours. Patricia Bruchet est directrice nationale à l'Office français de la biodiversité. Elle est en charge des grands prédateurs.
3: La première étape, c'est de retrouver l'animal qui a ce comportement-là et ensuite de mettre en place des mesures qui vont permettre à l'animal de comprendre que sur ce secteur-là, il ne faut pas qu'il revienne se reproduire et qu'il puisse assimiler, on va dire, des expériences négatives à sa présence sur ce territoire-là et à proximité des êtres humains. C'est d'autant plus important là que, par exemple, dans le cas présent, il semble que ce soit un ours plutôt jeune. Et donc, il est encore complètement dans une phase d'apprentissage. C'est vraiment lui montrer que le fait d'être sur ce secteur-là, à proximité des êtres humains, associer ça à des expériences négatives pour qu'il s'éloigne. Il y a des tirs de balles en caoutchouc qui sont réalisés avec du bruit. Ça ne le tue pas, ça ne le blesse pas, mais c'est suffisamment fort pour que ça soit une expérience désagréable pour l'animal.
2: Et si l'animal est retrouvé, justement, le président de la Chambre d'agriculture de l'Ariège, Philippe Lacube, demande que le niveau 2 du plan ours à problème soit activé, c'est-à-dire mettre un collier GPS à l'ours pour pouvoir le détecter. On parle aussi de la sécheresse ce matin sur votre radio ici Occitanie. On prend la direction du lac de Bure à Rium. Il est complètement sec, quasiment, en tout cas 38% de sa capacité seulement est rempli, et un lac crucial quand même, stratégique, qui sert à l'irrigation des champs pour de nombreux agriculteurs. Vous avez les images, la vidéo sur nos réseaux sociaux. Dans les lacs, les cyanobactéries prolifèrent comme chaque été, d'ailleurs encore plus quand il y a moins d'eau et que l'eau se réchauffe plus vite. Dans le Tarn-et-Garonne, on parle du gué de Piquecosse par exemple, avec des productions de neurotoxines mortelles pour les chiens, avec une exposition plus ou moins prolongée. Votre animal de compagnie peut même en mourir s'il s'est baigné ou a bu de l'eau contaminée. Pareil, si jamais vous pêchez dans ces eaux-là, attention, on ne mange pas le poisson qui a été au contact de ces cyanobactéries.
0: Montrégeau, capitale du monde.
2: Non, on n'exagère rien. Non, on n'est pas chauvin. C'est juste que c'était la 66e édition du festival Folklore. 350 artistes venus de 10 pays différents, des Kazakhs, des Polonais, des Italiens, des Équatoriens, qui se sont retrouvés au pied des Pyrénées. Et c'est pas du tout un hasard, explique Alexis Balmoissière. Il est président du festival.
4: Il y a un groupe avant organisateur qui voulait s'ouvrir à d'autres pays. Et ils ont commencé avec l'Espagne, l'Italie, et ça finit partout dans le monde. Montrégeau est connu sur les scènes internationales au niveau du folklore, parce qu'on est un festival international. On a des labellisations. On travaille aussi avec des représentants de l'UNESCO sur les danses et les musiques des pays protégés. On a à cœur, les bénévoles, de faire quelque chose d'authentique et d'humain. Ici, dans notre petite ville de cœur, on peut les accueillir à Montrégeau et c'est bien plus intime. On parle, on échange et puis la musique, c'est la langue universelle, donc on se comprend. Voilà, c'est que de la culture, que de l'échange et que du partage.
2: Oui, qui dure depuis longtemps avec cette 66e édition du festival Folklore et non pas quadricolore. Vous avez la ref, Laura ?
0: Bien sûr.
2: Ouais, les quatre couleurs primaires. On enchaîne avec du sport, avec la Marseillaise qui a encore résonné pour Léo Marchand ce week-end. L'hymne national pour notre nageur toulousain. Il avait deux courses individuelles à faire sur ses championnats d'Europe de natation. Il repart avec deux titres après le 200 mètres papillon. Le nageur de 24 ans devient aussi champion d'Europe du 400 mètres nage libre, alors que c'est même pas sa spécialité. Cerise sur le gâteau, il ramène également la médaille de bronze avec le relais 4 fois 100 mètres, 4 nages. On parle aussi un petit peu de corde à sauter. Le double Dutch, ça s'appelle. Eh bien, sachez que des Haut-Garonnaises ont établi un nouveau record du monde sur les championnats du monde. Elles ont réussi à boucler 235 sauts en une minute. Il est loin le temps où on essayait de faire pareil lors des cours de récréation. Et puis, on regarde peut-être ce soir L'Amour est dans le Pré. C'est la nouvelle saison qui va démarrer dès 21h. Sachez que 3 candidats de L'Amour est dans le Pré sont originaires de chez nous. Manon, qui élève des chevaux en Haute-Garonne. Marie-Christine, qui fait des vaches en Ariège, et juste à côté, dans le Lot-et-Garonne, Jean-Louis, producteur de fraises et de tabac.

0: Les fraises et le tabac.
1: Ah, bien sûr. Que les fraises. Cet après-midi sur Toulouse et son agglomération, la météo, quand même, ça c'est sympa à connaître pour cet après-midi. Donc un ciel couvert avec des éclaircies à Toulouse à Castres 29, à Albi à Pamiers 30. Il fait un peu plus frais aujourd'hui, donc profitez-en pour vous balader. Et demain, il fait chaud et beau dans le midi toulousain jusqu'à 31 à Albi. 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
4: Bonjour à toutes et à tous, j'espère que vous allez bien. Bon courage si vous reprenez le travail aujourd'hui. C'est reparti pour une semaine avec les meilleurs moments d'Au Taquet à l'heure du déjeuner. Ce lundi, Valérie Damido et Eric Bastien seront avec un futur marié, une passionnée de Disney qui a plusieurs tatouages sur ce thème, une apprentie spéléologue et une fan de Céline Dion. Nous les retrouvons juste après Daniel Balavoine, Mon fils, ma bataille, sur votre radio ici.
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0: Daniel Balavoine, mon fils, ma bataille dans la playlist d'ici. Est-ce que vous êtes un petit peu aventureux? Aimez-vous ce qui sort un peu de l'ordinaire? C'est le cas d'Aurélie d'ici Drôme-Ardèche et de Lilian d'ici Gascogne. Tous deux testent des activités que ne feront jamais, mais vraiment jamais, Valérie Damido et Éric Bastien.
1: Nous sommes au taquet avec Aurélie et Lilian qui ont un point chacun. Aurélie qui va tout remporter car c'est ma deuxième candidate gagnante de la semaine.
2: Bien sûr.
3: J'ai la pression là quand même.
1: Non, n'aie pas la pression ma chérie, je vais tout faire pour que tu gagnes. Alors, en plus, non seulement t'es sportif, t'es prof des écoles, tu as même fait de l'ULM un jour, alors c'était bien ou pas?
3: Oui, mais c'était effrayant. Mais oui, c'était super. L'atterrissage un peu effrayant parce que en fait on est vraiment le corps en fait il y a rien pour protéger devant et donc on a l'impression qu'on va s'écraser sur la piste et donc c'était assez impressionnant mais c'était très chouette.
1: T'étais toute seule dans le à bord de l'ULM ou il y avait un?
3: Non, il y avait mon mari.
1: D'accord.
3: Qui à l'époque n'était pas encore mon mari et puis le moniteur.
1: Ah là là, je ne ferai jamais ça. Alors, autre truc que je ne ferai jamais, parce que je suis claustro dernier degré, tu as fait une sortie spéléologie en Ardèche.
3: C'est ça, oui. Oui.
1: Dans le noir, le froid, la boue, tout ça.
3: Ouais, il fallait ramper. C'était vraiment une expérience géniale. Aucun bruit, aucune lumière. Et puis se sentir comme ça à l'intérieur de la montagne, c'est aussi un petit peu effrayant de se dire zut, s'il arrive quelque chose au moniteur, on est un peu on est coincé.
1: C'est bien, t'aimes bien de faire peur, oui.
2: Je trouve qu'elle a vachement bien vendu l'ULM et la spéléo.
1: Oui.
2: Ça donne tellement envie, là.
3: Non, mais j'aime les expériences, mais je suis quand même toujours un petit peu stressée. J'ai toujours en tête le scénario catastrophe.
2: La mort.
3: Quand même.
1: Ouais, enfin, t'as fait quand même 400 mètres, t'as rampé 400 mètres, là, dans ton truc de spéléo. T'as oui. débarqué dans une grotte au bout d'un moment ou t'es resté que dans le noir et dans un tunnel?
3: Non, c'était que le noir. L'entrée, c'est par une petite grotte qui a rien d'exceptionnel, mais après on avance un petit peu et on s'est glissé dans une faille. Et à partir de là, on était dans le noir absolu. Et c'est vraiment le noir jusqu'au bout. Il n'y a pas d'endroit où on voit. On pourrait imaginer comme la Veine d'Orniac là qu'on a en Ardèche,
1: ouais.
3: Grotte et tout ça. Non, c'est pas le cas.
1: D'accord, et bien c'était pas pour moi.
2: Moi j'en ai fait de la spéléo longtemps. Il y a des passages qu'on appelle les passages boîte aux lettres.
1: Oui, bah
2: aussi. C'est... Et tu vois, alors t'es vraiment, y a rien quoi.
1: Je sais ce que
2: coincé.
1: C'est. Oui, bah, jamais de la vie. Allez, tu vas marquer tout de suite ton deuxième point, ma petite spéléologue. Écoute bien, je te fais écouter un truc. Cette magnifique chanson de Whitney Houston, eh bien, elle a été écrite spécialement pour le film Bodyguard. Est-ce que c'est vrai ou est-ce que c'est faux? Top chrono, 5 secondes.
3: Faux.
1: Et c'est une bonne réponse, parce que c'est une chanson écrite en 73 par Dolly Parton. Et ensuite, Whitney Houston a fait la reprise. Tiens, on écoute Dolly Parton. C'est pas pareil. Voilà, 2 points pour Aurélie, bravo.
2: J'ai un message de la direction, la sortie de fin de saison spéléo ULM pour toute l'équipe d'Otech.
1: Bien
2: plaisir.
1: Sûr, merci la direction.
2: On a hâte. Lilian est chauffeur poids lourd, dis donc.
4: Exactement.
2: Et je parlais des passages boîte aux lettres, là, en spéléo. Bah, toi, t'es chauffeur poids lourd pour qui? Pour?
4: Pour la poste.
2: Et voilà.
1: Ah, voilà. Ouais. Mais tu fais pas de spéléo, Lilian?
2: Non, bah non.
4: Ah non, ça c'est pas mon truc. Par contre, l'ULM, ça m'aurait bien plu.
2: Ouais. Ah ouais, t'aimes prendre des risques. Ouais. Alors, t'as travaillé à Bruges en Belgique, mais pourquoi? C'était à quelle occasion? Qu'est-ce que tu faisais en Belgique?
4: Eh ben, parce qu'en fait, je suis originaire du nord de la France.
2: Ok, d'où ça? Où ça? Donc, t'es d'où?
4: De Lille.
2: Ah, de Lille, tout simplement. Voilà, on salue tous les habitants de Lille.
4: De Lille, et on est parti, on a déménagé il y a 14 ans pour descendre dans les Landes.
2: Ok. Petit, tu voulais être ingénieur agronome, mais bon, voilà, tu voulais pas trop en faire à l'école. Tu sais qu'on a une instite là en face de nous, hein.
4: Ah ouais. Bah oui, c'est ça, c'est pour ça que j'ai la pression maintenant.
2: Ah non. Alors, tu fais du sport, surtout depuis que t'es dans les Landes. Qu'est-ce que tu fais comme sport?
4: Ouais, je fais du sport, c'est un bien grand mot. Je fais un peu de surf.
1: Ah oui.
4: Amis.
1: Ah oui, du surf. Ah, c'est dur le surf. Très dur.
4: Non, c'est pas dur.
2: Ah ouais, c'est accessible le surf? Tu conseilles?
4: Non, c'est accessible. Oui, c'est très bien. C'est franchement, on croit que c'est compliqué, mais c'est très très bien. C'est la vague qui porte.
2: Ah oui.
4: Donc, une fois qu'on prend bien au bon moment la vague, après, hop, elle nous emmène jusqu'à la plage.
2: C'est et tu fais bien, ça avec ton pote Fred le dimanche matin, et tu fais ça, bah ouais, en ce moment, là, d'avril à octobre.
4: Voilà.
2: Ok.
4: Exactement.

0: Runaway, One Republic sur votre radio ici. Cela fait combien de temps que vous êtes avec votre chérie? Valérie Damido et Eric Bastien sont maintenant avec Nicolas et Patricia. L'un est un futur jeune marié au moment de l'émission sur votre radio ici. Quant à l'autre, au contraire, elle a la bague au doigt depuis des dizaines d'années.
1: Alors, Nicolas, tu joues avec ici Touraine, tu as 53 ans, tu habites à Montlouis-sur-Loire.
2: Oui, tout à fait.
1: J'ai bon jusqu'ici?
2: Ah oui, complètement.
1: Alors, on me murmure dans l'oreillette que le 25 avril... Oh. Tu vas passer la bague au doigt de Magali.
2: Oui, absolument.
1: Et que c'est une première mondiale, ce que tu l'as dit à personne.
2: Eh ben oui, c'est ça. C'est qu'en fait, comme on invite très peu de personnes... Il fallait un peu ne pas trop divulguer l'information.
1: Mais on a le droit d'inviter qui on veut. Enfin, qu'est-ce que ça veut dire? On n'est pas obligé d'inviter 300 personnes.
2: Non, mais ça fait des jaloux, c'est pour ça, après.
3: Là, tout le monde est au courant, là.
1: Tout le monde est au courant. Ah ouais, et
2: maintenant, oui, là.
1: Tant pis pour les rageux. Donc, ça fait combien de temps que tu es avec Magali?
2: Ça fait 10 ans.
1: Oh là là là là. Donc, la robe blanche, le costume blanc, comment ça se passe? On a déjà tout préparé?
2: Oui, mais là, il y a rien en blanc. Hein. C'est trop tard. Hein, ça compte.
1: mais on fait ce qu'on veut n'importe quel âge.
2: Oui. Ah, oui. Non, c'est pour ça. Donc 53 ans, on parle de mariage plus vieux et effectivement, on est plus vieux que prévu.
1: Eh ben, plus vieux, mariage heureux. On le sait.
2: Eh ben, on va le souhaiter effectivement. Ce serait bien que ça ne change pas.
1: Eh oui, parce que tout le monde pense que c'est plus vieux la pluie, pas du tout. C'est mariage plus âgé.
4: Ah, c'est ça.
2: Eh oui.
1: Eh oui.
3: Je savais pas.
1: Non, mariage plus vieux, c'est pas la pluie. C'est mariage plus âgé. Voilà. Okay. Alors, tu es chauffeur pour des enfants polyhandicapés.
2: Tout à fait. Je fais du ramassage le matin et je les ramène chez eux le soir.
1: Ah bah écoute, c'est plutôt sympa, mais t'as fait plein de trucs dans ta vie, hein, parce que tu as été vendeur de vêtements, de matériel de jardinage, c'était vraiment un truc, t'as fait plein de choses, parce que de toute façon, petit, ce que tu voulais, bah, c'était rester à la maison et élever des enfants. Voilà.
2: Voilà, tout à fait.
1: J'ai envie de dire, quel beau métier, en fait.
2: Eh ben, c'est ça, surtout qu'à 53 ans, finalement, j'ai fait plein de boulot et je n'ai pas d'enfant.
1: C'est pas grave, il n'est pas trop tard, hein. tu peux
2: encore... Non. Bon. J'ai vu Anthony Quinn à 85 ans, il est galéré pour le porter. Hein,
1: oui, mais enfin, t'as 53 ans, ça te laisse un peu de marge. Bon, voilà. Bon, je vais te faire tout de suite marquer ton premier point. Tiens, on va partir au Japon, hein. C'est de la pop japonaise. Hein. Alors écoute-moi bien.
2: D'accord.
1: Il paraît qu'au Japon, si tu donnes un pourboire, eh bien c'est très impoli. Voilà. Donner un pourboire au Japon, c'est très impoli. Vrai ou faux? Top chrono, 5 secondes.
2: Vrai.
1: Eh bien, c'est une totalement bonne réponse. Et oui, parce que la qualité du service, c'est considéré comme normal. Bien faire son travail ne mérite pas de bonus. Donner un pourboire, bah, ça peut être perçu comme gênant. Voilà. Un point pour Nicolas.
3: Oh, je vais aller vivre au Japon, j'adore. Pour l'Auvergnat que je suis, c'est formidable. Patricia est avec nous et c'est le schnorr qui est à l'honneur. Bonjour, oui. Patricia.
5: Bonjour Eric.
3: Oh, quelle jolie voix, souriante et tout, c'est vrai. Tu as bu, on peut se dire tu, hein,
1: tu
3: mais d'accord.
5: Patricia, oui, bien sûr.
3: Oui, j'ai un peu bu, oui.
1: Tu te rends compte,
5: on est jeunes tous les deux. Hein.
1: Vous êtes jeunes tous les deux, évidemment.
3: Ah, bien sûr. Alors, tu habites à Beuvry-la-Forêt, donc je l'ai dit, c'est dans le Nord. Mariée, pas mariée, Patricia?
5: Je suis mariée.
3: Depuis combien de temps? Ouais, à Jean-Paul.
5: Ça fait 45 ans.
3: Waouh, 45 ans.
5: Ah ouais, ça rigole pas.
3: Vous êtes rencontrés, vous êtes mariés quand vous aviez 20 ans, mais on va découvrir avant 13 heures que vous connaissiez depuis déjà tout petit.
5: Ouais, en primaire.
1: Oh, ah oui, ouais. C'est vraiment l'amour de ta vie.
3: C'est
1: quoi.
3: Grosse histoire d'amour.
5: C'est ça, il y a des destins, hein, qui sont écrits.
3: C'est vrai. Deux
5: on
3: enfants.
5: On va dire ça comme ça.
3: Mathieu, 43 ans, Rémi, 40 ans, donc c'est des grands. J'imagine qu'ils t'ont offert des petits enfants.
5: Oui, deux.
3: Qui ont quel âge?
5: Il y a Maïdi, ouais. Et Paul, qui a 20 ans et 11 ans.
3: Ah ouais, donc c'est des grands déjà, majeurs, et puis
5: oui,
3: le petit Paul qui a 11 ans. Bon, il y a un petit animal, petite chatte hein, à la maison, comment elle s'appelle?
5: Elle s'appelle Zoé.
3: Zoé, elle est malvoyante, mais elle est extraordinaire.
5: Ouais, c'est super Zoé. Mmh. Encore ce matin, elle m'avait attrapé des souris, des trucs comme ça.
3: Sympa.
5: Et franchement, elle est très douée.
3: Tout ce qu'on aime. Puis il y a des petites poules aussi à la maison, voilà, hein, il y a un petit peu de monde.
5: Ouais. Ouais, on va dire ça comme ça.
3: Bienvenue Patricia, avec une première question. Tu es née quand Patricia? C'est quel mois de l'année?
5: Février,
3: donc c'était il y a déjà deux mois, parce qu'aujourd'hui il y a un anniversaire. Et moi j'affirme, que c'est vrai, est-ce que c'est faux qu'aujourd'hui, lundi 13 avril, c'est l'anniversaire du président de la République, Emmanuel Macron. Aujourd'hui, 13 avril. Oh là là. Top chrono, 5 secondes, oui ou non ? Son anniversaire ou pas ?
5: Allez, moi je dis oui.
3: Tu dis oui ?
5: Ouais.
3: Eh bien...
5: Ah non !
3: Non, c'est l'anniversaire de sa femme, de Brigitte Macron. Aujourd'hui, on ne donne pas l'âge d'une femme. Mais non, c'est pas le sien, c'est celui de Brigitte.
1: Oh non !

0: 6 mois à attendre avant le début de sa série de concerts à Paris. Céline Dion, le ballet. L'été n'est pas terminé, il y a encore plein d'activités de sorties à faire près de chez vous. Et pour savoir lesquelles, rendez-vous dans quelques secondes avec l'agenda de votre été sur votre radio ici.
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5: Du cinéma en plein air au sud de Toulouse et des maisons éclusières devenues restaurants.
6: Franz Massard.
5: L'étoile du château à Pinsaguel, on est au sud de Toulouse. Voilà du cinéma en plein air à la tombée de la nuit. Ça, c'est bien avec votre place de ciné vendue à l'entrée. Vous allez profiter de la guinguette du ciné, buvette, petite restauration et puis de toutes les animations festives et culturelles dans la cour du château. Le programme, ouais, j'arrive. Toy Story, ce mercredi et Spider-Man, vendredi 21 août, c'est pour toute la famille. Le long des canaux d'Occitanie, notamment du canal du Midi, il y a plusieurs anciennes maisons éclusières qui ont été transformées en jolies terrasses et en guinguettes pour manger au bord de l'eau. Parmi elles, on retrouve Museau Musette à Toulouse, l'Estanguet à Gardouche ou bien encore l'écluse de Castanet à Castanet-Tolosan. Et puis il y a l'écluse de Vic au sud de Toulouse, la guinguette du canal du Mas-Saint-Puel près de Castelnaudary. Des haltes précieuses pour les cyclistes, les plaisanciers et même les marcheurs.
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0: Tout l'été, nous réécoutons jusqu'à 13h les meilleurs moments d'Otake avec Valérie Damido et Eric Bastien. Suite des aventures avec nos candidats juste après Johnny Clegg et Savuka, Scartlings of Africa sur votre radio ici.

0: Vous écoutez ici Johnny Clegg et Savuka, Scartlings of Africa. Faisons connaissance à présent avec Lydie d'ici Cotentin qui donne des noms à toutes ses vaches. Valérie Damido lui a donc demandé une faveur et Jacques d'ici Paris-Île-de-France qui a une petite habitude tous les soirs mais il ne veut pas la dire. Éric Bastien a eu un petit peu de mal à lui faire avouer sur votre radio ici.
1: Alors, mes petits chéris, nous allons parler de Lydie. Nous avons tout à l'heure dit qu'elle aimait Céline Dion. Alors, est-ce que tu as tous ces disques? Est-ce que tu l'as déjà vu en concert déjà?
2: Oui, j'ai déjà vu en concert au Stade de France.
1: Oh, pop, pop, pop. T'as tenté d'avoir des places pour
2: ah,
1: le...
2: Non.
1: Bah non, bah bien sûr que non.
2: Non, je ne tente rien du tout là, non.
1: Bon, oui, on va pas
2: j'ai
1: vendre...
2: J'ai trop peur de me faire avoir.
1: Bon, on va pas vendre 50 vaches pour aller voir Céline en concert. Hein. À un moment donné, oui. Faut mieux garder non. Les 130 vaches. Est-ce que, d'ailleurs, je t'ai pas demandé, tu leur as donné des prénoms aux vaches ou pas?
2: Oui, nous on adore leur donner des petits prénoms parce que comme elles ont chacun leur caractère, donc des fois on change, mais il y a salon, il y a radio, elle a des cornes, donc c'est radio.
1: Puis... Ah non, mais moi je voudrais savoir tous les noms, mais il y a radio, elle a des cornes, mais il y en a d'autres qui ont des prénoms marrants ou pas?
3: Est-ce qu'il y a Valérie surtout?
1: Oh bah Valérie.
2: Ah non, il n'y a pas Valérie, non. Il y avait Adeline, Adèle...
1: Bon, moi,
2: on adore les nommer.
1: Moi, je veux qu'il y ait une vache qui porte mon prénom. Il faut que tu en trouves une qui s'appelle Valérie.
3: Oui. Est-ce que tu peux t'engager?
2: Pas lever, pas de problème.
1: Oh, bah oui. Eh ben voilà. Voilà. Une petite Valérie. Alors, la rencontre avec Didier, ça s'est fait parce que c'était un copain de tes frères. Et vous êtes sortis. Et voilà, vous êtes sortis ensemble à 18 ans.
2: Oui.
1: Voilà. Et vous vous êtes séparés.
2: Oui, parce que moi je voulais faire des études et tout ça. Donc, on voulait voir autre chose. Et puis, en fait, à mes 20 ans, j'étais sortie. Hein, c'était un bal par chez nous. Et puis, lui, il partait en vacances. Et puis, en vacances, ils ont eu un accident. Donc, ils sont revenus au bal où j'étais. Et puis, ça s'est fait. On s'est remis ensemble à cette occasion-là. En fait.
1: Et voilà. Et après, ça fait combien de temps maintenant? 30 ans. Alors, on va déjà essayer de gagner un week-end en thalasso pour que tu te fasses chouchouter avec Didier, ce serait pas mal. Alors, on va parler, c'est la question à choix multiple, je pose la question, je propose des réponses, et t'as 10 secondes pour me donner ta réponse. Tiens, une petite chanson qu'on adore.
4: Mangez-moi.
3: Billy de Kick.
1: On adorait, elle mangeait des champignons hallucinogènes. Alors là, on parle de champignons. Pas hallucinogènes, mais pourquoi pas, on sait pas. Écoute bien. Parmi ces champignons, lequel est comestible? La manite phalloïde, le bolet de Satan, la trompette de la mort ou les champignons de pied d'Éric Bastien? Allez, qu'est-ce qui est mangeable? La manite phalloïde, le bolet de Satan, la trompette de la mort ou les champignons de pied d'Éric Bastien? Top chrono, 10 secondes.
2: Le premier, la manite...
1: Phalloïde.
2: Oui.
1: Oh là là, mais non, c'est le pire, c'est le rouge à pois blanc, non. C'est le pire de tout, c'est les trompettes de la mort qui sont comestibles. Ah. Le balai de Satan, c'est une horreur, et la manie de phalloïde, tu crèves tout de suite. Oh. Bon, pas de points.
3: Bon, Jacques, on a déjà 3 points, on est pas mal. Jacques, dans la région parisienne, Jacques a une petite habitude, Jacques. Tous les soirs à 18h, qu'est-ce que tu fais, ton petit rituel à toi? Merci beaucoup Jacques pour cette intervention qui nous a beaucoup extraordinaire. Jacques,
5: c'est personnel.
3: Mais oui, mais tu l'as confié au professeur Coupez. Alors je ne parle pas de petits, tu manges une poignée d'amandes. Il y a pas de.
5: Oui, mais c'est toujours ma petite poignée d'amandes.
1: Oui, mais pas toute seule la petite poignée
3: d'amandes. Non, elle est accompagnée.
5: Oui, c'est avec mon épouse, on se partage.
1: Bien sûr.
3: Avec un petit verre aussi.
5: Non, c'est rare. Un petit whisky de temps en temps.
3: Voilà, tous les soirs.
1: Allez, Jacques et Catherine, on sait.
3: Bon, Jacques a déjà été aux États-Unis, en Russie, en Thaïlande, en Nouvelle-Calédonie, mais Jacques rêve d'aller, et il en a parlé à Gwenaël Coupez, en thalasso, à Saint-Malo. Bah dis donc, ça tombe bien, tu rêves d'aller à Saint-Malo.
5: Ben, disons, découvrir la ville, parce qu'on le voit souvent à la télévision, On n'a jamais eu l'occasion, donc voilà.
3: Ben, je te souhaite de gagner ce beau séjour. Ouais. Ou alors, il y a le Mexique, hein, que tu aimerais bien découvrir.
5: Oui, mais vous ne faites pas de voyage au Mexique.
3: Oh, ça viendra, ça viendra.
1: Ah, on te demande pardon. Hein,
3: Toutes les semaines, un voyage différent, tu sais. On ne sait pas. Et puis, Arsène Lupin, c'est quoi, c'est qui pour toi?
4: Le plus grand des voleurs.
3: Pourquoi j'écoute Arsène Lupin? Pourquoi?
5: Comment?
3: Ben, je dis, pourquoi tu aimes Arsène Lupin?
5: Bah parce que Arsène Lupin, bah parce que c'est un grand voleur et qu'il ne se fait jamais prendre.
1: C'est magnifique.
3: C'est un grand voleur, il ne se fait jamais prendre.
1: Mais tu regardais la série avec Georges Descrières.
5: Oh, oui, oui, oui, oui.
1: Bien
5: oui.
1: sûr. Voilà.
3: Oh là là, bah oui, mais comment il s'appelle aussi? Duris, Romain Duris qui l'a interprété aussi.
1: Oui, voilà. Non, mais la série, c'était...
5: La première série, c'est Georges Descrières.
1: C'est Georges Descrières.
3: Chacun sa rêve, hein, sa génération.
1: Bah, chacun sa génération, mon petit gars.
3: Exactement, oui, je ne te le fais pas dire.

0: Auria qui sera sur scène au Creusot le dimanche 30 août, soirée mondaine sur votre radio ici. Alors la France est un pays de râleurs, si si, et généralement on en est très fier. C'est le cas de Samuel d'ici Normandie qui le revendique auprès de Valérie Damido et Éric Bastien. Quant à Isabelle, ce jour-là, elle se souvenait avec nostalgie d'un petit accident de trottinette sur votre radio ici.
1: Alors, Samuel à 6, Isabelle à 6. Alors, tu as une petite, un petit défaut, Samuel. Tu n'es pas que parfait.
2: Non, non, non, malheureusement.
1: Tu es maniaque. Alors, ça veut dire quoi? Tu ranges tout, tu nettoies tout, tu...
2: Pas forcément, mais j'aime par exemple que rien ne traîne par terre. Par exemple, quand je travaille, faut pas qu'il y ait un bout de carton par terre. J'aime bien les regrouper. Enfin, faut pas que ça soit le bordel, quoi.
1: Oh là là là là.
2: Quand je travaille, même en maquettiste, par exemple, quand on travaille, il faut être minutieux. Faut pas en laisser partout, en avoir partout sur le plan de travail. Voilà, il faut avoir de la place pour travailler. Donc, je vais pousser les petites choses pour que. Voilà, je suis un petit peu maniaque à ce côté-là, quoi. Être organisé, être un défaut, puis je pense en même temps une qualité.
1: Donc, oui. Oui, c'est une qualité, voilà, mais par exemple, tu es quand même un gros râleur. Ça, c'est un défaut.
2: Ah ça, oui. Alors la râleur, j'assume. Oui.
1: Ouais. Tu râles sur tout, en fait.
2: Oui.
1: Ah oui, d'accord. Bon, c'est magnifique. Alors écoute-moi, t'es à égalité avec Isabelle. Vous avez 6 points tous les deux. Là, c'est la question à 5 points. Donc, ça serait bien que tu marques. Hein. On y va, c'est parti. Tiens, une petite ambiance. Alors, on entend du violon. Et moi, ma question, c'est la suivante. Samuel, comment appelle-t-on une personne qui fabrique les instruments à cordes? Comment s'appelle la personne qui fabrique les instruments à cordes? Top chrono, 10 secondes.
2: Un luthier.
1: Et il s'agit...
2: Un luthier.
1: Une bonne réponse, oui. Il fabrique, répare, entretient tous les instruments à cordes, les violons, les guitares, les violoncelles. Et le terme vient du luth, qui était un instrument à cordes ancien à la Renaissance. 11 points, sans faute pour toi.
3: Isabelle, on va passer à la flûte.
1: À la flûte ?
3: Ah, puis la flûte...
1: Ah ouais, c'est beau, hein.
3: La flûte, après avoir visité quelques caves, vous voyez, quand même. C'est, ah oui. Alors, tu reconnais le mariage, hein. C'est la chanson du mariage, ça. Alors, petite anecdote autour du mariage, et surtout, quelque chose... Écoute plutôt. On te parle de ça... Ah si. On t'en parle à chaque fois. Raconte un peu à chaque fois, on te chambre là-dessus.
4: Alors, en fait, à mon mariage, j'ai une de mes tantes chez qui j'allais énormément en vacances et qui était agricultrice. Elle a décidé, à mon mariage, de m'offrir un seau, sauf que la belle famille n'était pas au courant de cette anecdote. Mmh. Et donc, en fait, il faut savoir qu'à l'âge de 5 ans, quand j'étais en vacances chez elle, à l'heure de la traite, j'étais vraiment avec elle. Et j'ai eu peur de la vache qui arrivait, j'ai reculé, et je suis tombée dans le seau, les quatre fers en l'air. Donc mes fesses dans l'eau, dans l'eau qui permettait de nettoyer les pieds de vache.
3: Ouais, j'ai bien compris. Et du coup, c'est l'épisode qu'on te ressort à chaque fois, cette histoire de la vache. La belle famille te chante en permanence.
4: La belle famille, pas trop, parce qu'elle est un peu moins au courant, quoi.
3: Tout le monde est au courant depuis le mariage. Bah, un petit peu, quand même.
4: Ouais, un petit peu quand même, quoi.
3: Bon, elle est mignonne, ton anecdote.
4: Merci, tata, quoi.
3: Bah ouais, puis merci ici de l'avoir annoncé à toute la France. Puis t'as un petit côté quand même aussi distrait et grande blonde, hein. Oui, grande blonde devient grande blonde. Parce qu'il t'est arrivé quand même quelques petites bricoles. Une fois, tu t'es vautré en trottinette du côté d'Amiens. Alors, t'as voulu faire ta maline, hein. Genre, j'ai rien, quoi.
4: Bah oui, même pas mal, là.
3: Ouais, même pas mal. Ouais, sauf que tu t'es parti plus loin pleurer. Parce que tu t'es rendu compte que le genou était en feu, quoi. Et que t'étais en sang, quoi.
4: Le genou était en sang. Alors, donc, je me suis dépêchée parce que je faisais de la trottinette pour aller récupérer le train pour rentrer à la maison. Sauf que c'est une fois rentrée à la gare de la ville où j'habite que j'ai vu que j'avais plus mes clés de voiture.
3: En plus, la loose, t'avais tout perdu, les clés, la carte bancaire, terrible. Bon,
4: ouais, allez. J'ai mis ma journée ce jour-là.
3: Restons joyeux et tentons de gagner 5 points avec Renaud. Écoute.
5: Putain, ce qu'il est blême, mon HLM.
3: Que signifie l'acronyme HLM? Chanson de Renaud. Allez, top chrono, 10 secondes. Qu'est-ce que ça veut dire HLM? HLM.
4: Je peux répondre ?
3: Bien sûr.
4: Habitation à loyer modéré.
3: Et elle dit ça en toute sérénité. Oui ! Bravo, bien sûr.
1: Alors, ça fait 11 partout. Il ne restera que le bingo pour vous départager. Vous avez fait tous les deux un sans faute.
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0: Si on chantait avec lui d'ailleurs dimanche prochain, car il sera en concert à Sainte-Anne-d'Auray dans le Morbihan, près de Vannes. Et si on jouait dans quelques instants avec Valérie Damido et Eric Bastien, c'est la question musicale pour Mylène d'ici Maine et Benoît d'ici Poitou. Il faut retrouver les mots manquants sur votre radio ici.
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4: Benoît, tu habites à Saint-Georges-les-Baillargeaux. Et alors Benoît, attention, il a un truc incroyable. Il a un jardin.
5: Dans notre jardin
4: extraordinaire. Alors, il paraît que tu as des 4000 mètres carrés, une piscine, des arbres fruitiers, abricotiers, cerisiers, pruniers, noyers, pop. Et alors, par contre, tu n'as pas de potager parce que tu as plein de lapins.
6: Ça c'est clair. Donc il y a plein de lapins tout autour du jardin. Donc quand on arrive principalement le soir, on arrive pour garer la voiture dans le garage, faut voir tous les petits pompons blancs qui courent dans le jardin. C'est assez impressionnant.
4: Bon, c'est mignon.
6: Donc pas de potager.
4: Sinon les lapins ils boufferaient tout. Bon, tu as deux points. Je vais te donner l'occasion de remarquer deux points de plus. C'est le mot manquant. On va écouter une chanson qui va pas nous rajeunir, mais c'est Edith Piaf. Il y a deux mots qui manquent. Ça va s'arrêter, ça va faire. Et tu vas devoir me trouver les deux mots qui manquent. Edith Piaf, c'est parti.

0: appuyez sur une chaise.
1: Alors, allez, venez Milord vous asseoir à ma table. Il fait si froid dehors, ici c'est...
2: confortable.
1: Ok, laissez-vous faire Milord et prenez bien vos aises, vos sur mon cœur et vos pieds sur une chaise.
2: Vos mains.
1: Eh ben, t'as dit confortable.
3: Et mains, ouais.
1: Et mains, eh ben on écoute tout de suite la réponse, vas-y, c'est parti.
0: Allez, venez Milord vous asseoir à ma table.
1: Il fait si froid dehors, ici c'est confortable.
3: Bravo, point.
1: Milord, et prenez bien vos aises, vos peines sur mon cœur et vos pieds sur une chaise. Tu as un point parce que tu as trouvé confortable. Bravo Benoît, tu as trois.
3: Bon, Mylène, avant de jouer au quiz musical, Mylène qui est maman d'une petite fille de 1 an et demi qui s'appelle Blanche, qui vit à Luard dans la Sarthe. Mylène, elle est fan, elle a une passion, c'est pour Disney, Mylène. Hein. Ah oui. Alors raconte un peu, tu collectionnes des figurines?
4: J'en ai à peu près 90 figurines.
3: Pas mal.
4: Et j'ai quelques tatouages aussi en lien avec Disney.
3: Ah, est-ce qu'on peut connaître les tatouages? Qu'est-ce qu'ils représentent?
4: Alors, sur les deux mains, j'ai Simba et Nala.
3: Ok.
4: Sur le bras, j'ai Peter Pan, Mickey, la petite sirène. J'ai la rose éternelle de la Belle et la Bête.
3: Ah ouais.
4: Sur la cuisse, je me suis tatouée Dream. C'est-à-dire rêve en anglais, bien mais sûr. Avec la calligraphie de Disney.
3: Ah, mais fan de Disney, là. Franchement, t'as cité au moins 10 ou 12 tatouages de Disney. Du coup, t'y vas au parc, souvent, j'imagine, plusieurs fois dans l'année.
4: J'essaye d'y aller une ou deux fois dans l'année, ouais, mais après, ça fait quelques années que je suis pas allé, là.
3: Okay.
1: Bah, faut y aller, là, il y a la Reine des Neiges.
3: Ouais. Ben bah, oui, il y a une nouvelle zone, la Reine des Neiges, libérée, délivrée, tout ça.
1: Ben bah, oui, notre réalisatrice, elle a acheté des billets pour 10 ans, pour aller tous les jours, pendant 10 ans, voir la Reine des Neiges.
3: Délivrée. Bon, Mylène, on va essayer de se délivrer et essayer de récupérer surtout 2 points de plus avec un quiz musical. C'est le même principe, c'est une chanson, c'est pas Edith Piaf. On va jouer avec un classique et un tube de Barbara. À 2 reprises, tu l'as compris, on a les put-put qui fait que la chanson s'arrête. Il y a 2 mots manquants à identifier, on y va.
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0: nulle part.
1: Si, là, ils sont très rapprochés. Alors, un beau jour ou peut-être une nuit, près d'un lac, je m'étais endormi, quand soudain...
2: Semblant...
1: Crever le...
2: Ciel...
1: Et venant de nulle part, j'ai bien enregistré tes deux propositions, vérifions.
0: Bonjour, ou peut-être une nuit, près d'un lac,
3: oui.
0: Je m'étais endormi.
3: Attention.
0: Quand soudain... Semblant crever le ciel.
3: Ah bah voilà.
1: Semblant crever le ciel, tu as les deux mots.
4: Ça fait quatre.
1: C'est bien ça, Mylène, bravo.

0: alors qu'il est justement dans le département en déplacement pour lancer la reconstruction. C'est un reportage ici Gironde de Clément Carpentier.
1: Certains crient, d'autres pleurent.
2: C'est une honte.
1: Christophe est stupéfait par l'attitude du Premier ministre.
2: Une honte de voir ça, de voir un Premier ministre, haut fonctionnaire, de ne pas assumer ses responsabilités quand il faut. Quoi. C'est pas le tout d'être élu. Il faut assumer ses responsabilités en tant qu'élu.
3: La déception qu'il n'ait pas eu le courage de venir nous voir, c'est tout. On n'allait pas le manger.
1: Avec Patrick, un autre sinistré, il a crié sa colère au moment du départ de Sébastien Lecornu. Même chose pour Élise qui attendait juste un petit mot de soutien.
4: Peut-être qu'on était un peu trop exigeants. On avait envie qu'il nous fasse un petit coucou en passant. On avait 300 personnes en deuil, tous habillés en noir, qui attendaient un petit geste et on n'a rien eu.
1: À la place, ils ont eu le droit à une rangée de gendarmes face à eux pendant 2 heures. Seuls 4 d'entre eux ont pu rencontrer le Premier ministre en catimini. Et ce n'est pas ça qui va apaiser la colère de Christophe et Élise.
2: Nous, on va rester avec nos habitations. Lui, il va rentrer dans sa maison qui sera encore debout. Et nous, on va rentrer dans nos maisons qui sont complètement sinistrées. Quoi.
4: On n'a plus de forêt, on n'a plus d'habitation. Très peu de gens vont rester. On attend une grosse enveloppe et j'espère qu'on l'aura.
1: Elle sera donc très attentive aux annonces de Sébastien Lecornu cet après-midi, à défaut d'avoir eu son soutien ce matin.
0: Sébastien Lecornu qui va tenir une conférence de presse dans les prochaines minutes avec des annonces en conclusion d'une réunion avec les élus locaux et les acteurs économiques du territoire. Sébastien Lecornu qui a promis de la transparence, c'était en début de matinée.
5: Nous n'avons strictement rien à cacher sur le déroulé des opérations de protection incendie de ces dernières semaines. Ça vaut pour les Landes, ça vaut pour la Gironde. Il y a de la colère, il y a de l'émotion, ça c'est bien naturel, hein. Les gens ont tout perdu, plus que ça. Mais je veux quand même qu'on remette un tout petit peu de vérité, de rationalité dans ce qui s'est passé. Ça permettra à tout le monde de se faire une opinion, mais qui repose sur des faits objectivés.
0: Le Premier ministre et ses annonces à suivre sur ici.fr. Emmanuel Macron, lui, est dans le Var aujourd'hui à Bormes-les-Mimosas et en marge des célébrations pour l'anniversaire du débarquement en Provence, il prévoit de rencontrer les pompiers et les maires qui ont fait face au feu dans le massif du Gros-Bessillon au début du mois. Une bonne nouvelle du côté des Landes, le feu qui a ravagé 1700 hectares depuis jeudi a été fixé ce matin. 250 habitants évacués peuvent rentrer chez eux. Dans le nord-est du pays, on surveille l'incendie historique qui touche la Belgique, 3000 hectares brûlés, des fumées et des odeurs de brûlés qu'on sent jusqu'en Moselle.
6: Et une cellule de crise après l'attaque informatique contre le fisc.
0: C'est l'autre dossier du jour pour Sébastien Lecornu. Il faut faire face à ce piratage du site des impôts. Le hacker a dérobé le nom, le prénom, le quotient familial, le revenu fiscal de référence ou le taux de prélèvement à la source de plus de 678 000 particuliers et professionnels. Bonjour Nicolas Joly.
7: Bonjour.
0: Si on est concerné, on va être prévenu à partir d'aujourd'hui.
7: Et oui, je ne vous le souhaite pas, Emeline, mais si vous faites partie des malchanceux, des plus de 392 000 particuliers dont les données ont été dérobées, surveillez votre boîte mail. Vous allez recevoir un message pour vous prévenir, sans doute pour vous rassurer aussi, rappeler que les données volées ne permettent pas d'accéder à votre compte sur le site impots.gouv.fr. Attention tout de même, car des pirates informatiques pourraient bien profiter de cette vague de mails pour envoyer eux aussi des mails frauduleux. C'est ce que redoute Damien Bancal, journaliste spécialiste de la cyberintelligence, interrogé par France Info.
8: Ces escrocs pourraient effectivement se passer pour le fisc. Et là, ça va être assez compliqué de tomber à côté d'un piège qui pourrait être monté. L'importance dans ce genre d'éléments, c'est qu'on vérifie bien qui écrit. On ne cliquera sur aucun lien, parce que je pense qu'ils vont réfléchir à ce cas-là. Si vous recevez un lien vous demandant de vous connecter, il sera plutôt conseillé de taper soi-même dans le navigateur l'adresse officielle,
7: ouais, pas de cliquer dessus,
8: que de cliquer sur un lien qui pourrait vous être envoyé sur un réseau social ou par mail.
7: Et on vous rappelle que jamais un agent du fisc ne vous demandera vos identifiants par mail ou par téléphone. Vos codes secrets doivent toujours rester secrets.
0: Les explications de Nicolas Joly. L'affaire avait scandalisé et se retrouve cet après-midi au tribunal. C'était au mois d'avril dans une cité HLM de Haute-Loire à Espaly-Saint-Marcel. Un sexagénaire sort de chez lui armé d'une carabine et tire près d'un groupe d'enfants qui jouaient au ballon. Il va être jugé pour des violences et pour des injures racistes envers un enfant de 10 ans, Robin Schmitt.
9: Le fils de Nordine joue au foot avec ses copains dans la seule aire de jeu du quartier quand il aperçoit un homme, carabine à la main.
10: Il était en train de le viser, s'est mis à courir et il a senti le projectile passer près de lui.
9: Il se souvient du choc dans la voix de son petit garçon de 10 ans.
10: Ce monsieur, il est fou, il n'arrête pas de les insulter, sale nègre, sale bobouin.
9: Devant les enquêteurs, l'homme de 64 ans dit avoir été insulté en premier par les enfants qui ont tiré sur sa fenêtre au pistolet à eau et il avoue

0: avoir pu prononcer des insultes sous le coup de la colère. Mais dans une vidéo prise quelques jours avant les faits, l'homme assure être fier d'être raciste et c'est comme ça qu'il était connu dans le quartier, selon SOS Racisme, qui s'est constitué partie civile dans cette affaire.
1: On a aussi des éléments qui sont là et qui laissent très peu de place au doute.
0: Dina El-Sayed est chargée de gestion pour l'association.
1: En fait, les tirs à la carabine, ils sont accompagnés d'insultes à caractère raciste. On espère que ce sera étudié à hauteur des preuves qui sont là et qu'elles seront réellement prises en compte.
0: L'homme à l'origine du tir est également poursuivi pour des insultes racistes visant d'autres habitants du quartier. Il risque jusqu'à 4 ans d'emprisonnement.
2: L'avocate du prévenu n'a pas répondu aux sollicitations de nos confrères de France Inter qui ont récolté ces témoignages.
3: 13h07, enfin des températures plus respirables.
2: Seuls 6 départements du Sud-Est restent en vigilance orange face aux fortes chaleurs. Ils en sortiront demain. Mais partout, ces épisodes de canicule à répétition sont bien ancrés dans les esprits. Et la fraîcheur devient un véritable critère dans la recherche de logement. Ce qui complique encore plus les recherches pour les étudiants. La rentrée approche et l'angoisse monte, notamment à Paris, où la concurrence est grande. Adèle Belloumri, vous avez suivi un jeune qui enchaîne les visites d'appartement.
4: Dans ce studio de 16 mètres carrés au rez-de-chaussée, près de Bastille, une vingtaine de visiteurs défilent en à peine 30 minutes.
5: Globalement, ça va, l'espace est bien géré, c'est sombre, bon, au moins ça a l'air frais.
4: Noé, 24 ans, est étudiant au conservatoire.
5: Franchement, c'est viable. Là, ça vaut clairement mieux qu'un 9 mètres carrés sous les toits.
4: Il vient de Toulouse et en est déjà à sa 10e visite.
6: Et c'est la fin de la visite.
7: Express la visite.
6: Express.
7: On va déposer un dossier là.
5: Ah oui, dans ma recherche, je préfère largement un rez-de-chaussée comme celui-là que vivre au 9e étage. J'avais visité un appartement sous les toits en juillet. Il faisait quand même super chaud.
4: Mais dans la capitale, difficile d'être trop regardant quand les candidats se bousculent.
8: J'ai eu entre 800 et 900 demandes. Beaucoup d'étudiants d'ailleurs.
4: Alexandre loue depuis 20 ans ce 27 mètres carrés sous les toits parisiens.
8: J'ai fini par annuler l'annonce après avoir sélectionné 8 personnes qui ont pu visiter l'appartement.
4: Un logement qu'il a isolé autant qu'il pouvait, rendu traversant et qui reste donc attractif, même au dernier étage. Un bon exemple de la tension du marché, nous dit Corinne Joly, présidente du site entre particuliers PAP.
9: On voit que les locataires font vraiment le maximum. Certains d'entre eux vont faire à eux tout seuls 200-300 candidatures avant de trouver un logement.
4: Selon la FAGE, principale organisation étudiante, 15% des étudiants mettent entre 3 et 6 mois à trouver un logement.
2: Preuve que la canicule pèse désormais dans les critères à Paris. Au mois de juin, les recherches de biens au dernier étage ont chuté de 18% selon la plateforme Jinka.
3: Et face à la chaleur écrasante, vous êtes nombreux, nous sommes nombreux cet été à avoir trouvé refuge au cinéma.
2: Oui, beaucoup de monde, notamment pour aller voir le nouveau Spider-Man. 5 millions d'entrées déjà en France, 2 semaines après sa sortie. Spider-Man Brand New Day vient de dépasser les 2 milliards de dollars de recettes et devient donc le film le plus rentable de l'histoire du box-office américain. Il faut dire, Mathilde Bocquerel, que depuis 2002, début de la saga, l'homme araignée a toujours rapporté gros.
10: Oui, le premier film de la saga sort en 2002. C'est Tobey Maguire qui incarne alors cet étudiant timide que la morsure d'une araignée dote d'incroyables capacités.
11: Un grand pouvoir implique de grandes responsabilités.
12: C'est mon don.
13: Wow.
12: C'est ma malédiction.
13: Qui êtes-vous ?
12: Je suis Spider-Man.
10: Le film engrange 821 millions de dollars de recettes et enregistre 6,5 millions d'entrées en France. Un record pour un film de super-héros à l'époque. Le troisième volet de cette première trilogie caracole en tête des box-office américains et français. Dans les années 2010, pourtant, la franchise connaît un creux. Le deuxième opus de la nouvelle saga est un flop. 700 millions de dollars de recettes seulement. La suite est même annulée. Mais l'homme araigné rebondit rapidement avec les films portés à partir de 2017 par les stars Tom Holland et Zendaya.
14: Quelle joie de pouvoir enfin te rencontrer, Spider-Man.
10: Le troisième volet, Spider-Man No Way Home, engrange 1,9 milliard de dollars de recettes. Record battu donc par l'opus suivant, sorti cet été.
2: Et c'était Mathilde Bocquerel.
3: Merci Emeline Ferry et vous revenez à 14h pour les informations. À suivre, une escapade au Mont-Saint-Michel pour observer les phoques et les oiseaux avec votre radio ici.
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3: Le Mont-Saint-Michel fait partie des lieux touristiques de France les plus fréquentés et pourtant, cet îlot rocheux n'est habité que par une dizaine de personnes. Pour découvrir ce site, il y a bien sûr le circuit traditionnel, mais aussi celui que nous vous proposons maintenant. Partir au Mont-Saint-Michel est une balade pour observer les phoques, les faucons, les goélands et autres oiseaux avec votre radio ici.
18: Il y a près de 3 millions de personnes qui visitent chaque année le Mont-Saint-Michel. C'est le site le plus fréquenté de Normandie. Sur le mont trône une abbaye millénaire, et c'est aujourd'hui encore un lieu de pèlerinage très prisé par les chrétiens. Le Mont-Saint-Michel, c'est également un village, mais un village classé au patrimoine mondial de l'UNESCO, le plus illustre îlot de pierre cerné par la mer. Mais moi, je vais vous donner envie de découvrir autrement ce célèbre Mont-Saint-Michel. Depuis 2015, après de gigantesques travaux, la faune sauvage qui l'entoure a retrouvé une place de choix dans la baie du Mont. Et à la fin de cet épisode, vous verrez qu'en étant très observateur, vous pourrez trouver un trésor, un bijou, un collier plus précisément, mais unique en son genre. Je m'appelle Yannick Leflot et je suis animateur à ICI Cotentin. Toute ma famille paternelle est bretonne, mais c'est en Normandie que j'ai grandi. C'est très important pour la suite. J'adore le Mont-Saint-Michel et sa baie parce que c'est un de mes plus beaux souvenirs d'enfance. Je l'aime aussi parce qu'il est une des silhouettes marquantes de mon territoire. Parce qu'il est à la limite entre les deux régions, il est au cœur d'une drôle de bataille qui oppose les Normands et les Bretons. Chacun se l'approprie. Une petite bataille qui au final nous rapproche plus qu'elle nous oppose. Mais disons-le quand même, le Mont est en Normandie. Bienvenue dans Partir au Mont-Saint-Michel, le retour de la faune sauvage. Notre point de départ, c'est la magnifique porte principale du Mont-Saint-Michel, avec son pont-levis, ses meurtrières, ses tours, car depuis le Moyen-Âge, le Mont-Saint-Michel a dû se protéger des envahisseurs. En avançant dans la première cour du Mont, on est cerné par les habitations médiévales. Vous avez l'impression de rentrer dans un décor de film. Derrière la seconde porte se dessine le début de la grande rue qui monte vers l'abbaye. On entend les premiers murmures du village, la mer au loin, et comme toujours les fameux goélands. Ils sont bruyants, ils sont gourmands, mais ils font partie du décor et c'est une espèce protégée. Il est interdit de les nourrir. Pour arriver jusqu'ici, je vous conseille de laisser votre voiture dans un des parkings réservés au public. Ce sont des parkings payants, mais vous n'avez pas le choix. Pour protéger l'environnement du Mont, les voitures ne peuvent en effet plus y accéder directement. L'alternative, c'est donc de prendre une des navettes électriques et gratuites qui vous emmène du parking au pied du Mont Saint-Michel. Sinon, vous pouvez y aller à pied ou à vélo. Maintenant la grande rue, c'est l'artère principale du Mont-Saint-Michel. On commence à entendre les bruits du resto de la mère Poulard, vous savez, cette auberge historique connue pour ses omelettes. Des omelettes qui sans doute étaient bonnes à l'origine, mais entre nous, ça reste une omelette. En avançant, on aperçoit les maisons à colombages, les fenêtres à meneaux, vous savez, ces fenêtres aux petits carreaux et divisées par des croix en pierre, et les très vieilles portes en bois avec leurs heurtoirs. On croise aussi beaucoup de boutiques de souvenirs et de restaurants touristiques. Et on arrive enfin, en haut de la grande rue, à la base de l'abbaye. On est face à la librairie religieuse du Mont-Saint-Michel.
19: Dans cette partie de la Normandie, on bénéficie d'une lumière quand même assez étonnante, assez extraordinaire, avec dans la même journée des paysages qui peuvent être totalement différents d'une heure à l'autre à cause des changements de lumière, à cause du brouillard, de la brume de mer. Il suffit qu'il y ait un petit rayon qui apparaisse à un moment pour que ça ressemble à un édifice quasiment en or. Et donc la baie en elle-même, avec toute la nature qui entoure le Mont-Saint-Michel, et puis la lumière qui l'habite.
18: Dans Jean-Pierre Doat est prêtre et il fait partie de la quinzaine de personnes qui vivent à l'année sur le Mont Saint-Michel. On a en effet tendance à l'oublier, mais le Mont reste un village comme un autre, avec son maire, son église, son cimetière et le personnel municipal. Pour moi, il y a deux belles périodes pour aller visiter le Mont. C'est en juin ou en septembre, pour profiter des beaux jours évidemment, mais surtout pour éviter la foule. Sinon, optez plutôt pour une visite tôt le matin ou en fin d'après-midi. Et puis sachez également que le Mont Saint-Michel est illuminé au moment des fêtes de Noël. Le spectacle est magnifique, c'est vrai, mais il y a énormément de monde. J'ai deux conseils pratiques, surtout si vous avez des enfants en bas âge. Pensez à vous équiper pour pouvoir les porter et surtout éviter les poussettes. Le mont, ça monte et les marches sont partout. Et pour gagner du temps, si vous souhaitez aller visiter l'abbaye du Mont, l'entrée est payante. Achetez donc votre billet en ligne avant votre visite, ça va vous éviter de longues minutes d'attente. Mais je vous ai promis de vous faire découvrir mon lieu préféré, celui qui n'est pas dans les guides touristiques. Vous allez voir, on va croiser plusieurs espèces protégées. Allez, on y va.
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18: Ici, nous sommes donc de l'autre côté de la baie, à Champeaux, dans la Manche. C'est à 40 minutes en voiture du Mont. La petite commune possède des falaises extraordinaires de près de 80 mètres de haut. C'est un massif granitique exceptionnel qui offre un des plus beaux panoramas qui soit sur le Mont et sa baie. Et depuis les falaises, on aperçoit déjà des oiseaux et des phoques couchés sur le banc de sable. Si vous souhaitez venir profiter de ce panorama, il y a des parkings un peu partout. Il y a également un chemin côtier bien entretenu qui longe la falaise. Mais si j'avais un conseil, un seul, à vous donner, c'est d'éviter la période des grandes marées. Les parkings sont saturés par les pêcheurs à pied qui viennent ramasser coques et palourdes. J'aime beaucoup les falaises de Champeaux, mais pas uniquement pour leur panorama. Tout l'environnement est magnifique. Pour découvrir la faune sauvage du Mont-Saint-Michel, on part maintenant à la rencontre de Sébastien Provost. Il est ornithologue, naturaliste et fondateur de Birding Mont-Saint-Michel. Il organise régulièrement des sorties découvertes dans la baie.
20: J'aime bien venir ici aux falaises de Champeaux, Carole, parce que c'est un belvédère sur la baie du Mont-Saint-Michel. Et en fait, en se baladant jusqu'à la cabane Vauban, ensuite et en posant la longue vue, on peut aller observer les phoques. C'est-à-dire qu'ils sont à distance, évidemment aucun dérangement à 1000 ou 1500 mètres. Et avec une bonne longue vue, en fait, on peut les observer sur les bancs de sable.
18: Nous voici maintenant tout en haut des falaises. Face à nous, le Mont Saint-Michel, et à mi-distance, on aperçoit un îlot riche d'histoire, c'est l'îlot Tomblaine, un paradis des oiseaux que l'on peut atteindre à pied par marée basse. Devant moi, il y a un drôle d'oiseau qui plane, c'est un faucon cresserelle. Sa particularité, c'est son vol stationnaire, il semble comme figé dans le ciel. Je regarde au loin et sur le sable, ça bouge, j'aperçois enfin les phoques de la baie. S'ils sont là, c'est pas pour se prélasser au soleil, c'est parce qu'ils ont besoin de se ressourcer.
20: Se ressourcer, se reposer, c'est aussi pour la thermorégulation, raison pour laquelle en hiver, ils se mettent un peu moins sur les bancs de sable. Les femelles mettent bas et allaitent sur les bancs de sable, d'où l'importance d'avoir des zones de tranquillité pour ces animaux. Et il y a aussi un lien social entre tous ces phoques lorsqu'ils sont sur les bancs de sable, donc c'est vraiment très important.
18: Vous comprenez donc que si vous venez ici, il faut faire silence, évitez les cris et ouvrez grand vos yeux. Moi, je vous conseille vraiment d'apporter une paire de jumelles. C'est le meilleur moyen pour pouvoir les observer sans les effrayer. On redescend maintenant vers le littoral et nous voici sur la plage, près d'une laisse de mer. Ce long trait sur le sable qui est fait d'algues, de bois flotté et d'autres déchets. C'est une manne indispensable pour de nombreux animaux.
20: C'est ce que la mer dépose sur le haute mer. On a l'impression que c'est anodin, que ça n'a pas trop d'intérêt. Certains vont même considérer ça comme sale, parce que des fois, il y a des déchets plastiques. Donc, de faire des nettoyages de plage, c'est utile, mais après le printemps. Pourquoi ? Parce qu'il y a un petit oiseau à Genet ici ou à Dragé qui va faire son nid sur le haut de plage. Il s'appelle le gravelot à collier interrompu. Et en fait, il dépend de cet habitat naturel à part entière. Ça génère de la nourriture, des puces de mer, etc. Et donc le gravelot va venir en contact de cette nourriture. Il pond des œufs de petite taille et qui ressemblent aux cailloux, aux graviers. C'est du mimétisme, c'est du camouflage parfait.
18: Eh oui, je vous l'avais dit au début de l'épisode qu'on allait découvrir un collier rare. Celui du gravelot qui possède donc un collier interrompu. Interrompu parce que ce collier de plumes ne fait pas le tour complet de son cou. Le gravelot est un des oiseaux emblématiques de la baie du Mont-Saint-Michel. Emblématique et fragile aussi. Donc maintenant, vous le savez, la laisse de mer, ce n'est pas sale sur une plage, c'est en fait un garde-manger. Et surtout si au printemps, vous voyez trois galets tout ronds qui se ressemblent dans un creux de sable, laissez-les, ce sont des œufs, pas des cailloux. Si vous avez encore un peu de temps devant vous, si votre week-end n'est pas terminé, j'ai une dernière idée. On va faire un tour dans une ferme pas comme les autres, la ferme des Carameux. C'est à Vins, on est à 30 minutes en voiture du Mont-Saint-Michel.

0: Bonjour.
1: Alors, la philosophie de Carameux, avant tout, c'est de faire découvrir l'agriculture.
2: Manon Lecoutour travaille à la ferme des Carameux.
1: C'est aussi pour ça qu'on fait des visites, pédagogiques et qu'on a une ferme qui est ouverte au public, tout simplement.
2: La ferme des Carameux, c'est une ferme pédagogique, éthique et un petit peu loufoque. Ici, les poules dorment dans un ancien bus, ça s'appelle le carapoule. Les vaches grandissent en regardant la baie du Mont-Saint-Michel. On y fabrique des meules de fromage, des glaces l'été. Et bien sûr, on y mange les meilleurs caramels qui soient. Et moi, je l'aime bien cette ferme. Je l'aime bien parce que c'est une belle histoire de famille, celle des Lefranc, qui dure depuis 1929. Et aujourd'hui, j'aime bien amener la mienne de famille pour un pique-nique improvisé sur les tables de la ferme, pour jouer avec les enfants aux jeux qui sont mis à notre disposition. Et en plus, on peut visiter toute la ferme, toute l'exploitation, tout seul, comme des grands. Mais si vous voulez être accompagné, on peut aussi vous donner un guide. Depuis le début de notre balade, je vous parle de la baie du Mont-Saint-Michel. Eh bien, sachez-le, la baie peut se boire ou se manger. Et oui, 11 mois par an, les vaches de la ferme se nourrissent sur la baie, dans ce que l'on appelle les herbus. Et tout cela se retrouve dans leur lait, et donc dans les caramels ou le beurre de la ferme. Les herbus, ce sont des étendues d'herbe qui profitent des bienfaits des marées hautes, et donc de l'eau salée et des sédiments qu'elle contient. Les herbus du Mont-Saint-Michel, c'est une vraie gourmandise pour les animaux parce que l'herbe est plus riche. C'est d'ailleurs ce qui donne un goût si particulier aux agneaux de pré salé. Si vous avez l'occasion d'en goûter, je vous le recommande, c'est une spécialité ici. Un dernier conseil, ne partez pas de la ferme sans avoir goûté le confiné. C'est un fromage à pâte pressée cuite fabriqué à partir du lait des vaches. C'est vrai que ce fromage a un drôle de nom, le confiné. Mais c'est parce qu'il ressemble à un comté et qu'il a été élaboré à la fin du confinement. Mais ça, vous le goûterez quand vous viendrez.
3: Comptez sur nous. Merci Yannick Leflot à D'ici Cotentin pour cette escapade au Mont-Saint-Michel pour observer la faune sauvage. Cet épisode de Partir et d'autres sont disponibles en réécoute sur ici.fr et sur les applis Ici et Radio France. Et demain, nous irons en Corse à Aléria. Musique à présent avec un des plus grands succès de Pierre Bachelet en l'an 2001 sur votre radio Ici.

0: En l'an 2001, Pierre Bachelet et la musique continue dans un instant sur votre radio locale ici. Très bon après-midi et à demain.
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2: Journée jeu en famille à la piscine de Blagnac, atelier cuisine plus pique-nique à Cornebarieux, ici Occitanie à vos côtés.
1: Laura De Filippo.
2: Comment se rafraîchir en famille en allant à la piscine de Blagnac ce jeudi? Une journée dédiée aux jeux en famille de 14h à 18h. Il y en a pour tous les âges, hein, pêche au canard et jeux pour les plus jeunes dans la pataugeoire, jardin aquatique dans le bassin nordique, ventre glisse, enfin j'en passe, et sans oublier une partie de molki en famille. Une journée placée sous le signe du jeu, du sport et de la convivialité. Toujours en famille, atelier cuisine, parents, grands-parents et petits-enfants, suivi d'un pique-nique ce mercredi à Cornebarieux, l'occasion de faire une activité ludique en groupe. L'atelier cuisine est suivi d'un pique-nique dans un parc pour déguster ensemble les préparations. Informations et inscriptions auprès de la maison du lien social à Cornebarieux. D'autres idées sorties dans une heure.
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C'était les Pointer Sisters sur votre radio ici. Bonjour, bienvenue, c'est Fabien Hémo. Bon début de semaine. Pendant les vacances, votre radio est là, on ne vous lâche pas, on vous accompagne tout l'été. Info locale, musique, bonne humeur. On continue ce lundi après-midi avec une très jolie rencontre entre deux grandes voix de la chanson française, Marc Lavoine et Patrick Fiori, réunis pour la première fois sur un titre. Ça s'appelle Occupé. C'est sorti au début du mois de juillet et c'est déjà un véritable succès. On l'écoute ici sur votre radio.

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1: Bonjour Fela Halal.
2: Bonjour.
1: Merci d'être là ce matin. Vous êtes la directrice générale de Patrimoine SA. Alors, un rapport de la Cour des comptes a pointé récemment le retard de Toulouse en termes de logements sociaux. 16 mois d'attente, une attribution pour 5 demandes. Vous n'en faites pas assez?
2: Alors, c'est sûr que la production de logements sociaux ne veut pas reposer sur un seul bailleur social, qui est Patrimoine. La réalité, c'est simplement que nous avons tous les bailleurs sociaux de la France entière ont été impactés par la succession des crises avec l'augmentation du taux d'inflation, l'augmentation du taux du livret A, puisque les emprunts coûtent beaucoup plus cher, la charge de la dette pèse davantage. Effectivement, du coup, les bailleurs sociaux ont pu moins investir et donc moins produire une offre nouvelle.
1: Ça veut dire quoi en termes de chiffres, par exemple?
2: Par exemple, pour ce qui concerne Patrimoine, pour les années à venir, nous allons devoir diviser par deux notre production de logements sur les 5 années à venir, par exemple, alors qu'on a été un des plus gros producteurs de logements
1: sociaux. Parce que vous n'avez plus assez d'argent.
2: Même si on reste... Oui, alors c'est l'impact, effectivement, c'est l'effet retard, on va dire, l'impact sur notre capacité à investir.
1: Ça veut dire combien de logements, par exemple, l'année prochaine ou les années à venir?
2: Alors, on a été, sur les 10 dernières années, on a été capable de produire 7000 logements. Là, on va, sur les 5 prochaines années, produire peut-être 3000.
1: C'est grave 3000 quand logements. Même, ça. Vous lancez un appel ce matin. Qu'est-ce qu'on peut faire, en fait?
2: Alors, on est toujours soumis à beaucoup d'incertitudes, de plus en plus. Finalement, on est sorti de l'époque où on arrivait, finalement, à avoir des prévisions très, très fiables. L'ensemble des crises, énergétiques aussi, il faut le dire, il y a eu beaucoup de phénomènes qui se sont succédés. Et là, de nouveau, on a en prévision une augmentation aussi du taux d'inflation, une augmentation encore du taux du livret A. Néanmoins, nous avons une politique volontariste d'investissement très importante, puisque on arrive à, malgré notre taille, à avoir des volumes très importants, puisque nous avons aujourd'hui donc 15 000 logements et avec 200 collaborateurs. Et on arrive néanmoins à investir dans la production neuve. Je vous dis que déjà 450 logements par an à venir, c'est important. Mais en plus, on investit dans la rénovation du parc existant.
1: Oui, avec un gros projet
2: important
1: de réemploi des matériaux. Expliquez-vous.
2: Tout à fait. Dans le cadre de notre politique environnementale stratégique, pour nous aujourd'hui, c'est vrai que les constructeurs, on va dire, sont vus comme des ennemis, on va dire, de la planète, alors que pas du tout. On est en capacité, par exemple, lorsqu'on déconstruit un immeuble, on est en capacité de valoriser 85 à 95% des matériaux d'un immeuble qu'on va réutiliser pour soit la construction de nouveaux immeubles, soit la rénovation d'immeubles. Donc ça, c'est majeur dans notre secteur d'activité. Et nous avons été effectivement avant-gardistes, puisque lauréat du trophée chantier exemplaire avec Life Ways to Build, le programme européen, est soutenu aussi par la métropole de Toulouse.
1: Et vous allez continuer, je crois,
2: Le but, c'est de développer ça. Et c'est un des axes majeurs, finalement, de la politique environnementale et de lutter justement contre
1: que vous dirigez,
2: les aléas climatiques.
1: Merci, vous êtes la directrice générale de Patrimoine SA et donc vous gérez un parc de 15 000 logements sociaux en Occitanie. Nouvelle-Aquitaine, bonne journée.
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1: C'était Lewis Capaldi sur votre radio ici. Bon lundi après-midi, dans une dizaine de minutes, les infos de 14h, mais avant, de la musique avec Mylène Farmer. Petite anecdote, tiens, sur la chanteuse. On connaît tous son amour pour les animaux, mais saviez-vous qu'elle a vécu pendant près de 25 ans avec un singe capucin baptisé E.T. Et quand on lui demandait ce qu'elle comptait faire de l'argent de son tube Libertine, elle avait répondu à l'époque très sérieusement: je m'achèterai un château et j'y mettrai des milliers de singes. Info à ressortir au bord de la piscine pour vous la raconter, tiens. Allez, on écoute tout de suite Mylène Farmer avec Je t'aime Mélancolie. Bel été.
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1: Merci d'avoir choisi votre radio ici, il est 14h. 14h, c'est l'heure de retrouver toute l'info en France et dans le monde en 90 secondes avec Emeline Ferry.
2: Sébastien Lecornu lance la reconstruction en Gironde après le méga-feu, 42 000 hectares brûlés. Nous n'avons rien à cacher sur le déroulé des opérations, martèle le Premier ministre qui tient en ce moment une conférence de presse après avoir été hué ce matin par des habitants sinistrés dans le village du Porge. Il annonce une aide de 12 millions d'euros pour la Gironde et pour les Landes. Les Landes, justement, où l'incendie est désormais fixé, la moitié des évacués ont l'autorisation de rentrer chez eux. Dans le Pas-de-Calais, toujours 90 pompiers mobilisés sur des opérations de noyage du feu sur les dunes du littoral. Êtes-vous concerné par le piratage du site internet du fisc? 678 000 contribuables victimes, des particuliers et des entreprises. Si c'est votre cas, vous allez être contacté à partir d'aujourd'hui. Le Premier ministre doit réunir une cellule de crise sur le sujet cet après-midi. Un homme jugé cet après-midi devant le tribunal du Puy-en-Velay, 4 mois après avoir visé un groupe d'enfants avec sa carabine. C'était dans une cité

Bonjour, bienvenue, c'est Fabien Hémot. On passe l'après-midi ensemble. Dans un instant, trois chansons françaises à la suite. Mais avant ça, mon top 3 de l'été. J'ai lu ce week-end le classement des achats préférés des Français pendant les vacances 2026. Selon l'analyse de 227 000 tickets de caisse en juillet, en numéro 1, on retrouve l'eau en bouteille. Oui, avec toutes ces vagues de chaleur, ça me paraît normal et presque logique. À la deuxième place, les chips et les produits apéritifs. Et en numéro 3, les bières, les cidres et les vins. Ces boissons fraîches et festives ont explosé, voilà, au mois de juillet, à consommer bien sûr avec modération. En revanche, ce qu'on écoute, c'est sans modération. C'est tout de suite trois chansons françaises à la suite avec le groupe Gold, Manon Lisa et tout de suite Johnny Hallyday.

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1: Guinguette de Merville, Nocturne gourmande à Albi, ici Occitanie à vos côtés.
0: Laura de Filippo.
1: Tous les jeudis de 18h à 22h, profitez de la guinguette de Merville. Une ambiance conviviale en fin de journée, entre amis ou en famille. Profitez sur place des food trucks avec tapas, grillades ou encore burgers. Il y en a pour tous les goûts. Et c'est tous les jeudis jusqu'à septembre, la guinguette de Merville. Vous pouvez retrouver toutes les infos sur le site de la mairie de Merville. On ne s'arrête pas en si bon chemin. Nocturne gourmande, cette fois-ci, c'est demain à Albi, à partir de 18h, place Sainte-Cécile. Partagez des assiettes composées autour de produits locaux et profitez des animations musicales au cœur de la cité épiscopale. Pour réduire vos déchets, eh bien, n'hésitez pas à amener vos couverts. Nocturne gourmande, demain à Albi. Plus de détails sur le site de la mairie.
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0: Bel après-midi à l'écoute de votre radio ici. La suite, c'est avec Jermaine Jackson, Benjamin Biolay avec la chanson Écran Total. Et si vous utilisez encore l'expression écran total pour votre crème solaire, eh bien sachez que ça n'existe plus. Non, depuis 2006, le terme est interdit en Europe parce qu'aucune crème ne peut en fait bloquer 100% des UV. Mais Benjamin Biolay, lui, a une dérogation spéciale. Et on l'écoute juste après Mécano, une femme avec une femme.
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1: Merci pour votre fidélité à votre radio ici, il est 15h. C'est l'heure de retrouver toute l'info en France et dans le monde en 90 secondes avec Emeline Ferry.
2: Des mesures de soutien, 10 millions d'euros pour la Gironde, 2 millions pour les Landes, annonce Sébastien Lecornu, pour permettre aux collectivités de lancer des travaux. Il faut reconstruire après les gigantesques incendies. Plusieurs ministres à ses côtés pour annoncer des aménagements fiscaux pour les entreprises touchées ou encore des permis délivrés en un mois pour les sinistrés. Pour reconstruire en équivalence, ces mesures d'aide pourraient dépasser, selon le Premier ministre, les 100 millions d'euros. 5 départements du Grand Est sont désormais concernés par la procédure d'alerte à la pollution atmosphérique à cause des fumées et des odeurs de brûlés provoquées par les incendies virulents en Belgique. Il est recommandé de limiter les activités physiques en extérieur en Moselle, Meurthe-et-Moselle, dans la Meuse, le Bas-Rhin et les Ardennes. Triste découverte ce matin dans le Morbihan, le corps d'un jeune touriste retrouvé ce matin au large de Belle-Île-en-Mer. Sa famille avait signalé sa disparition hier. Il était parti pêcher. D'importants moyens nautiques et aériens ont été déployés pour le retrouver. Attention aux tentatives de hameçonnage après le piratage du site internet du fisc. Alors que les personnes victimes du piratage des impôts vont être contactées à partir d'aujourd'hui, les spécialistes mettent en garde contre de faux mails, appels ou encore SMS qui pourraient se faire passer pour l'administration fiscale. Félix Lebrun est désormais numéro 2 mondial. À 19 ans, le Montpelliérain est devenu le premier pongiste français à remporter un tournoi du Grand Smash. C'est l'équivalent d'un grand chelem pour le tennis de table.
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4: Le ciel toulousain et de ses départements voisins est partagé entre nuages et éclaircies cet après-midi. Des nuages d'ailleurs plus nombreux en allant vers les Pyrénées. Ces nuages laissent tomber quelques gouttes. Vent d'ouest modéré, baisse des températures. Il fait 30 degrés actuellement, place Wilson. Voici quelques-unes des températures maximales de ce lundi 17 août 2026. 27 à Rodez, 28 à Saint-Gaudens et à Pamiers, 29 pour Figeac, Cahors et Auch, 30 degrés à Albi, à Muret, à Montauban et à Castres.
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0: Bonjour, bienvenue sur votre radio. Ici, c'est Fabien Emo. Dans un instant, on va écouter trois chansons françaises à la suite. Mais avant, en cette période estivale, nous allons parler des amours de vacances. Et bien, selon un sondage, plus de 37% des Français ont utilisé l'IA, l'intelligence artificielle, pour séduire cet été. Et voici le top 3 des demandes les plus drôles faites à l'IA. Numéro 3 pour « Je te laisse choisir une photo de moi ». Et oui, 18% des Français ont demandé à une intelligence artificielle de trier leurs meilleures photos pour séduire. Deuxième position pour « Il a voulu dire quoi par ce message ?» 49% utilisent l'IA pour décrypter les messages reçus, les messages un peu coquinous. Et enfin, première place pour le pilote automatique de la drague. Ça veut dire que 16% des Français ont laissé l'intelligence artificielle gérer une drague par SMS cet été, en espérant que tout ça ne devienne pas des amours artificiels. Mais ce qui est encore plus beau, c'est d'écouter tout de suite trois chansons françaises à la suite, comme promis, Les Innocents, Amel Bent, et on démarre avec Daniel Balavoine.
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1: Journée jeu en famille à la piscine de Blagnac, atelier cuisine plus pique-nique à Cornebarieux, ici Occitanie à vos côtés.
0: Laura De Filippo.
1: Comment se rafraîchir en famille en allant à la piscine de Blagnac ce jeudi? Une journée dédiée aux jeux en famille de 14h à 18h. Il y en a pour tous les âges, hein, pêche au canard et jeux pour les plus jeunes dans la pataugeoire, jardin aquatique dans le bassin nordique, ventre glisse, enfin j'en passe, et sans oublier une partie de molki en famille. Une journée placée sous le signe du jeu, du sport et de la convivialité. Toujours en famille, atelier cuisine, parents, grands-parents et petits-enfants, suivi d'un pique-nique ce mercredi à Cornebarieux, l'occasion de faire une activité ludique en groupe. L'atelier cuisine est suivi d'un pique-nique dans un parc pour déguster ensemble les préparations. Informations et inscriptions auprès de la maison du lien social à Cornebarieux. D'autres idées sorties dans une heure.
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0: Bel après-midi, merci d'être ici sur votre radio de proximité, actu locale, musique, bonne humeur. Côté musique, on va écouter maintenant la magnifique voix de Morane avec la chanson Sur un prélude de Bach. Bel été!
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0: Souchon, il va quand même falloir se rendre à l'évidence, mon petit Alain. Ça fait vraiment un moment que tu as 10 ans. Moi, je viens de fêter les 44, sachez-le, bon anniversaire si c'est votre anniversaire. On va prendre l'avion à Blagnac dans la prochaine demi-heure, mais plutôt le Beluga. Bougez pas.
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0: En bord de Garonne, le temps s'écoule, il est 16h. L'actu d'ici, Rémi Doutre.
2: Avec cette bonne nouvelle pour les habitants de Toulouse, on peut à nouveau prendre le téléphérique pour se rendre à Pêche-David. Téléo a bien repris ce matin, une reprise après 2 semaines d'interruption suite à la maintenance annuelle réglementaire. Prudence en revanche, proche des cours d'eau, avec la chaleur, l'eau se réchauffe, d'autant plus que l'eau est basse et qu'il y en a moins. Une situation propice au développement des cyanobactéries. Il y en avait sur la rivière Gers, vert fluo, il y a 15 jours. Il y en a en ce moment dans le Tarn-et-Garonne. Attention à vos bêtes à poil, attention aussi à ne pas manger le poisson pêché dans ces eaux-là. D'ailleurs, en parlant de niveau d'eau, un exemple particulièrement marquant en Haute-Garonne, celui du lac de la Bure à Rium. Il est quasiment vide, aux 2/3 asséché. En tout cas, on peut marcher sur le fond du lac réduit à une flaque. Vous avez les images, elles sont marquantes sur nos réseaux sociaux. La préfecture de l'Ariège déclenche son protocole ours à problème. Alors, pas de tir à balles réelles, mais avec des balles en caoutchouc pour effaroucher, pour éviter de tomber nez à nez avec ce jeune ours de 2-3 ans aperçu sur les hauteurs de Seix il y a 10 jours. Un éleveur l'a plus qu'aperçu d'ailleurs. Il s'est retrouvé à 3 mètres à peine du plantigrade, dressé sur ses pattes arrière. Vous avez toute l'histoire sur notre site et notre application ici. Tout le monde est de retour au Stade Toulousain. La 3e vague de joueurs est de retour à l'entraînement aujourd'hui. Il ne manquait plus que les internationaux. En fait, ceux qui avaient participé à la tournée d'été en Australie, Nouvelle-Zélande et au Japon. Parmi eux, Alexandre Roumat, Romain Tamac ou encore le néo-capé Paul Graou. Toulouse qui va prendre la direction de Gérone en Catalogne pour son traditionnel stage de préparation. Et puis la bamboche, c'est pas encore terminé. Dans le Comminges, dernier jour de fête à Montrégeau. On était un petit peu la capitale du monde ce week-end du côté du Comminges avec 350 artistes venus de 10 pays différents qui se sont donné rendez-vous pour le festival folklorique Folklore. Ça se termine ce soir. C'était la 66e édition pour mettre à l'honneur toutes les cultures du monde entier.
0: Oh, vous êtes lourd.
2: Oh, bah d'accord.
0: Enfin, non, mais je parlais du temps.
2: Ah.
0: Les nuages, tout ça, c'est des éclaircies, des températures qui plafonnent dans une heure à Rodez à 26 degrés, à Montauban, Gimont, Lavore et Figeac 29, à L'Union, Muret et Panier 30, Castelnaudary 31. Demain, encore plus de soleil, mais vous voyez, les températures restent raisonnables. Hein, ça va même bien baisser à partir de...
2: Ça va mieux.
0: C'est top. Si vous êtes dans les trains, on a une panne de passage à niveau à signaler sur la ligne entre Narbonne et Toulouse, donc vous perdez une demi-heure sur certains de vos TER. Et puis sur la route, sur la 68, dans le sens Albi-Toulouse, véhicule en difficulté au niveau de Gémil. Mais sinon, ça roule sur la rocade toulousaine.
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0: On se prendrait pas un petit café? Alors nous, le problème, c'est que la machine ne marche pas. Donc quand même, si le monsieur de la machine à café nous entend...
2: Moi, je bois du chocolat chaud, de toute façon.
0: Ah
2: ouais, le café, c'est pour les grands.
0: Très bien. Écoutez, Coq Robin, puis moi je vais me faire un petit café, hein, donc FF.

0: Robin sur ici Occitanie, merci d'être avec nous. Un petit clin d'œil aux touristes de passage aussi dans la région.
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0: Pourquoi les toilettes d'avion font plus de bruit que votre aspirateur ? Écoutez, nous on a des questions comme ça dans la journée, à un moment donné, des questions surprenantes, et parfois même on y répond. Ce sera le cas à Aéroscopia dans une seconde. Et si toi aussi tu te poses des questions, contacte ta radio locale à tout moment. Vous savez que vous pouvez laisser des messages vocaux via WhatsApp au 05 34 43 31 31. La musique, c'est une nouveauté, Estelle. Oui.

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2: Estelle sur Ici Occitanie, te rencontrer encore, nous on adore. On va rencontrer Angèle Ménétrier, vous la connaissez à Aéroscopia, pour nous parler d'aviation comme d'habitude, c'est capitale des airs, en tout cas capitale du ciel. Une envie pressante en avion, ça vous est déjà arrivé? Parce que dans nos avions modernes, on a des toilettes, c'est pratique, mais alors pourquoi la chasse d'eau fait autant de bruit, Angèle?
3: C'est vrai que c'est un bruit assez impressionnant, même spectaculaire, et pourtant il est parfaitement normal. Contrairement aux toilettes domestiques, celles d'un avion ne fonctionnent pas avec une grande quantité d'eau stockée dans un réservoir. À bord, chaque kilo compte, donc on ne peut pas se permettre d'emporter des centaines de litres d'eau uniquement pour la chasse. Les toilettes d'avion utilisent donc un système de dépression, qu'on appelle système à vide. Quand on appuie sur le bouton, une vanne s'ouvre brièvement et la différence de pression entre la cabine et le circuit d'évacuation aspire très rapidement le contenu de la cuvette vers un réservoir spécifique situé dans la soute de l'appareil. En croisière, à environ 10 000 mètres d'altitude, la pression extérieure est beaucoup plus faible que celle maintenue dans la cabine pressurisée. Cette différence rend l'aspiration particulièrement efficace et bruyante. Le fameux « whoosh » que l'on entend, c'est l'air qui est aspiré à grande vitesse dans le conduit. Ce système présente plusieurs avantages. Il consomme très peu d'eau, il est plus léger qu'un système classique et il est hygiénique car l'aspiration est rapide et limite les éclaboussures. Les déchets sont ensuite stockés dans un réservoir hermétique qui sera vidé au sol par les équipes de maintenance.
2: Oui, mais alors nous, par exemple, on risque pas de se faire aspirer?
3: Non, absolument pas. Et c'est une inquiétude assez répandue, mais elle relève plus du mythe que de la réalité. Le système est conçu pour aspirer principalement l'air.

0: et les déchets situés dans la cuvette. Absolument pas une personne. La dépression est forte, mais elle est brève et surtout concentrée sur le conduit d'évacuation. Le diamètre des canalisations et la conception de la cuvette empêchent tout risque d'aspiration d'un passager. Il existe même des sécurités. La vanne ne s'ouvre que lorsque le système est correctement fermé et verrouillé. Et au sol, lorsque l'avion n'est pas pressurisé, le système fonctionne différemment grâce à des pompes électriques, ce qui rend l'aspiration encore moins spectaculaire. En résumé, le bruit peut surprendre, mais il n'a aucun danger. C'est simplement un système ingénieux pensé pour fonctionner dans un environnement très particulier, celui d'un avion en altitude, pressurisé et contraint par le poids.
1: Merci Angèle. Tiens, dans quelques minutes, la Aéroscopia, il y a le quiz Beluga ou pas Beluga. C'est un peu comme le jeu sel ou poids, vous savez, du Burger Quiz. Et ben là, à chaque question, il faut dire si c'est le Beluga des mers ou le Beluga des airs ou les deux. Vous voyez. Rendez-vous à Blagnac là à 16h30. La musique d'ici Occitanie, c'est d'abord Yes. Et puis après, je vous prépare Terence Trent d'Arby. Il y aura Desireless pour partir en voyage. Ou encore Florent Pagny et Axel Bauer. Je vois que vous nous écoutez dans les TER Lio Occitanie. Merci d'être avec les écouteurs dans les trains. Ça, c'est cool hein, de savoir que vous nous écoutez. Bon trajet dans la région. 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

0: Étrenne Darby, sur ici Occitanie. 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À suivre l'humour en tube et puis ne bougez pas, je vous emmène en voyage juste après ça.
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1: Bah, je suis sûr que vous aviez une coupe de cheveux d'enfer à l'époque. Il n'y a pas qu'elle qui avait les cheveux droits sur la tête. Vous écoutez ici Occitanie, on s'est tous demandé un jour si on avait trouvé sa place dans la société. Et alors, on n'a pas toujours trouvé la réponse. Donc dans l'humour en tube, là, ce soir avec Fred Balla, on va vous donner quelques indices pour savoir si oui ou non vous êtes dans votre élément.
2: Il y a un serveur qui vient, je lui demande, je peux avoir deux œufs au plat, s'il vous plaît. Et il me sort une phrase, je n'avais pas vu venir, il me dit, et vous voulez qu'on cuit seulement un côté ou les deux? Et j'étais là, bah, surprenez-moi, franchement. Faites-moi voyager.
3: Alors, c'est l'exemple typique de celui qui a grimpé trop vite l'échelle sociale et qui n'a pas encore imprimé tous les codes des ultra-riches. C'est sûr que quand on est habitué à casser un œuf dur sur le zinc, autre quai du coin, l'œuf au plat cuit des deux côtés dans un palace, c'est très déstabilisant.
2: Il y a un vieux riche à côté, il dit comme ça, je voudrais des œufs brouillés, s'il vous plaît, mais vous me les brouillez pas trop, d'accord? C'est là, toi, frère, ça fait trop longtemps que t'as accès au luxe, quoi. Franchement, ils font un système. Non, ils font un système de rotation. C'est à ton tour d'aller dans une favela, quoi. Vraiment, tu vois, on va voir si on va te brouiller les œufs.
3: Bon, bah là, typiquement, Guillermo Guise est monté trop haut, trop vite. Il n'est clairement pas à sa place dans un palace et son voisin aurait également beaucoup de mal à survivre dans une favela. Donc, chacun sa place et les œufs seront bien brouillés. Mais un bec, par exemple, a-t-il sa place sur une scène de théâtre?
4: Avant de faire du stand-up pendant 10 ans, j'ai fait du théâtre classique. Déjà que Molière, c'est bien casse-couille. Mais avec moi, quoi, c'est pire.
3: Voilà, bon, bah, au moins il est lucide, Valentin Reinhardt. Il a quand même trouvé sa place sur scène malgré un léger défaut d'élocution. Comme quoi, l'autodérision, ça mène à tout. Donc, rions un peu en attendant de trouver notre place.
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0: Il était hier soir dans 7 à 8 sur TF1 avec sa chérie Azucena. Voici Florent Pagny, c'est Ici Occitanie.

0: Et Florent Pagny à l'instant avec le braquage des sentiments, une nouveauté ici Occitanie. On n'a pas vu qu'il avait fini de chanter. Et moi j'étais en train de chercher des trajets en bus TCO, figurez-vous. Alors c'est pas si simple parce que les travaux continuent sur la ligne B du métro toulousain pour assurer la connexion avec La Beige à la rentrée 2027. On va ouvrir deux nouvelles stations, donc Parc du Canal et La Beige Madron. Sauf que du coup, la ligne B est interrompue jusqu'au 30 août. Donc c'est un peu la galère là, entre Ramonville et Empalo. Pas de station Sainte-Anne, Saouzelon, Rangueil, Fac de Pharma et Paul Sabatier. Et donc ça dure depuis un bon mois maintenant. Alors, en revanche, la ligne B continue entre Saint-Michel, Marcel, Langeais et Bordeaux-Rouge. En attendant, donc, vous pouvez prendre, on a trouvé, la ligne 34, la 44 ou la 54, et ce, entre 5h15 et minuit et demi.
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0: Sinon, on peut partir en croisière, hein, si vous voulez. Un petit paquebot là, qui part de 7 vers l'Espagne. Hein, petite sortie. Non ? Sinon, j'ai un cargo de nuit pour vous. C'est Axel Bauer. Le mieux, c'est encore un bateau toulousain sur la Garonne. J'ai fait ça cet été. J'ai appris que les dégueuloirs du Pont Neuf, ils n'ont jamais été terminés. À la base, c'était censé représenter des gueules de lion, cette histoire. Et puis, il y en a, il s'est mis les briques. Ce n'est pas des briques d'ailleurs, parce que c'était plutôt des parpaings blancs. Là, si vous regardez les hôtels particuliers en bord de Garonne, c'est très, très blanc, c'est plus rose. Enfin, voilà, tout ça, je l'ai appris sur le bateau qui est sur la Garonne et où on écoute ici Occitanie.

0: de la couleur sur votre radio ici Occitanie, bleu comme toi avec Étienne Dao. C'est vrai qu'on aime bien le bleu depuis toujours ici. Tous les jours à 7h-ci, on découvre la langue occitane avec vous, Jérôme Delbès. Aujourd'hui dans Quesaco. Alors, vous voulez apprendre à nous dire environ en occitan, c'est ça, hein?
1: Mais adicias à tout. Adicias. Je suis sûr que certains de nos auditeurs connaissent l'expression abisto de nas. Et abisto de nas, que bol dire?
0: Eh oui.
1: Littéralement, c'est à vue de nez. Abisto de nas, c'est au pifomètre, environ, approximativement, et etc. Voilà. Bref, dans certains cas, c'est même une tournure bien pratique quand on a la cagne, entendez la flemme, quand on ne veut pas trop chercher.
0: Et même quand on fait la cuisine.
1: Obertate, per la cuisine tabé, pour la cuisine également. Surtout pour doser les ingrédients. Et la cuisine au abisto de nas. L'unas, c'est donc le nez en occitan, et ce mot est utilisé pour diverses locutions. Té, savez-vous ce que signifie duna del nas? Duna del nas, mot pour mot, c'est donner du nez, c'est-à-dire mépriser, dédaigner. Le poète occitan et toulousain du XVIIe siècle, Peyre Gudouli, regrettait que les bourgeois de l'époque donnaient un del nas à la lingua mundino, méprisent l'occitan, méprisent la langue historique de Toulouse.
0: C'est lui d'ailleurs qui a une statue au milieu du square Wilson, place Wilson à Toulouse, Peyre Gudouli. Et donc ils avaient une certaine forme d'arrogance, quoi.
1: Hein. Oui, c'est ce que dit Peyre Gudouli. Levavon lunas, leva lunas, c'est prendre une attitude arrogante. Et oh, ça va être vrai monde. Il était comme ça, notre poète toulousain de la place Wilson. Peyre Gudouli cercava pas lunas d'arrié l'aurelio. Il ne cherchait pas de midi à 14h. Il disait les choses franchement. Chercher de midi à 14h se dit en occitan cerca lunas d'arrié l'aurelio, c'est-à-dire chercher le nez derrière l'oreille.
0: Merci Jérôme Adillou. Tiens, je vous emmène au ciné en plein air dans une seconde après Taylor Swift, ici.

ici Occitanie avec Taylor Swift. Tiens, la chanteuse qui a assisté toute seule au mariage de sa meilleure amie. Et pendant ce temps-là, il y a son chéri, le mari de Taylor Swift, qui est joueur de football américain. Il s'appelle Travis Kelce. Ben, il prépare activement sa nouvelle saison, forcément. Ça vous dirait de faire un petit ciné en plein air, là? Je regardais la météo là pour demain, c'est top. Hein. Ciné sous les étoiles à Colomiers, ce mardi à 21h30, vraiment, ce sera génial. En plus, pas trop chaud. Pour cette avant-dernière séance de l'été, la ville de Colomiers vous invite à découvrir ou redécouvrir le film policier de Louis Leterrier. Ça s'appelle Insaisissable. Voilà, n'hésitez pas à arriver un peu plus tôt à chaque fois avant les projections. On peut pique-niquer, on a aussi des food trucks salés, sucrés, mis à disposition de tables, de chaises et de couvertures de

0: La douceur de Shadé pour sortir de la sieste avec Ici Occitanie. Dans 9 minutes, l'actu locale revient à 17h avec notamment la sécheresse qui se voit jusqu'au lac de notre région, hein, quasiment à sec. On va s'en parler. Puis la musique à suivre, c'est le collectif Ensemble. Rappelez-vous d'Ensemble contre le sida, sa raison d'être. Et il y aura aussi Indochine.
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0: Ici, c'est Bruno Mars avec On My Soul. Je vous prépare aussi Indochine, Marine et Zucchero. Bon goûter, bah oui, c'est l'heure du goûter hein, pour ceux qui prennent la pause. Bonjour aussi aux glaciers qui cartonnent en ce moment.
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0: Sur la 64 ou l'autoroute du Pastel, bonne route, il est 17h. L'actu d'ici, Rémi Doutre, bonsoir.
2: Bonsoir Alban, bonsoir à toutes et à tous. Les niveaux d'eau qui sont au plus bas dans les nappes phréatiques, dans les rivières, un exemple particulièrement marquant en Haute-Garonne, c'est le lac de la Bure à Rium. Il est quasiment vide, aux deux tiers asséchés. On peut marcher sur son lit, réduit à une flaque d'eau. Ce lac, vous avez les images sur nos réseaux sociaux, pour cette retenue d'eau censée servir aussi à l'irrigation des champs des agriculteurs.
0: La gestion de l'eau, elle est au cœur du chantier de la 69.
2: Oui, un arrêté pris par la préfecture la semaine dernière aurait autorisé à Tosca à prélever de l'eau pour le chantier en pleine période de restriction depuis des bassins de rétention. Alors la préfecture se défend, elle n'a autorisé à utiliser que le surplus, pas franchement abondant en ce moment. Les opposants dénoncent une mauvaise gestion dès le départ, puisqu'il y a eu besoin de construire ces bassins et donc une sous-estimation des besoins en eau du chantier. Prudence aussi proche des cours d'eau, avec la chaleur, l'eau se réchauffe, d'autant plus qu'il y en a moins. Une situation propice au développement des cyanobactéries, elles sont dangereuses pour vos animaux de compagnie. Elles ont teinté le Gers en vert fluo il y a 15 jours, le Tarn-et-Garonne aussi est touché. Prudence si vous pêchez dans le secteur. La préfecture ariégeoise qui déclenche son protocole le ours à problème, alors pas de tir à balles réelles contre les plantigrades, mais des balles en caoutchouc pour effaroucher. Ça, c'est la phase numéro 1 après le face-à-face entre l'ours et un éleveur, la chambre d'agriculture de l'Ariège, qui réclame la phase numéro 2, c'est-à-dire le puçage et la mise avec un GPS sur l'ours pour pouvoir suivre ses déplacements. On peut à nouveau prendre le téléphérique pour se rendre à Pêche-David. Téléo a bien repris ce matin du côté de Toulouse, une reprise après deux semaines d'interruption suite à la maintenance annuelle réglementaire.
0: Reprise aussi du côté du Stade Toulousain, tout le monde est de retour.
2: Hein. La troisième vague de joueurs est enfin à l'entraînement. Il ne manquait plus que Alexandre Rouma, Tromain Tamakou, le néo-international Paul Garou. Il faisait partie de la dernière vague qui avait participé à la tournée d'été en Nouvelle-Zélande, en Australie et au Japon. Ils sont de retour avec le groupe complet. Toulouse va prendre la direction de la Catalogne espagnole pour son traditionnel stage de préparation avant le début du championnat.
0: Et vous y serez pour ici Occitanie.
2: On vous fera vivre tous les matchs en direct en intégralité comme toutes les saisons. Ça sera la fête cet été, d'ailleurs aussi ce week-end du côté de Montrégeau dans le week-end, un petit peu la capitale du monde avec 350 artistes venus de 10 pays différents au festival Folk Color. Vous avez l'habitude d'y aller, 66e édition pour mettre à l'honneur toutes les cultures du monde entier. Des performances aussi du côté de nos Haut-Garonnais, Léo Marchand ce week-end évidemment, Larry Pacha aussi en saut en longueur, médaille de bronze et record du monde dans une discipline un peu insolite, le double dutch. Qu'est-ce que c'est? C'est de la corde à sauter. Ah, deux cordes qui sautent, enfin, qui sont tournées l'une après l'autre, une personne en plein milieu. Eh bien, sachez que Maël, Charline et Gonaël, trois jeunes originaires de Nayoux, près de Villefranche de Lauragais, ont participé au championnat d'orange en Norvège et elles ont fait péter les scores avec 235 sauts en une minute.
0: La météo, je voudrais faire un point sur la vigilance canicule parce qu'on a toujours les 5 départements du sud-est de la France qui sont en vigilance orange en ce moment. Mais demain matin à 6h, il n'y aura plus aucune zone en alerte canicule. Et rien que ça déjà, ça nous fait plaisir.
2: Ça fait du bien au moral.
0: Même pour les voisins. Mais... parce que bon, nous c'est fini, hein, on n'a plus du tout déjà de département. Il fait un peu chaud encore cet après-midi avec une trentaine de degrés, de larges éclaircies dans le midi toulousain. On va garder le soleil demain avec à 17h ce mardi à Villefranche-de-Rouergue et Mazamet, 28 degrés maxi. À Foix, Auch et Moissac, 29. À la Bèche et Fenouillet, 30 degrés. Carcassonne, Cahors, 31, mais pas plus. Hein. On est loin des 41-42 qu'on avait il y a quelques jours. Donc promis, c'est encore plus frais à partir de jeudi, bah, notamment parce qu'on aura de la pluie. Ça redevient irrespirable. Juste concernant la météo des forêts, l'Aude est en vigilance orange, risque élevé de feu demain. À la SNCF, notez qu'un passage à niveau est en panne entre Bordeaux et Agen. Ça retarde vos trains Matabio sur la ligne de Montauban ou celle de Narbonne. Et sur la route, tout va bien.
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0: Il remonte sur la scène musicale à Paris en novembre. Voici le groupe Indochine.

0: sur cette tournée. C'est combien? 4 Zénith à Toulouse. Gros succès.
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0: Oui. On se détend dans le 16-19, on va se mettre à la poterie d'ailleurs. Alors un petit cran de difficulté supplémentaire, on va emmener nos enfants faire de la poterie avec nous dans le Tarn. Focus sur cette activité manuelle en famille dans une seconde. J'en profite pour saluer tous les artistes, les artisans qui écoutent ici Occitanie dans les ateliers. Elle était venue au 14 juillet de Toulouse à la Prairie des Filtres. Elle est ici. Voici Marine Escroc.

Elle avait gagné la Star Academy, hein, Marine qui fait une belle carrière. Et effectivement, on l'a vu à la Prairie des Filtres de Toulouse, bah, il y a quelques temps, hein, c'était le 13 juillet au soir avant le grand feu d'artifice. Et c'est toujours un plaisir de l'écouter. Dans une seconde, la musique à suivre, eh bien, c'est Zucchero. On va aussi entendre un Ruthénois, puisque à Rodez, c'est Gaëtan Roussel dans une seconde. Et puis, donc, on va se balader du côté de Gaillac. Parce que franchement, on aimerait bien faire un petit tour à un atelier de poterie, mais avec les enfants. Pas que déjà, c'est bien, entre parents et enfants, de faire des activités ensemble. Mais pour le coup, y a une difficulté supplémentaire, c'est qu'on aimerait bien ramener quelque chose de joli quand même dans cette histoire. Donc pour nous aider à faire l'atelier poterie, il y a Léa qu'on rejoint dans quelques instants, juste après Il vole.

0: Un petit air d'Italie jusqu'ici.
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0: Vous vous souvenez du film Ghost? Avec Patrick Swayze et Demi Moore. Là, c'était sexy, hein, pour faire de la poterie. Bon, bah là, calmez-vous, il y a les enfants, coupe-moi la musique, Thomas. Bonjour, Léa Carrière.
3: Bonjour.
0: Samedi de la semaine prochaine, hein, dans le Tarn, vous organisez un atelier poterie avec nos enfants. Alors, c'est un vrai duo parents-enfants. Hein. Il faut des compétences particulières.
3: Non, pas vraiment. Tout le monde est le bienvenu, débutant comme confirmé.
0: Donc, on repart avec l'objet fabriqué.
3: Alors, pas de suite, parce qu'il faut deux cuissons avant que la pièce soit vraiment finie.
0: Ouais.
3: Donc, il faut patienter un petit mois pour permettre les deux cuissons à des pièces.
0: Et alors, on fabrique quoi comme pièce commune, par exemple?
3: Alors, il y a un peu de tout. On a des fois des tasses faites à quatre mains, où l'enfant modèle la tasse, et puis le parent va rajouter la hanse. Le décor se fait à deux. On a aussi des guirlandes, on a des petits bols et des fois des sculptures aussi.
0: Ça coûte combien de faire cet atelier?
3: C'est 60€ le duo.
0: D'accord. Et donc c'est de 10h à 11h30. Certains perdent patience?
3: Non, franchement, la plupart du temps, ils sont vraiment ancrés dans leur tâche et c'est un chouette moment à observer.
0: Oui, c'est ça. C'est-à-dire que quel retour vous avez? Qu'est-ce qu'on vous dit? Qu'est-ce que vous observez vous-même?
3: Ben, on voit beaucoup de complicité, hein, dans les familles qui viennent ensemble, que ce soit les parents avec les enfants ou les grands-parents, voire les oncles et tantes. Donc, non, ils passent souvent un bon moment dans l'atelier.
0: Un mot de votre parcours à vous?
3: Eh ben, moi, ça fait depuis 2 ans qu'on est installé dans l'atelier à Gaillac. On est deux potières.
0: Ouais.
3: Et on a passé notre CAP en 2020. Donc voilà, maintenant on est installé dans la région et on est très contents.
0: Et alors dans l'année, vous organisez d'autres événements un peu comme ça?
3: Oui, on fait des stages régulièrement, hein, donc les ateliers parents-enfants, c'est une fois par mois. Ensuite, on a aussi donc les after-work pour ma part, de 18h à 20h. Ça c'est une fois par mois aussi, et on a des ateliers à thème. Donc ça peut être des mugs, confectionner sa propre tasse, faire sa petite coupelle, ce genre de choses.
0: Merci Léa Carrière. Rendez-vous donc le 29 août, hein, ça se passe ici à Gaillac, 34 rue Joseph Rigal, pour cet atelier potier parents-enfants. Vous mettez de la musique un peu pendant les ateliers poterie ou pas?
3: Ah, toujours.
0: Ah ouais. Bon, bah moi je vous propose de mettre par exemple pendant l'atelier Gaëtan Roussel.
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0: Rue Ténois, Gaëtan Roussel qui est né à Rodez, tout s'en va. On laisse le feu rouge la passer au vert, puis juste après on écoute Francis Cabrel. C'est ici Occitanie avec vous sur la route. Info trafic à suivre.
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0: 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Francis Cabrel, vous écoutez ici Occitanie. L'infotrafic sur la 61 dans le sens Toulouse-Narbonne, accident à l'instant au point routier 363, on est à Boutenac dans l'Aude, c'est vraiment juste avant la bifurcation avec la 9. Sinon plus proche de nous à Toulouse, ça circule hein, sans souci. On a juste une voiture en panne sur la 624 à la bifurcation de Purpan quand vous arrivez de Colomiers. Bonne route, bon retour chez vous.
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0: C'était bien les vacances. Moi, je suis allé par exemple au musée Guggenheim à Bilbao. Je suis allé à la rencontre des dauphins en Méditerranée. Puis j'ai vu l'éclipse à Biarritz. Et vous avez fait quoi, vous? Au camping, des barbecues dans le Lot. Un petit tour à la plage à Le Cat. Je sais pas, écoutez, on échange nos bons souvenirs. Cette radio, c'est la vôtre. On est ravis de vous accompagner en musique. Merci d'être d'ailleurs de plus en plus nombreux à choisir ici Occitanie, dans le Midi Toulousain. On écoute les Bee Gees chez vous.

0: Ici Occitanie avec les Bee Gees. Bon, vous vous souvenez de ça? Oui, le club Dorothée et mes chaussettes rouges et jaunes à petits pois. Hein, avec Dorothée dans les années 90 qui chantait aussi « Vive les vacances, vive l'insouciance ». Bah tiens, souvenir de voyage aussi avec Perrine Clément, on remonte le temps.
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2: Attends, t'as rempli la moitié de la valise avec ça?
3: Bah oui, je te signale qu'on a de la rando pendant les vacances.
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4: 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Je trimballe toute ma maison sur mon dos.
5: Mon père avait un énorme sac, parce qu'évidemment, il portait deux petites tentes, un réchaud. On n'avait rien, c'était le camping par terre. Et maman, je me souviens que pour mettre le sac à dos sur son dos, elle s'asseyait et mon père lui mettait sur le dos parce que après, elle ne pouvait plus retirer.
4: À qui doit-on l'invention du sac à dos?
6: Un kangourou surchargé.
4: C'est une piste. En fait, depuis la nuit des temps, les humains se déplacent en transportant sur le dos leur nourriture et leur matériel dans des contenants en bois, en osier ou en peau de bête. Il faudra attendre le début du XXe siècle pour qu'un Norvégien, Ole Ferdinand Bergan, dépose le premier brevet d'un sac à dos en toile avec des renforts métalliques. Bien plus léger et confortable.
7: Le sac à dos a évolué, mais jamais vieilli. Au contraire, sa particularité, c'est de prendre chaque année un coup de jeune. Plus de couleurs, plus de poches, plus de tout. Et surtout une obsession, satisfaire une clientèle de plus en plus exigeante.
4: Et vous ? Portez-vous un sac à dos?
8: 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J'ai le tout petit sac à dos, j'ai l'immense sac à dos de voyage qui fait tout pile la taille d'une valise cabine. Et puis j'ai les sacs plus intermédiaires, celui qui sert pour le sport, celui qui va te servir quand tu vas chez des copains pour une soirée. Mais quand tu portes un sac à dos, tu l'as vraiment sur toi, tu crées quelque chose. Et ne serait-ce que la sensation de tenir ses mains sur les lanières et de tirer un petit peu, tu vois. Je sais pas, il y a un truc de proximité que j'aime bien avec le sac à dos.
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0: Allez, c'est le moment de jouer avec nous. 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Et la musique d'ici Occitanie, c'est le nouveau Zazie.
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0: qu'est-ce qu'on peut faire juste après ça? Le trio qu'on adore en télétravail au boulot, ici avec Fredericks, Goldman et Jones, bien sûr. Ça va, vous, sur la route? Je vois qu'il y a un peu de monde là au cœur de Toulouse, entre les minimes et la gare routière. Ça bouchonne à l'approche de Matabiau, le long du canal du Midi.
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0: Avec Priscilla, à Toulouse. Mais dans quel coin de Toulouse, d'ailleurs? Bonsoir, Priscilla.
3: Bonsoir, des minimes.
0: Ah bah, pas loin, du coup, hein?
3: Eh ben oui.
0: Prenez pas la route parce que là, en direction de la gare routière.
3: Non, j'attends un peu, je crois.
0: Oh, c'est bien, c'est bien. C'est votre jour de repos en plus aujourd'hui, on est tranquille.
3: Oui, c'est ça.
0: Qu'est-ce que vous faites dans la vie?
3: Un petit peu. Être soignante.
0: Ah, d'accord. Et vous reprenez un peu des vacances ou comment ça se passe pour vous?
3: Eh bien, oui, là, à la fin de la semaine, je reprends un petit peu des vacances avant d'attaquer la rentrée.
0: Bah, il faut recharger les batteries, hein. On a besoin de vous, hein. C'est vraiment des métiers essentiels, ça.
3: Eh bien, merci, c'est gentil. Oui.
0: Alors, vous savez qu'à cette heure-là, on joue toujours avec une année. C'est cette année-là, l'année 1981. J'ose pas vous demander si vous étiez né.
3: C'est mon année de naissance.
0: Ah, votre année de naissance en 81, Priscilla.
3: Oui.
0: Oh.
3: Oui.
0: Mais vous êtes la Priscilla qui chantait à l'époque ou pas?
3: Non, malheureusement, c'est pas moi.
0: Ah, ça, on se rappelle. Ça a dû vous marquer, ça. Priscilla Bétier,
3: ah, oui,
0: elle vous a suivi.
3: Clair,
0: hein.
3: Oui.
0: Elle a 37 ans, figurez-vous, Priscilla Bétier.
3: Ah, mais elle est plus jeune.
0: Elle est fin d'année 89, elle est née. 2 août 89. Oh, bah, vient de faire son anniversaire, dis donc.
3: Mais bon, oui, c'est ça.
0: 80, l'année de l'élection de François Mitterrand. L'année du début des radios libres aussi.
3: Ah,
0: Et puis, alors, le premier TGV tout orange, là, il a été inauguré en 80. Et vous savez comment il s'appelait? Il portait un prénom, le nom du TGV.
3: Ah, non, un prénom masculin ou féminin?
0: Ouais, masculin.
3: Je sais pas.
0: Vous savez pas?
3: Pascal? Non.
0: Patrick, figurez-vous.
3: Ah, j'étais presque.
0: Ça s'appelait Patrick, le TGV, comme mon père.
3: Pas.
0: Ouais.
3: Ah, ben, voyez,
0: et puis le 29 pas. Juillet 81, le prince Charles épouse Lady Di.
3: Voyez,
0: il y a eu des temps forts comme ça.
3: Oui, c'est ça.
0: On va jouer avec un morceau que je vais vous passer, puis après je vous demanderai si à votre avis c'est avant ou après 81.
3: Ou après. Ok.
0: Ah oui, France Gall.
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0: À votre avis, est-ce que France Gall débranche est sortie avant ou après 81?
3: Je dirais après.
0: Oui!
3: Oh, merci.
0: 84. Donc, trop bien.
3: Oh,
0: eh ben, on vous offre vos entrées pour Anima Park, là, au nord de la Haute-Garonne, au Burgo, avec les dinosaures et les animaux. C'est bien. Ben, ça prolonge encore les vacances, Priscilla.
3: C'est incroyable. Et puis, c'est ça, ça tombe pile poil.
0: Oh,
3: merci.
0: On est ravis. Hein. Et vous partez où en vacances, là, la semaine prochaine?
3: Vers La Rochelle.
0: Ah, qu'est-ce qu'on fait? On prend un peu la fraîcheur? On a de la famille.
3: Ben oui, ça serait pas mal. Hein.
0: Parce que là, vous êtes déjà parti où, par exemple?
3: Dans le Tarn, donc c'était pas.
0: Ah. Ça vous dit
3: on
0: que
3: est
0: vous
3: resté
0: en...
3: dans le coin.
0: Bon, on est chez nous. Bah, c'est-à-dire qu'on a une tellement belle région aussi.
3: Mais tout à fait. Il y a plein de beaux coins. Mmh. Et oui, des fois, on n'a pas besoin d'aller très loin pour aller. Ouais.
0: C'est clair. Que ce soit un petit tour à la Montagne Noire, dans
3: tout
0: le pays Carmozin, ou même hein, à l'Île-sur-Tarn, au musée du chocolat, tout ça. Plein de choses à faire. Non, là, je vous emmène au Cap Vert, ça vous dit?
3: Pardon?
0: Je vous emmène au Cap Vert.
3: Ah oui.
0: Sur les terres de Césaria Evora, voyez?
3: Oui, oui, je connais.
0: Suivez-moi et puis mettez bien l'appli ici, partout, parce qu'on est là, avec vous. Belle soirée, Priscilla.
3: Merci.

0: Saudade.
1: Ici Occitanie, avec Césaria Evora, tranquillou. Saudade, dans votre bus Tisséo. Dans 9 minutes, l'actu locale à 18h, on parlera de ces coups de feu entendus dans Toulouse, notamment à la Rennerie. On craint les balles perdues, hein, au Mirail, vous entendrez le coup de gueule d'une quadragénaire habitante du quartier. La musique d'ici là, c'est Simple Minds et aussi Céline Dion.
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0: 58 ans, 44 années de carrière, se dit qu'elle pourrait apparaître à la Star Academy cette année, voire en être la marraine. Céline Dion sur votre radio locale ici Occitanie. Son comeback sur scène à Paris arrive à grands pas, parce que ce sera le 12 septembre à la Défense Arena, la plus grande salle d'Europe pour une série de 16 concerts. Ça s'annonce sportif hein, pour Céline. Les 480 000 places disponibles se sont écoulées en une poignée de minutes. C'était en avril dernier. Du sport aussi, tiens, pour nous, avec Anaïs Genin, figurez-vous qu'on va tester de la danse, mais sur un vélo. Dans la prochaine demi-heure, ça se passe juste à côté du Capitole.
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0: Des Pyrénées au Quercy. Belle soirée, il est 18h. L'actu d'ici, Rémi Doutre, bonsoir.
2: Bonsoir Albin, bonsoir à toutes et à tous. Encore 30 coups de feu tirés à Toulouse ce week-end, ça s'est passé à la Rainerie. Pas de blessés, mais sur place, ces violences, évidemment, ça inquiète les autorités, d'une part, les habitants, de l'autre, comme Marie-Christine, 40 ans qu'elle vit à la Rainerie. Le trafic de stupéfiants, les tirs, les incivilités, elle n'en peut plus.
3: J'en ai plus qu'assez et je ne sais pas ce que fait la mairie, je ne sais pas ce que fait le maire, je ne sais pas ce que fait le préfet, je ne sais pas ce que font ces gens-là, les autorités qui normalement doivent prendre des décisions, je ne sais pas ce qu'ils font. Est-ce qu'ils peuvent faire quelque chose? J'en sais rien.
4: Contre le trafic de drogue?
3: Contre tout. Hein, contre les dépôts d'ordures devant les résidences. Donc, pas exclusivement les tirs. Les tirs, c'est un des aspects du problème. Il n'y a pas que la drogue ici. Là-bas, il y a un campement de gens qui traînent, hein, qui laissent tout en vrac par terre. Et qu'est-ce que vous voyez au milieu de leurs affaires? Les rats qui circulent. Bon, vous trouvez ça normal? Mais pas moi. Et qu'est-ce que je fais, moi, dans ces cas-là? Je le dis aux flics. Les flics, ils ont suffisamment... Les flics, vous allez les voir, c'est tout juste, ils prennent la déposition. Quand on porte plainte contre une personne en particulier. Si ce n'est pas une personne en particulier, vous ne pouvez pas déposer plainte. Qu'est-ce qu'on fait? Nous non plus, on ne sait pas.
2: Et ces violences, c'est le dossier de votre radio ici Occitanie. Demain matin, on vous donne rendez-vous dès 7h30 pour avoir le reportage en longueur. Des coups de feu, on va peut-être pouvoir en entendre aussi en Ariège. Alors, pas pour la chasse, mais parce que la préfecture a autorisé la mise en place du protocole ours à problème. Décision prise après le face-à-face d'un ours avec un éleveur la semaine dernière. Concrètement, ce plan, dans sa première phase, consiste à pouvoir tirer en l'air pour effrayer le plantigrade ou lui tirer dessus, mais avec des balles en caoutchouc pour ne pas le blesser. La Chambre d'agriculture réclame de son côté la phase 2, la Chambre d'agriculture de l'Ariège. La phase 2, c'est le fichage GPS de l'ours pour pouvoir anticiper ses déplacements.
0: Prudence, proche des cours d'eau.
2: Oui, avec la chaleur, l'eau se réchauffe, d'autant plus que l'eau est basse, une situation propice au développement des cyanobactéries. On en a vu dans le Gers, sur la rivière Gers, il y a 15 jours de ça, il était vert fluo. Il y en a en ce moment dans le Tarn-et-Garonne. Attention à vos animaux de compagnie, ça peut les mettre en danger. Attention aussi, si vous pêchez dans le secteur, on ne mange pas les poissons qui ont été en contact avec ces eaux polluées. Le niveau d'eau, d'ailleurs, au plus bas, dans la Haute-Garonne, par exemple, les cours sont à sec, les lacs aussi, c'est le cas à Rium. Le lac de la Bure est quasiment vide, aux deux tiers asséché. En tout cas, on peut marcher sur le fond. Il est réduit à une petite flaque, ce lac. Vous avez les images de cette sécheresse spectaculaire sur nos réseaux sociaux.
0: On peut à nouveau prendre le téléphérique pour se rendre à Pêche David.
2: Téléo a bien repris ce matin. C'était prévu, une reprise après deux semaines d'interruption suite à sa maintenance annuelle réglementaire. On n'a pas pu le prendre pour aller voir l'éclipse et c'est pas grave. On a toujours des beaux paysages à observer depuis Pêche David. Un autre retour aussi, des retours de marque. Ça se passe du côté du Stade Toulousain, la troisième vague de joueurs qui manquaient à l'appel et de retour à l'entraînement. Il ne manquait plus que les internationaux qui ont joué cet été avec les Bleus, Alexandre Roumat, Romain Tamac ou Paul Graou. Toulouse qui a pris la direction de Gérone aujourd'hui pour son traditionnel stage de préparation d'avant-saison. Alban, on peut faire du saut à la corde, nous, on peut faire un saut en une minute, mais pas 235.
0: C'est-à-dire?
2: À la limite, on peut faire deux, mais 235, je ne suis pas sûr. Allez, trois sauts en une minute, pourquoi pas?
0: Oui.
2: Mais pas 235.
0: Non.
2: Si on s'applique, on peut en faire quatre.
0: Oui, on peut.
2: Mais pas 235. Parce que 235, c'est le record du monde. Et ce sont des Françaises, que dis-je? Des Haut-Garonnaises, que dis-je? Des sportives de Naïoux qui viennent de le battre. Elles s'appellent Lou, Gonaël et Charline. C'était ce week-end au championnat d'Europe en Norvège. Elles avaient déjà battu le record de France. Mais ce record-là, Lou, elle le savoure particulièrement.
5: On l'a battu une première fois, mais c'était déjà notre objectif. Mais notre objectif final, c'était vraiment de le battre au championnat d'Europe, parce que c'est bien de le battre au championnat de France, mais c'est encore mieux de le battre à l'international avec tous les autres pays autour. Voilà, du coup pour moi c'était plus différent parce que je stressais même plus au championnat d'Europe qu'au championnat de France. Du coup, il y avait encore plus de d'émotions, voilà. Et oui, on était du coup, comme on avait battu une première fois au championnat de France, toute la France nous attendait un petit peu, donc on avait une pression supplémentaire de toute la France pour le championnat d'Europe.
2: Et ça en fait des titres avec ceux de Léon Marchand ou la médaille de bronze d'Hilary Pacha, un saut en longueur c'était ce week-end aussi au championnat d'Europe d'athlétisme à Birmingham en Angleterre. Dernière soirée aussi aujourd'hui pour profiter du festival Folklore à Montrégeau, c'est dans le Comminges, c'était un petit peu la capitale du monde ce week-end avec 350 artistes venus du Kazakhstan, de la Pologne, de l'Italie ou de l'Équateur. Ils se sont donné rendez-vous pour la 66e édition de ce festival folklorique qui met à l'honneur les cultures du monde entier.
0: Bon, tout à l'heure avec Karine Le Marchand, on parlera de l'amour et dans le pré. En plus, on a des prétendants, c'est ça, de la région.
2: On en a, ouais.
0: Bon, et rangez-moi ce parapluie. Je pense aux agriculteurs qui attendent l'eau. Malheureusement, c'est parfois gris ce soir, surtout au nord de l'Occitanie. Parfois, c'est lumineux hein, dans le midi toulousain, mais pas d'orage, pas de pluie, une vingtaine de degrés là pour demain matin. Et puis l'après-midi, bah encore du soleil. Hein, prenez les lunettes de soleil. On attend à De Casville 24 degrés, Aix-les-Thermes 26, Carmaux 27, Limoux 28, Place Wilson 29, et puis Castel-Sarrazin, Condon, Saint-Cyr-la-Poupie 29 aussi. On oublie la chaleur dès jeudi.
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0: Ici Occitanie, au retour du boulot avec Alex Warren. C'était peut-être la reprise pour vous après ce week-end du 15 août, retour de vacances aussi. Nous, on est ravis de vous accompagner à Colomiers, à Montauban, à Castres. La musique à suivre, c'est Mylène Farmer et les Doors. Mais d'abord, écoutez, on va éliminer un peu les excès de l'été avec les apéros répétés. C'est Anaïs Genin qui teste le dancing cycling. On va se remuer en musique à Toulouse, du côté de la rue Urbain-Vitry, c'est près du Capitole. Des mouvements de danse sur un vélo indoor.
1: Ça va être important de bien faire bouger le corps.
2: Aujourd'hui, j'ai testé pour vous le spinning à Toulouse.

0: On est à Spinner Cycling. Vous ne connaissez pas le spinning, ça tombe bien, je ne connais pas non plus. Salut Gavin.
1: Salut, salut à toi.
0: Alors, je vois des vélos d'appartement, si on doit vraiment dégrossir le truc. On a combien de vélos? Une quinzaine?
1: On en a 12 officiellement.
0: Ok.
1: Et on a un 13e au cas où.
0: Ça marche. Donc, dans un endroit hyper cosy, hyper sympa. Toi, t'as une petite scène, carrément.
1: J'ai une petite estrade. Comme ça, je suis un peu plus haut que tout le monde et comme ça, je suis le roi.
0: Ok, c'est le roi Gavin. Super. Est-ce que tu peux m'expliquer un petit peu ce que je vais faire?
1: Alors, le spinning, qu'est-ce que c'est? C'est un cours chorégraphié sur des musiques un peu ambiance. Donc, des musiques comme reggaeton, latino, dancehall, électro, un peu tout. En gros, tu vas pédaler en t'amusant et tu vas faire du cardio en fait, sans forcer quoi. Tu vas faire des mouvements de bras, tu vas t'amuser, tu vas même chanter à la fin du cours, ça va être super cool. Donc nous, le spinning, c'est vraiment ça. En gros, tu t'amuses, tu fais du sport en t'amusant.
0: Je pense là à celles et ceux qui nous écoutent et qui disent ouais, non, alors déjà, faire du vélo, si en plus je dois danser sur le vélo.
1: Avec deux ou trois cours dans les jambes, tu trouves rapidement le rythme.
0: Enfin, moi, dans ma tête, je me suis dit, je vais en baver.
1: Non, c'est pas hyper cardio, c'est assez cardio.
0: Okay.
1: Ça force beaucoup sur les jambes, tu serais beaucoup musculairement aussi. Mais en vrai, tout bille cardio sur un cours de spinning. Et vraiment, tu t'amuses en fait. Avec la musique, tu oublies vraiment le cardio.
2: Deux temps là-haut, deux temps en bas, et tape, tape, on est bon.
0: Qui fait du spinning? Filles, garçons, il y a un âge en particulier?
1: Non, il n'y a pas d'âge, en vrai, il y a de toutes catégories. Franchement, il n'y a pas d'âge. Et tout le monde peut venir en fait.
0: Faut une petite peau de chamois, c'est pas ça?
1: Ah, les trucs pour eux. Non, pas besoin, tu seras debout toute la séance.
0: Ah, bah super. Ça me rassure. Qu'est-ce que t'aimes toi dans le spinning?
1: Franchement, ce que j'aime, c'est voir les gens s'amuser, ramener de nouvelles musiques, ramener de nouveaux gestes, et puis même, franchement, c'est juste l'ambiance. Hein.
2: Yes! Encore! C'est ça, encore!
0: Et en effet, on transpire bien.
1: Ouais.
0: Et trop cool, parce qu'on se disait, on danse sur vélo, etc. Je me suis dit, mais qu'est-ce que je vais danser? Le seul truc que je connais, c'est quoi? La Macarena? Et en fait, non.
1: En gros, le droit de gauche, c'est sur le tempo de la musique. Et tu te réfères à ça. Si la musique est un peu plus rapide,
0: ouais,
1: sur des temps un peu plus rapides, tu vas accélérer. Si c'est un peu plus lent, tu vas un peu ralentir, mettre un peu plus de résistance, tu vois.
0: Ça donne la pêche. Et c'est énorme parce que j'ai vu qu'il y avait tous les âges, finalement, là. Peps. De dingue. En tout cas, bonne porte d'entrée pour ceux qui veulent commencer le sport, parce que clairement, tu l'as dit, c'est pour tous les niveaux. Peut-être en complément aussi, quand tu fais un sport, soit foot, rugby, basket, tout ça. Et puis on est content de souffrir avec toi, on souffre avec toi, tu souffres avec nous, ça c'est bon.
1: C'est
0: ça. Merci Gavin.
1: Merci à vous.
2: Et 3, 2, 1, assieds-toi.
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0: On voit bien que vous fredonnez à la maison en préparant le dîner. La fameuse question de « on mange quoi ce soir ?» Ça doit faire à peu près 200 fois qu'on choisit les tomates mozza hein, pour la fraîcheur. C'est vrai que c'était un peu mon petit plaisir de l'été, la salade de tomates, voyez. Alors, quel est votre petit plaisir estival à vous, à Toulouse? Ici, Occitanie vous pose la question dans une seconde. Et puis, à suivre, après Patrick Fiori et Midnight Oil, des idées sorties à Merville et Albi.
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9: Tu fais rien, tu te dis qu'aujourd'hui tu ne regardes pas ta montre, t'as toute la journée pour toi toute seule et tu t'occupes pas des autres surtout. Bonjour, moi c'est Christelle et mon petit plaisir de l'été, c'est de m'asseoir au soleil et de regarder les gens passer. Parce que j'ai jamais le temps de le faire le reste de l'année.
10: D'accord, ah oui, vous êtes très très prise.
9: Voilà, voilà c'est ça.
10: Agenda de ministre.
9: Ouais, de ministre non, mais de présidente, ouais.
11: Bonjour, moi c'est Cécile et mon petit plaisir de l'été, c'est de flâner sur les terrasses de café.
10: D'accord, et donc pourquoi vous ce plaisir particulier?
11: Eh bien pareil, je prends le temps plus l'été.
10: D'accord, et prendre le temps ça veut dire
11: Flâner.
9: Tu fais rien, tu te dis qu'aujourd'hui tu ne regardes pas ta montre, t'as toute la journée pour toi toute seule et tu t'occupes pas des autres surtout.
10: C'est pas un peu difficile de lâcher le téléphone?
9: Le téléphone, hein, ouais. Nous on n'a pas le téléphone, regardez, on est des vieilles alors on n'a pas le téléphone.
10: Bon, vous êtes pas si vieille que ça.
9: Oui mais quand même, on aime bien regarder.
10: Je suis sûr qu'on a le même âge.
9: Ah que non. Ah que non, désolé. Oh, j'aimerais bien voir votre âge, mais moi non.
10: Vous savez pas quel âge j'ai?
9: Oui, mais je pense que mon ami a votre âge, mais pas moi.
10: Qu'est-ce que vous souhaitez aux auditeurs de Issy Occitanie, tiens, pour cet été?
12: De profiter de la vie.
9: Ouais, de profiter de la vie, de croquer, de faire la fête, de profiter du soleil, d'aller à la plage, à la mer, de dépenser plein d'argent dans les boutiques, de sourire, de rigoler, voilà. C'est la vie, quoi, non? Vous n'êtes pas d'accord? Et de rencontrer des jeunes hommes et de penser qu'on a le même âge, hein, ça me fait trop plaisir.
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2: Guinguette de Merville, Nocturne gourmande à Albi, ici Occitanie à vos côtés.
1: Laura de Philippot.
2: Tous les jeudis de 18h à 22h, profitez de la guinguette de Merville, une ambiance conviviale en fin de journée, entre amis ou en famille. Profitez sur place des food trucks avec tapas, grillades ou encore burgers. Il y en a pour tous les goûts et c'est tous les jeudis jusqu'à septembre, la guinguette de Merville. Vous pouvez retrouver toutes les infos sur le site de la mairie de Merville. On s'arrête pas en si bon chemin. Nocturne gourmande, cette fois-ci, c'est demain à Albi, à partir de 18h, place Sainte-Cécile. Partagez des assiettes composées autour de produits locaux et profitez des animations musicales au cœur de la cité épiscopale. Pour réduire vos déchets, eh bien, n'hésitez pas à amener vos couverts. Nocturne gourmande, demain à Albi. Plus de détails sur le site de la mairie.
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0: Vita sur votre radio locale ici Occitanie, ça fait mal. Un bisou sur le bobo et hop, ça va mieux. On regarde quoi à la télé ce soir? Moi j'ai repéré RMC Découverte avec un documentaire sur Airbus, la technologie de nos géants du ciel comme la 320, la 380 et même les hélicoptères d'Airbus. Mais sinon, Johan Rock, évidemment, l'événement de la soirée, c'est sur M6 avec le retour de L'amour est dans le pré.
1: Il y a 50 ans, les couples à la campagne se rencontraient, pour certains, via les petites annonces du chasseur français. Mais depuis 20 ans, c'est Karine Le Marchand qui fait figure d'entremetteuse.
2: Je rentrais de tondre des moutons, c'était le 22 janvier, la maison elle était vide. Mmh. Elle avait repris tous les affaires qui lui appartenaient.
3: Et pas de lettres.
2: Rien, y a rien venir.
1: Gabrielle Amateur est la productrice de l'émission. Elle m'a expliqué comment en coulisses, elle et ses équipes accompagnaient les agriculteurs dans leur quête amoureuse.
4: On les connaît bien, très très bien même. Peut-être même mieux qu'eux-mêmes. Par exemple, certains sont avec nous depuis plus d'un an. Quand on en est au stade où on leur cherche une prétendante, où on reçoit les lettres de toutes les prétendantes, ça fait déjà 6 mois qu'on est en lien avec eux, qu'on est allé chez eux, qu'on leur parle, on a rencontré leurs proches, leur maman, leurs frères, on est dans la confidence, on est dans la connivence.
1: L'amour est dans le pré, c'est un docu-réalité, comme le nomme elle-même sa productrice. Pour autant, ça reste de la télévision. Alors je lui ai demandé comment elle s'y prenait justement pour que les histoires racontées dans l'émission soient le plus fidèles possible à la réalité.
4: Parce qu'on sait comment ils vont fonctionner. Je vous donne un exemple de la saison 19, où on avait un agriculteur qu'on commençait à sentir un peu se détacher de son amoureuse. À un moment donné, on a mis une caméra quand ils se sont revus, parce qu'on sentait qu'à ce moment-là, soit ils passaient l'étape d'après, soit ça s'arrêtait. En l'occurrence, ça s'est arrêté.
1: Anticipé, donc. Mais après 20 ans à côtoyer ces agriculteurs, lui arrive-t-il encore, à la productrice de l'émission, d'être surprise par ce qui se déroule devant les caméras?
4: Ah ouais. Oui, bien sûr. Et heureusement que ça arrive en bien ou en pas bien, d'ailleurs. Parfois, on est déçus aussi. Et moi-même, j'arrive à être cueillie en regardant les épisodes, alors même que je sais ce qu'il s'est passé. Au-delà de fabriquer une émission de télévision, on vit avec eux ce qu'ils vivent. Voilà. Ça paraît un peu démago de dire ça, mais si on ne vivait pas avec eux, je suis pas sûre que les histoires qu'on raconterait seraient aussi belles et aussi touchantes.
1: L'amour est dans le pré. Ouverture de la 21e saison, ce soir, 21h10 sur M6.
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0: Ici Occitanie avec Noé Wheeler. On écoute Paul McCartney, soprano, dans une seconde. Mais d'abord nos pitchous, entre la clim, les ventilos, les chaleurs, tout ça, il y a de quoi tomber malade. Ce matin, Clotilde et Franz ont demandé aux enfants de parler de leur santé.
1: Faut faire attention à pas trop manger, à bien s'hydrater.
2: Et oui, Franz, parce que même en vacances, les pitchouns du Midi Toulousain prennent soin de leur santé.
3: Mais oui.
2: Mais qu'est-ce que vous faites, les enfants, pour ne pas tomber malade?
1: Il faut bien se reposer. Il faut faire attention à pas trop manger, à bien respirer, à prendre sa douche, à bien s'hydrater, à bien se couvrir.
4: Moi, des fois, je vais dehors en pull et tout, alors qu'il fait froid. Et des fois aussi, je vais dehors quand il pleut. Je veux pas mettre mon manteau parce que c'est énervant des fois. Et du coup, peut-être je peux tomber malade et tout et tout. Souvent, je suis obligée de le mettre.
5: Il faut aller chez le dentiste au moins une fois par an.
6: Ouais, moi, je vais chez l'orthodontiste pour remettre des gouttières.
7: C'est quelque chose qui resserre les dents.
8: Les trois premiers jours, on a mal. On n'arrive pas trop à manger. Alors, c'est énervant.
2: Les enfants, vous avez bien raison, il faut prendre soin de sa santé, bien se reposer, bien manger, bien se couvrir quand il fait froid et puis aller chez le dentiste tous les ans pour une petite vérification. Vous avez raison les pitchouns, mais il y a une chose qu'il faut savoir, quand on est enfant, il est tout à fait normal de tomber souvent malade parce que votre corps est encore en train d'apprendre, il rencontre des virus qu'il ne connaît pas. Et à chaque fois, il doit trouver la bonne manière de les combattre. Petit à petit, votre système immunitaire construit ses défenses. C'est un peu comme une grande école d'entraînement pour votre corps. Il apprend à reconnaître les microbes et à mieux se défendre la prochaine fois. D'ailleurs, si vous avez un petit frère ou une petite sœur, vous avez peut-être remarqué qu'il ou elle tombe encore plus souvent malade que vous. C'est normal, son corps a encore beaucoup de microbes à découvrir. Et puis quand un virus est là, on ne joue pas les super-héros, on se repose, on reste bien au chaud et on laisse son corps faire son travail. Et pour les parents, eh bien, c'est peut-être le moment de faire le stock de boîtes de mouchoirs en papier parce qu'à la rentrée, les maîtres, les maîtresses comptent sur vous pour fournir le stock de secours de toute la classe.
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0: DJ, c'est Soprano. Vous écoutez ici Occitanie, à Toulouse Plage, tiens. C'est la dernière de la semaine d'ailleurs. Dernière semaine pour en profiter sur la prairie des filtres avec foot américain, cardio, training, canoë. Il y a plein d'activités demain à deux pas du Courdillon. Belle soirée avec nous. Le point complet sur l'actu, c'est dans une poignée de secondes à 19h. Ensuite, ici Occitanie, voire replonge dans les années 80 avec Laurent Petit-Guillaume. Et puis dans les essentiels de Décibel tout à l'heure, c'est Pascal Obispo, notre invité, à 20h.
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1: Vous écoutez ici Occitanie et on fait le point sur l'actu avec vous, Emmeline Ferry.
2: On a sorti l'artillerie lourde, assure Sébastien Lecornu, pour aider les collectivités face au défi de la reconstruction après les incendies. Le Premier ministre annonce 10 millions d'euros pour la Gironde, 2 millions pour les Landes. Le Premier ministre qui promet également des aménagements fiscaux pour les entreprises touchées. Un plan de communication cofinancé par l'État pour relancer le tourisme. Et puis, des permis délivrés en un mois pour la reconstruction des logements des sinistrés. Les réactions sont contrastées chez les élus locaux. Stéphane Delpera Vincent, le maire de Saint-Médard-en-Jal, l'une des communes près de Bordeaux, évacuée le mois dernier, estime que les mesures ne sont pas à la hauteur.
3: Moi, j'aimerais enfin entendre le mot climat prononcé par le président de la République et par le Premier ministre, qu'ils admettent enfin que nous sommes rentrés dans une nouvelle ère climatique et que ça appelle des investissements énormes pour notre pays, pour ses infrastructures, ses écoles, ses bâtiments publics, ses EHPAD, ses trains, mais aussi et surtout peut-être ses forêts, son eau, pour que notre pays continue à être un pays vivable, quelle que soit la région où on se trouve. C'est ça qu'on attend aujourd'hui d'un responsable politique national. C'est ça qu'on attend également de l'Europe. Vous avez des feux aujourd'hui en Belgique, aux Pays-Bas, en Écosse même, donc qui montrent bien qu'il ne s'agit pas simplement d'un élément conjoncturel, mais hélas, une menace beaucoup plus lourde que ça. Nous, ce qu'on aimerait, c'est des réactions à la hauteur de ça et pas quelques petites rustines dans l'urgence pour régler ici ou là une situation.
2: Davantage de satisfaction ce soir dans les mots du maire du Porge, le village le plus touché par les flammes. Martial Zanitetti salue des annonces qui vont dans le sens que nous attendions. Dans les Landes, le feu est fixé depuis ce matin, mais certains habitants ne peuvent toujours pas rentrer chez eux, indique ce soir la préfecture. Une cellule d'urgence médico-psychologique a été ouverte à Luglon pour les personnes évacuées. Un homme de 65 ans, condamné en Haute-Loire 4 mois après avoir tiré avec sa carabine près d'un groupe d'enfants et proférer des insultes racistes. Il s'est expliqué devant le tribunal tout l'après-midi et il a été reconnu coupable, condamné à 15 mois de prison avec sursis probatoire. Il a l'obligation de se faire soigner. Clément Métainier, pendant son procès, l'homme s'est posé en victime dans un climat de tension avec ses voisins.
4: Il se présente à la barre en boitant, une béquille dans la main gauche, le visage fermé, fatigué, sous ses lunettes noires. Rapidement, il évoque sa situation personnelle compliquée, sa femme gravement malade. Le prévenu reconnaît les faits, se tire avec sa carabine, mais assure qu'il n'y avait personne, qu'il a agi sous le coup de la colère. Il insiste, je cite, « On n'en serait jamais arrivé là si les enfants n'avaient pas dégradé ma voiture ou ma boîte aux lettres. » Concernant les insultes raciste, je cite, sale nègre, sale arabe, bande de babouins. Le prévenu admet à moitié et parle là aussi de harcèlement, d'insultes à répétition. Dans sa dernière prise de parole, il demande pardon au petit Reda et à sa famille, principale cible du tir et des insultes.
2: Clément Métainier, au tribunal du Puy-en-Velay, l'homme a interdiction de se rendre dans la commune de Espaly-Saint-Marcel et d'entrer en contact avec la famille du petit Reda. Dans les Pyrénées-Orientales, un vol de câbles de cuivre d'une ampleur exceptionnelle et la conséquence, près de 2000 foyers à Perpignan sont privés d'internet et de téléphone fixe depuis une semaine. D'après Orange, le retour à la normale va se faire progressivement dans les prochaines semaines. À 8 mois de la présidentielle, l'un des potentiels candidats à la course à l'Elysée renonce finalement à se présenter. Gérald Darmanin, le ministre de la Justice, annonce dans le journal La Voix du Nord qu'il ne sera pas candidat et qu'il apporte son soutien à Édouard Philippe. Surveillez votre compte en banque à l'heure des courses pour le retour en classe. C'est demain que sera versée l'allocation de rentrée scolaire pour les familles aux revenus modestes, pour financer l'achat de fournitures ou encore de vêtements. Son montant est déterminé en fonction de l'âge des enfants, Justine Leblond.
5: La somme peut aller de 426 euros pour les 6-10 ans à 466 euros pour les 15-18 ans, car les besoins ne sont pas les mêmes selon le niveau scolaire. Cette allocation dépend de vos revenus perçus en 2024 et du nombre d'enfants à charge. Elle est versée soit par la CAF, automatiquement si vous êtes déjà inscrit, sinon il faut vous créer un compte et faire une demande, soit par la Mutualité Sociale Agricole si vous dépendez de ce régime. Alors si votre enfant entre en CP mais qu'il n'a que 5 ans, vous y avez le droit aussi, il faut simplement transmettre son certificat certificat de scolarité. Et pour les jeunes de plus de 16 ans, vous devez remplir une déclaration auprès de la CAF pour confirmer qu'ils sont toujours scolarisés.
2: Info à retrouver en détail sur ici.fr. Plus aucun département en orange sur la carte de Météo France. Demain, à 6h du matin, les 6 qui restaient en alerte dans le sud-est retrouveront à leur tour des températures un peu plus respirables. Météo France prévoit une fin progressive de l'épisode caniculaire.
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1: Une soirée entre nuages et éclaircies, encore 29 degrés à l'ombre à Toulouse. Demain, on attend des brouillards au réveil au Mont de la Cône. Temps calme demain matin, au thermomètre à 8h, prévoyez à Luchon et en Aviron 17 degrés, à Saint-Giron 18, dans le Lot 20 degrés, à Toulouse-Montaché, dans le Gers 21, dans l'Aude 22 degrés. Donc beau soleil chez nous ce mardi avec 31 degrés maxi, encore plus frais dans les prochains jours. Belle soirée avec ici Occitanie et Laurent Petit-Guillaume à suivre.
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7: Bonsoir à tous. Ce soir encore, on va fêter les tubes des années 80. Ah, ils s'accrochent, ils sont indéracinables, inoxydables, infatigables. Ils continuent à réveiller en nous des souvenirs, à nous faire sourire, à nous faire plaisir. On va pas s'en plaindre. Et ça commence comme ça.

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1: C'est vrai, c'est le seul tube d'un grand monsieur du jazz produit en 1980 par une autre légende, Quincy Jones. Mais rappelons quand même que Benson, c'est 35 albums studio, le dernier est sorti en 2024, 10 Grammy Awards. Et en 2019, le National Endowment of the Heart lui décerne le titre de Master Jazz, la plus grande récompense pour un artiste jazz. On a remis les pendules à l'heure, on peut passer à la suite. Encore deux légendes, deux rencontres, Serge Gainsbourg, Jane Birkin, les deux sous-chics.
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0: Lisa Stansfield, c'était All Around the World. Que celui qui n'est pas tombé amoureux de Lisa Stansfield quand sort ce titre en 1989 lève le doigt. Eh ben voilà, comme d'habitude, personne à l'horizon. Et c'est normal, elle nous a tous et toutes fait craquer avec ce tube glacieux qui a fait le tour du monde. Et lui aussi, il nous a souvent fait craquer, particulièrement avec l'une de ses plus belles chansons. Morgane de toi, c'est Renaud qui arrive dans un instant.
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0: L'ambiance des années 80, ça continue sur votre radio. Ici Occitanie, juste après ces petites infos.
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2: Du cinéma en plein air au sud de Toulouse et des maisons éclusières devenues restaurants.
1: Franz Massard.
2: L'étoile du château à Pinsaguel, on est au sud de Toulouse. Voilà du cinéma en plein air à la tombée de la nuit. Ça, c'est bien avec votre place de ciné vendue à l'entrée. Vous allez profiter de la guinguette du ciné, buvette, petite restauration et puis de toutes les animations festives et culturelles dans la cour du château. Le programme, ouais, j'arrive. Toy Story, ce mercredi et Spider-Man, vendredi 21 août. C'est pour toute la famille. Le long des canaux d'Occitanie, notamment du canal du Midi, il y a plusieurs anciennes maisons éclusières qui ont été transformées en jolies terrasses et en guinguettes pour manger au bord de l'eau. Parmi elles, on retrouve Museau Musette à Toulouse, l'Estanguet à Gardouche ou bien encore l'écluse de Castanet à Castanet-Tolosan. Et puis il y a l'écluse de Vic au sud de Toulouse, la guinguette du canal du Mas-Saint-Puel près de Castelnaudary. Des haltes précieuses pour les cyclistes, les plaisanciers et même les marcheurs.
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0: Johnny Clegg et Savuka, c'était à Simbananga.
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0: Alors pour la suite, j'ai encore choisi un ovni. 18 août 1985, Talelou Coco de La Roche-Valmont est numéro 3 du top 50. En fait, son vrai nom, c'est Jean-Quentin Gérard. Il est éditeur de magazine, mais il rêve de devenir chanteur. Alors, avec l'aide de ses copains, Richard Sanderson, vous savez, l'interprète de Reality, le tube de la boom, et les Gibson Brothers, ils enregistrent ce titre. Au départ, personne n'en veut. Puis un producteur se lance dans l'aventure, envoie le titre aux discothèques, qui adopte la chanson, suivi des radios, et voilà, c'est un tube, et voilà ce que ça donne.
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0: Le groupe Survivor, c'était Burning Heart. Et c'est la BO de Rocky IV qui fut le plus grand succès de la série des Rocky avec Stallone, sorti en France il y a 40 ans, oui, 16 janvier 86, près de 5 millions d'entrées chez nous, pas mal, hein. Pour la suite de votre soirée, c'est musique et musique, les essentiels de l'émission Décibel avec Émilie Mazoyer, dès 20h. Mais notre balade dans les années 80 n'est pas terminée, la preuve, dans un instant, Alan Parsons Project, Eye in the Sky.
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1: Vous écoutez ici, merci de nous avoir choisis. Il est 20h.
0: Ici, les essentiels de Décibel. Émilie Mazoyer et Pascal Obispo.
2: Un sacré gang formé autour de Pascal Obispo pour son nouvel album. Un album de chansons originales, interprété en duo avec Julien Clerc, Francis Cabrel, Zazie, Renaud, Axel Bauer, Michel Jonas, Benabar.
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2: Le nouvel album de Pascal Obispo, c'est Héritage, volume 2. Mais j'ai raté le volume 1, vous demandez-vous, incrédule, car normalement la carrière de Pascal Obispo n'a aucun secret pour vous. Eh bien non, les amis, Jurisprudence Star Wars, le volume 2 de ce nouvel album de Pascal Obispo vient de sortir avant le volume 1, qui arrivera à la rentrée, mais vous en faites pas, il va tout vous expliquer. Il est pas loin, il est assis à côté de moi. Bonsoir Pascal.
4: Bonsoir, ça va bien.
2: Comment ça va?
4: Oui, ben ça va, l'album est sorti, c'est...
2: Oui.
4: C'est toujours, une joie, parce qu'avec depuis 2 ans et demi, c'est vrai que...
2: C'est un boulot, hein.
4: De travail. Ouais, c'est beaucoup de travail. Je pense que les gens qui écoutent de la musique et qui adorent écouter des chansons, je suis pas sûr qu'ils se rendent compte à quel point on passe énormément de temps à s'écouter. C'est d'ailleurs pour ça que je ne m'écoute plus une fois que c'est
2: ouais.
4: sorti. J'adore écouter les autres. D'où cet album Héritage, en
2: bah
4: fait.
2: Oui. Ouais. Parce que c'est vraiment des chansons qui sont écrites sur mesure. En fait, c'est la haute couture. Ce que vous avez fait, Pascal.
4: C'est gentil, merci.
2: Mais c'est vrai, c'est de la haute couture, puisqu'en fait, chaque chanteur, chanteuse, et à la fois, bonjour, je parlais de Star Wars, mais c'est aussi un peu les Avengers de la chanson française qui sont là. Et donc, non seulement les textes, ce sont des textes qui leur parlent et qui ont été associés donc à des mélodies que vous avez composées, des musiques que vous avez composées en pensant à eux, à leur voix, à ce qui leur correspondrait. Enfin, c'est de la haute couture et c'est aussi beaucoup d'amour.
4: D'abord, c'est le boulot d'un compositeur de pouvoir s'adapter à l'interprète.
2: Quoique, Gainsbourg, il faisait l'inverse. Hein. Il faisait exprès de taper des notes très hautes pour faire souffrir Jane Birkin.
4: Ouais, mais sauf que là, le problème, c'est que je me suis positionné en tant qu'un compositeur, sauf qu'eux, ils n'avaient pas besoin de moi.
2: Ah.
4: C'est le principe. Parce qu'ils sont aussi auteurs-compositeurs.
2: Oui.
4: En fait, c'est ça le concept, c'est rendre hommage à une stylistique un peu des années 70. Mon album est complètement organique. Un album, comme je dis pour rigoler, INA, une intelligence non artificielle.
2: C'est bien.
4: Et le reste, c'est vrai que, voilà, remercier des icônes de ces années-là et puis des héritiers aussi comme Bruno Benabar, comme Icar. Alors, pour vous répondre à votre question, parce que, voilà, vous savez pas, peut-être pas pourquoi c'est le volume 2, c'est parce que quand vous enregistrez 26 duos, on répartit un peu en fonction.
2: On fait 2 disques.
4: Ouais. On fait 2 disques, on essaye d'équilibrer entre les plus anciens, les plus jeunes, un peu de génération, etc. Équilibre de générationnel. Et puis surtout que, il faut quand même avoir un peu d'élégance parce qu'ils sont tous venus quasiment au même moment, dans la période de 2 ans et demi.
2: Ouais.
4: Donc en fait, l'élégance était que le volume qui sortait en octobre s'appellerait le volume 1.
2: Oui,
4: hein, tout simplement.
2: J'aime bien. Oui, mais c'est bien comme ça fait pas. Ah, tiens, il reste un fond du tiroir, on vous le met.
4: Exactement.
2: Là, c'est le volume 1.
4: Surtout que dans le volume 1, il y a.
2: On le dit ou pas?
4: Oui, moi, à chaque fois qu'on vient.
2: Oui, c'est vraiment, on balance des noms.
4: On dit. Il y a Véronique.
2: Il y a Véronique Sanson. William Scheller,
4: ouais.
2: Eddie Mitchell, Serge Lama. Donc, voilà, vivement la rentrée.
4: Calogero, Robin Cers. Il y a pas mal d'artistes.
2: Santa, Adjani.
4: Ouais.
2: Ah non, ça va être beau. Mais là,
4: je suis en train de le finir.
2: Voilà.
4: Concentrons-nous sur celui-là, mais de toute façon, oui, c'est beaucoup de travail.
2: Donc effectivement, composer pour des auteurs-compositeurs qui, en plus d'habitude, ne chantent que sur leur propre musique.
4: Ils s'en foutent complètement de vous. Voilà.
2: C'est ça. Prenons l'exemple de Cabrel. Cabrel, il écrit ses paroles, il écrit ses musiques, il est tranquille, il n'a rien à personne. Il est venu chanter. Il faudrait que pleuve l'amour.

0: drague, hein, Cabrel. Si c'est de la drague, je sais pas.
1: Bah déjà, on se connaît depuis les Restos du Cœur, parce qu'il est, voilà, on s'est croisés beaucoup. Je l'avais invité déjà pour l'album pour le sida. Et puis là, grâce à l'application, parce que tout a été déclenché par mon application Obispo All Access, que vous pouvez avoir sur Apple Store ou sur Google Play, si c'est, voilà, avec
0: une sur laquelle,
1: des choses, voilà, je fais une anthologie de la chanson française. Et à chaque fois que je fais une petite anthologie, c'est-à-dire je fais un album sur un artiste,
0: je lui envoie.
1: Ouais. Donc j'ai envoyé à Francis, est-ce que ça l'a influencé, je sais pas.
0: Bah en tout cas, ça lui a pas déplu.
1: Le truc, c'est que la qualité principale d'un compositeur, quand il décrète qu'il veut écrire pour quelqu'un, c'est qu'il faut au moins aimer d'abord l'artiste, connaître son répertoire. Donc déjà, c'est le truc, c'est la base, quoi. C'est aimer l'artiste. Donc à partir du moment où un artiste sait que vous le respectez, vous aimez son répertoire, vous le connaissez bien, vous chantez, vous produisez pour rien. C'est-à-dire que moi, je le fais juste pour le plaisir avec mes sous. Ça, peut-être que ça fait quelque chose. Après, je pense que je suis aussi heureux que d'être reconnu par ces artistes, ces auteurs-compositeurs. C'est vrai que c'est un projet un peu ambitieux, mais finalement ils sont venus, donc je suis hyper fier et je suis hyper touché, hyper fier, et je leur en dois une.
0: Il y a Renaud aussi.
1: Ouais.
0: Bah oui, là encore. Alors pareil, Renaud qui chante pas des mots qu'il a écrits. Ça, c'est dingue.
1: Ça n'existe pas, ouais.
0: C'est que chez Obispo qu'il y a ça. Le dernier des rugissants.

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2: 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Le dernier des rugissants. Ah oh là là, la chair de poule, Pascal.
3: Bah oui, c'est un enfant.
2: Quand il vient en studio, justement, ou quand vous allez l'enregistrer, d'ailleurs, je sais pas comment ça s'est passé pour Renaud spécifiquement, mais il y a aussi toute l'admiration. Il y a le Pascal, peut-être gamin, qui écoutait Renaud et tout. Il faut qu'il se taise à ce moment-là, parce que sinon, on est trop fan, on est trop impressionné, non?
3: Alors, au début, quand ça commence, on est comme ça.
2: Ouais.
3: Et après, je deviens un despote.
2: Vous avez engueulé Renaud?
3: Non, pas du tout. Ouais. Bah, je rigole parce que c'est Pierre qui m'appelle comme ça. Qui,
2: tout le d'un despote. Coup,
3: non, pas du tout. Mais il me dit, on aurait dit un commandant, ah oui. Quoi. On aurait dit un militaire.
2: Temps.
3: Et en fait, voilà, le fan laisse place au producteur en studio. Et j'ai de la chance d'avoir un acolyte qui s'appelle Yuri Benaïs qui fait le son, qui mixe. Et puis aussi d'avoir des super musiciens avec qui j'ai fait l'album. Fred Nardin, Romain Saron, Zizou Sadki, Seb Chouard, Michel Aimé, Christophe Deschamps. J'ai eu une équipe de musiciens de folie. Donc ils sont là, donc voilà, tout va bien. Je suis pas tout seul pour dire non.
2: Ouais.
3: Et en fait, l'idée c'est que ouais, pour Renaud, je lui ai demandé de parler. Je trouvais que c'était plutôt pas mal d'entendre sa voix parler sur cette chanson, le dernier des rugissants, qui lui va bien. Plutôt ce que ça dit, c'est vraiment lui.
2: C'est Lionel Florence et Pierre-Dominique Burgot qui ont écrit des textes.
3: Ouais.
2: Les textes sont nés avant les musiques.
3: Oui, c'est-à-dire que... En fait, au début, je voulais faire un album tout simplement dans la stylistique des années 70.
2: Un peu comme l'Archipel des séquelles qu'on avait écouté avant.
3: Album, Archipel des séquelles, c'est plus un album de femmes, où on mettait en exergue le silence, un peu de jazz.
2: C'était un peu 70s aussi, moi je trouvais, le duo avec Carla Bruni.
3: Ouais, c'est 70s, mais là on utilisait beaucoup plus de piano, alors
2: d'accord,
3: que là vraiment, ouais. C'est un 70s de 66 à 77 qui est plus basé sur les guitares, okay. Sur les 12 cordes, sur l'orgue. Voilà, c'est vraiment des éléments de langage particuliers à cette période-là, avec des solos de guitare qui sont plus près de George Harrison que de Scorpion. ou de David Gilmour, par exemple. Voilà,
2: ah ouais.
3: c'est vraiment des éléments de langage

0: l'artiste est là pour faire des ponts justement entre ces communautés, et l'artiste est là pour résister et proposer comme Zazie elle dit aussi, mais il faut qu'on s'aime quoi. Enfin, ouais. C'est juste ça, c'est juste le problème. Il faut qu'on s'aime tous, il faut qu'on s'entende tous. Si on s'entend pas, c'est la merde. Donc, et un artiste est là pour ça. Moi, c'est pour ça que je fais jamais de, entre guillemets, je parle jamais de politique, parce que je trouve que la politique, c'est super clivant. Faut qu'on choisisse un camp. Je m'en fous de choisir un camp. Enfin, nous, on est né avec Touche pas à mon pote. On est là pour faire de la musique ensemble. Et quand tu vas travailler dans une autre communauté musicale, artistique, t'apprends des trucs puisque c'est pas ton domaine. Donc, nous, on n'est pas contre ça. On est vraiment pour chanter ensemble, pour faire de la musique ensemble. Et c'est vrai que cet album, c'est un peu ça. C'est hérité de cette appétence pour l'autre, tout simplement.
1: Alors, quand l'autre, c'est Julien Clerc, et que, je vous cite, Pascal Obispo, c'est l'un des plus grands mélodistes français.
0: Ah oui, sans aucun doute.
1: Sans aucun doute. Et que donc, tu vous proposez une chanson qui s'appelle Nénuphar. Alors, on va
0: écouter. Dans la merde.
1: Vous vous rendez compte quand même qu'il n'était pas vraiment dans la merde, Pascal Obispo, parce que vous avez bien soigné votre histoire.
2: Ouais.

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1: Là, quand je parlais tout à l'heure de haute couture, de sur-mesure, c'est vraiment ça. C'est-à-dire que vraiment, c'est une chanson de Pascal Obispo, c'est une chanson de Julien Clerc.
0: Mais c'est le boulot d'un compositeur.
1: Ouais, mais là, c'est un exemple criant, c'est un exemple frappant. Et personne d'autre, on peut la filer à personne d'autre, celle-là.
0: Si, on peut la chanter, mais c'est une chanson qui est faite pour Julien.
1: Mais ça s'entend.
0: Enfin, moi, je l'ai fait pour Julien, donc... J'ai tellement de respect pour lui, c'est tellement un gars qui m'a inspiré quand j'ai commencé à faire de la chanson en français, ouais. Après ma période rock évidemment, quand j'ai commencé à mettre les mains dans de la chanson française, d'où la pop, ce que vous voulez, c'est vrai que...
1: Ouais, c'est lui.
0: T'écoutes Julien Clerc, tu dis, oh, mais c'est compliqué quoi, parce que là il va falloir travailler un peu, et j'ai mis 35 ans. Honnêtement, c'était un des premiers, s'il refusait, c'est vrai que je pense que j'aurais pas fait l'album. En fait, enfin, j'aurais pas continué, ouais, à demander des duos. Et quand Julien a accepté, je me dis, ah, c'est franchement merci, c'est une vraie reconnaissance et bah, c'est sans doute touchant pour lui parce qu'on a envie d'être reconnu par d'autres générations. Et c'est aussi touchant pour moi. Donc en fait, c'est gagnant-gagnant. Cette
1: histoire.
0: Mais en
1: fait, ça se sent. C'est exactement ça. Ça se sent dans tout l'album, dans tout ce volume 2 Héritage que je vous recommande. Hein. C'est ça. C'est que tout le monde est heureux d'être là. Et tout le monde se donne des choses très positives. Vous tirez pas la bourre.
0: Alors
1: que parfois, il y a des duos que je ne citerai pas. Non, mais on sait que c'est toi qui as la plus grosse. Là, c'est pas le cas. Vois.
0: Non, mais le truc c'est que moi, je suis qu'un compositeur qui chante. Donc en fait, je vais pas me mettre au niveau de ces auteurs, compositeurs, interprètes, qui sont aussi des supers interprètes. Ouais. En fait, je me mets pas au niveau. Moi, je me mets vraiment dessous et derrière. J'ai pas de souci avec ça. Moi, je veux que la chanson soit belle. Il y a pas de compète. Il y a juste, allez, on va essayer d'harmoniser nos deux voix et essayer de faire en sorte que ce soit la plus belle chanson qu'on ait écrite. À chaque fois, je fais la même chose pour chacun. Quoi, ouais. J'essaye.
1: Alors, il y a aussi vos fantômes bienveillants, ceux que vous avez aimés, que vous aimez encore, même s'ils sont plus là sur ce disque. Il y a Philippe Pascal, le chanteur de Marquis de Sade.
0: Ah ouais.
1: Sade, c'est un de vos groupes de jeunesse, quoi.
0: C'est mon groupe
1: hyper
0: de jeunesse.
1: Formateur.
0: Ouais, c'est ce qui m'a construit.
1: Philippe Pascal était devenu votre ami.
0: Ouais.
1: Il n'est plus là, mais il est là sur l'album. La chanson s'appelle Les Roses.

0: c'est pas la première fois qu'on entend vos voix ensemble. Hein. Vous aviez chanté en vrai dans la vraie vie, mais là, de faire ce duo.
1: J'avais trois chansons. On avait fait un album avant qui refonde Marquis de Sade avec Franck. Ouais. Voilà, j'ai dû avoir une petite influence aussi parce qu'en fait.

0: qui se sont revenus habiter dans la même ville 15 ans après à mon concert. J'avais fait chanter Philippe, on avait fait une reprise de Marquis de Sade et j'avais invité Franck. Donc ils s'étaient revus, j'avais un peu déclenché tout ça. J'espère que ça n'a pas signé son départ, parce que j'ai toujours une forme de culpabilité par rapport à ça depuis qu'il n'est plus là. Mais donc on avait fait quelques chansons et puis j'en avais gardé trois où il chantait. Il en reste encore une c'est sur, qui est sur mon application, sur un poème de Charles Cros. Là c'est un texte de Lionel Bourg, parce que Philippe cultivait des roses, il adorait son rosier. Voilà,
1: c'est important pour vous de le mettre sur ce disque. Oh
0: bah, s'il n'y a pas Philippe, il n'y a personne.
1: Ouais, c'est ça. En fait, c'est la source.
0: S'il n'y a pas Philippe, s'il n'y a pas Franck. Alors, le début, quand j'ai commencé la musique, mais avant, moi, j'étais Marie-Thysbert Carpentier.
1: Ouais.
0: Et cet album, il est très comme ça. Il est très, la musique avant Rennes. Mais je ne pouvais pas faire l'album Héritage sans mettre aussi ceux qui m'ont donné envie de la faire physiquement. Donc, c'était Marquis de Sade, c'était Philippe, c'était Franck, Darcel. Et il nous manque sérieusement.
1: Ouais, mais c'est beau qu'il soit là.
0: C'est ce qui m'a construit, donc je veux pas. J'ai pas de posture. De toute façon, j'ai pas de posture, j'ai pas de carte. Donc comme j'ai pas la carte, je peux pas avoir de posture. Moi, je suis.
1: Moi, je suis de
0: toutes les musiques. Philippe, il aimait pas tout ça. Il s'en foutait de toutes ces trucs là.
1: Les chapelles musicales.
0: Bah oui, il s'en foutait. C'était la plus grande icône du rock français indépendant des années 80 et 90. Et lui, il voulait que je vienne jouer du piano avec Marquis de Sade. Je lui dis mais non, je peux pas. Ce que je raconte toujours, cette anecdote, je dis mais non, mais l'ami te dit oui, mais le fan te dit non. Tu vas pas avoir Pascal Obispo avec Marquis de Sade, Philippe, c'est pas possible.
1: Les gens vont pas comprendre.
0: J'ai quand même été chanté, il a insisté pour que je vienne chanter au festival des Inrecuptibles.
1: Ouais.
0: C'était chaud.
1: C'était Vanda's Loving Boy.
0: Exactement, je me souviens très bien. T'es sûr ou quoi il faut que tu viennes et tout. Tu viens. Voilà, donc ça c'était Philippe, et puis voilà, et puis Michel Delpech. Lui, il était fan de rock. Donc tout va bien.
1: Ouais.
0: Tout va bien. Ils sont tous ensemble avec la même envie de faire la musique avec la même culture, quoi. Quelque part. Avec des nuances, évidemment. Mais bon.
1: Et vous, ça vous procure un peu de réconfort d'avoir ces bandes-là, de travailler sur les bandes de Delpech, j'imagine, oui, vous l'avez beaucoup, beaucoup aimé, parce que là, carrément, pour l'anniversaire de sa mort, il y a carrément.
0: On a fait un album,
1: un album. Voilà, il y a Daniel Lévy aussi, ouais. Daniel Lévy, avec qui vous avez fabriqué la comédie musicale de l'an 2000. Les 10 commandements. Et Daniel Lévy, il est là, sur Héritage, la chanson s'appelle L'amour qu'il faut.

0: Daniel Lévy, il est mort hyper jeune, il avait encore plein de choses. Oui. Vous aviez peut-être des trucs à faire ensemble.
1: Oui, ben, c'est sûr.
0: Est-ce que c'est réconfortant de les mettre dans un disque, dans votre disque?
1: Ce serait vraiment bizarre de pas considérer qu'il puisse être dedans, en fait. C'est évident que Daniel, c'était une partie de ma vie très importante.
0: Oui. Mais je demande pas si c'est bien, je demande si ça vous fait du bien.
1: Ouais, ça me fait du bien, en même temps ça me fait du mal, mais c'est impossible qu'il soit pas là, quoi. Voilà, okay. J'ai des bandes, je dois le faire. C'est tout. J'ai les bandes de Philippe, j'ai les bandes de Michel Delpech, j'ai travaillé avec lui, j'ai les bandes de Daniel. C'est normal. En plus, cette chanson a été sortie d'une manière différente il y a 10, 15 ans. Elle n'avait pas marché. C'est impossible que cette chanson ne marche pas. Enfin, je veux dire, c'est une super chanson. Et je l'ai refait avec justement la stylistique de cet album. Elle est un peu soul comme ça. Et avec la voix de Daniel, c'est vraiment magnifique. Alors lui, pour le coup, lui, c'est un chanteur. Moi, je suis vraiment un compositeur qui chante.
0: Il y a aussi des copains, des gens qui n'ont pas le statut de super-héros dont on parlait tout à l'heure de la chanson française, comme Jonas, comme Claire, comme Renaud, comme Cabrel, mais des gens qui sont plus contemporains, on va dire, de votre carrière à vous, Pascal Obispo. Sur
1: pas des gens des années 70, on va dire, voilà.
0: Voilà.
1: 60-70, c'est plus... on va dire, on est plus dans les 90.
0: Voilà, 90, voire 2000, comme Icar.
2: Viens

0: Picard, comment il débarque sur le projet?
1: En fait, je le connaissais, je l'avais vu à la télévision, je le trouvais bizarre à Nouvelle Star.
0: C'est vrai qu'il était bizarre à Nouvelle Star.
1: Il m'a interpellé quand il faisait ses yeux là, comme ça. Mais c'est vrai que je l'ai vu sur scène, je trouvais qu'il avait un côté Becco 2.0. J'étais subjugué, je l'avais jamais vu sur scène. Je trouve que la scène, c'est beaucoup mieux, encore mieux que les disques pour le connaître. Pour ceux qui connaissent pas Icar, il faut aller le voir sur scène et vous allez voir qui est cette personne qui, entre les chansons, vous ennuyez jamais. Et sur scène, il est fabuleux. Donc j'ai beaucoup cet homme, aussi bien lui que Benabar.
0: Oui, qu'on aussi a entendu tout à l'heure. Il y a Chico et les Gypsies.
1: Exactement. J'ai rêvé que j'étais
0: vivant. Voilà. On tape dans les mains directes.

0: parler des chansons qui donnent de l'élan. Il y a aussi des chansons qu'on connaît, comme l'archipel des séquelles avec Zazie.
1: Un archipel de séquelles, de manches éternelles, de migraines à la peine.
2: Oui, je l'ai refait parce que je voulais lui donner une...
0: Un côté plus guitare.
2: Un style, ouais, plus 70.
0: Ouais.
2: Entre, je sais pas... Simon and Garfunkel.
3: Ouais.
2: Et
0: America.
2: Ouais. C'est là qu'il y a le solo, non? Ah ouais, faut écouter le début. Voilà, ce côté de rock 70,
0: ouais. Dedans. C'est rock progressif, mais avant que ça devienne chiant. Moi, je trouve que le rock progressif, ça devient chiant dans les années 80, mais dans les années 70, c'est vachement bien.
2: Ouais.
0: Et là, c'est beau.
2: Ouais. Les Floyd et tout ça, ça c'est un peu ça. Enfin, on a essayé. Et le truc pour les gypsies, je voudrais dire un tout petit mot, parce que Zazie, elle a le package complet. D'ailleurs, j'adore son nouveau single, peu importe. Les gypsies, c'est parce que mon père a toujours rêvé que je fasse un truc de flamenco. Mon père n'est plus là depuis 2011. Et parce que je suis espagnol aussi, je suis franco-espagnol, j'ai deux passeports. Et c'est vrai que c'est un exercice particulier pour moi, l'enfant du rock. Mais pour moi, c'était vraiment une performance de pouvoir chanter un truc flamenco comme ça. Mais j'en rêvais depuis longtemps. Je n'allais pas faire un album en entier. Et j'adore tout ces... Moi, j'adorais Manitas de Platas, etc. C'était vraiment... C'est les trucs qu'aimait mon père, quoi.
0: Ouais. Et puis alors, il y a... Le rock à guitare en français.
2: On va pas laisser l'intro en entier, elle fait 1 minute 30.
0: Axel Bauer.

0: Ça, vous avez lâché les chevaux. Mais lui aussi, sous son dernier album, d'ailleurs. Hein. Retour de la guitare ou pas? Qu'est-ce qu'on dit
1: Ah ben, pour cet album, c'est que guitare, moi.
0: Ouais.
1: Donc.
0: Oui, mais dans la vie, dans la musique en général, on nous promet depuis quelques années, on nous dit retour du rock, retour
1: de la
0: guitare.
1: Bah là, en tout cas, moi, j'ai fait ce que j'ai pu de mon côté.
0: Oui, bravo. Oui, c'est vrai. La pierre a été mise à l'édifice.
1: Et Axel Bauer, lui, c'est pas une pierre qui m'a mis à l'édifice, c'est un pont. C'est-à-dire que quand on écoutait Marc Itzad et tout, ouais. On n'avait pas envie de faire de la variette, quoi. C'est en gros. Et c'est vrai que Axel, ça a été vraiment un mec qui m'a fait un pont entre le rock et la chanson en français. Son premier album, je le connaissais par cœur. Et d'ailleurs, quand je l'ai rencontré, il était très surpris que je connaisse toutes ses chansons. Donc, en fait, on a lié amitié comme ça au fur et à mesure depuis toutes ces années. C'est un super gratteux, mais au-delà de ça, c'est un mec super. C'est un mec qui aime la musique. Et ça, c'est le truc principal, quoi. Le mec, il pue la musique, quoi. C'est la folie. Et travailler avec des mecs comme ça, tu vois, bon. C'est un super musicien. Je suis très heureux qu'il ait accepté. Voilà.
0: Ce héritage volume 2 est disponible et le volume 1 paraîtra en octobre.
1: Le 23.
0: Voilà, on y attend. Véronique Sanson, William Scheller, Eddie Mitchell, Serge Lama, Santa, Calogero, David Hallyday, Gauvin Cerf, ouais. Isabelle Adjani.
1: Il y a du monde.
0: Il y a du monde. Merci.
1: C'est génial.
0: Nous voir, ben,
1: merci,
0: Pascal.
1: Merci. Et c'est vrai que ça fait toujours plaisir de. Comment dire de venir ici parce que voilà les personnes qui aiment la musique dans les radios voilà donc je voulais simplement te le dire parce qu'on se tutoie dans la vie.
0: Oui, c'est vrai quand le micro est éteint. Ben je te remercie.
1: Quand le micro est éteint, c'est ce que j'ai remarqué à chaque fois. Merci d'aimer la musique et merci d'écouter les chansons.
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0: Le pianiste français le plus demandé au monde, aussi à l'aise à l'opéra qu'à Bercy.

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1: De l'ultime album du rocker belge Arnaud au Imagine de la cérémonie d'ouverture des Jeux Olympiques Paris 2024, Sofiane Pamart flirte avec le million de disques vendus. Il a dépassé tranquillou le milliard de streams. Il ne cesse de nous éblouir depuis 2019, début de sa carrière solo. Et il sera en avril 2027 le premier pianiste à se produire au Stade de France. Sofiane Pamart vient de sortir son quatrième album, Movie. On est fan et heureux de l'accueillir dans Décibels. Bonsoir Sofiane, bienvenue.
2: Bonsoir, merci pour cette magnifique introduction, pleine d'entrain, pleine d'enthousiasme. Ça me touche beaucoup.
1: Et d'admiration, Sofiane, on s'était vu pour la première fois au moment de Noche, votre troisième album. Le nouveau Movie vient de sortir. Et alors c'est fou, hein, à chaque fois, les titres de vos albums, c'est un mot. Le premier c'était Planète, le deuxième Letter, puis Noche, la nuit. Et là c'est Movie, film. Vous êtes fan de cinéma ?
2: J'adore le cinéma et je rêvais de composer la musique de mon propre film.
1: Ouais.
2: C'est un rêve que je pouvais rendre réalité avec un album musical où il y a une histoire. J'ai d'abord écrit un scénario qui commence par un lever du soleil, qui termine par un coucher du soleil. Dans ce scénario, en fait, c'est l'histoire d'une journée qui est tellement dense émotionnellement qu'on passe par peut-être tous les sentiments qu'on peut traverser à travers une seule vie. Donc c'est très ambitieux, ne vous inquiétez pas, cette journée est inspirante, elle n'est pas lourde, trop autre chose.
1: Mais il y a des tempêtes émotionnelles quand même. Hein.
2: Voilà, c'est ça. Donc c'est la promesse de cet album. Et je viens de le terminer, j'ai mis 2 ans et demi dessus et je suis trop heureux d'en parler et de le promouvoir parce que c'est un projet auquel je crois beaucoup.
1: On va se balader au cœur de ces nouvelles chansons, chère Sofiane Pamart. Mais avant, il faut qu'on se situe géographiquement. Vous, le nordiste, vous habitez à Los Angeles maintenant ? Alors ça, pour un fan de cinéma, c'est le rêve.
2: Exactement. Moi, j'ai envie de construire ma vie en fonction de mes inspirations artistiques, en fonction de mes cycles de création. Donc, quand j'ai décidé de faire un film, je me suis dit, où est-ce que je vais être le plus inspiré pour pouvoir le faire ? Et si j'allais à Hollywood? Donc c'était un rêve un peu d'enfant sur cet univers-là, glamour du cinéma, et surtout un désir de réaliser une œuvre vraiment ancrée dans un décor cinématographique.
1: Ouais.
2: Donc tous les jours, je me réveillais avec mon piano qui donnait sur cette sublime ville, sur la skyline de Los Angeles, cette énergie de cette ville qui vibre, qui est au milieu en fait de quelque chose de très urbain et quelque chose de très nature, et aussi avec toutes ces personnes qui sont acteurs ou actrices ou qui rêvent de le devenir. J'ai tout pris pour le mettre dans cet album.
1: Et il est très beau. Movie, avant de le découvrir, on va faire un petit retour. Donc, Sofiane Pamart, on peut vous entendre en solo, évidemment, je le disais tout à l'heure, hein, ça peut être dans un opéra. Vous pouvez évidemment, avec brio, jouer de la musique classique. Hein, vous êtes médaille d'or du Conservatoire National de Lille. Ça peut être donc sur vos compositions à vous. C'est vrai que tous les pianistes ne sont pas compositeurs, vous c'est le cas. Je parlais de Noche tout à l'heure, je m'en suis toujours pas remis, moi.

Et puis depuis le début de votre carrière, vous avez eu cet instinct et ce coup de génie d'aller jouer avec des artistes très différents. On peut vous entendre avec Edith Depréteau reprendre du William Scheller.

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1: Alors le piano classique, votre piano à vous, le piano dans la chanson française, dans la variété, mais aussi dans le rap, tout ça, ça fait partie de vous. Vous avez réussi, en fait, ce que peu d'artistes arrivent à faire, c'est à mettre toutes vos facettes artistiques sous les yeux et les oreilles du grand public.
2: C'est vrai, et maintenant, ça s'entend. Et j'ai mis du temps à réussir à ne pas être rangé dans une seule case.
1: Oui.
2: C'était vraiment mon désir, c'est de faire en sorte que... Non, je ne suis pas juste un pianiste classique ou le pianiste des rappeurs ou un pianiste qu'on voit dans l'univers plus de la musique électronique. Ou... En fait, je ne voulais vraiment pas être dans une case.
1: Et c'est... Vous en aviez peur.
2: J'avais peur de ça, mais surtout que c'était un désir de singularité où j'ai l'impression que toutes ces facettes multiples créent mon identité d'artiste et c'est très difficile. Au début de prouver toute sa multiplicité. Donc il faut du temps et ce temps je l'ai pris en travaillant beaucoup. J'ai essayé de gagner du temps à essayer de produire en peu d'années un grand catalogue pour que justement je puisse m'élever en côtoyant plein de genres musicaux et plein de gens extraordinaires qui ont aussi des parcours complètement fous, mais aussi pour essayer de montrer que finalement en fait tous ces mondes qu'on a tendance à ranger dans des boîtes et à diviser et à opposer, ils ne sont pas si éloignés que ça. Si jamais on s'intéresse juste à l'émotion, on peut relier un peu tout le monde.
1: Et oui, et notamment avec le piano. Là, vous nous l'avez prouvé, c'est sûr. Et alors, ce qui est génial, c'est que le public a compris ça, a répondu présent. Et l'année prochaine, dans moins d'un an, hein, en avril 2027, vous allez jouer au Stade de France. Ce qui, voilà, pour un musicien, pour un pianiste, est une grande première. Samedi 17 avril 2027, ça paraît loin parce que c'est l'année prochaine. Et en même temps, c'est vite, c'est moins d'un an. Comment avez-vous eu cette idée, ce désir, comment on peut se dire je vais faire un Stade de France?
2: Waouh, j'en perds mes mots tellement.
1: Je sais que c'est vertigineux.
2: C'est vertigineux.
1: Ouais.
2: C'est vertigineux, mais j'ai décidé de jalonner mon parcours d'artiste de grands actes qui vont nous servir de point de ralliement et de manière de raconter cette aventure. Et il me manquait un grand événement pour pouvoir célébrer tout ça. Et je me suis dit, et si jamais c'était le moment pour faire un Stade de France, de la même manière que j'ai vécu l'expérience d'être le premier pianiste à jouer à l'Accor Arena à Bercy.
1: Bercy, et puis alors Bercy, un vrai Bercy ras la gueule, vraiment. Ouais. Pardon, il y a pas d'autre mot. C'était plein. Voilà. Quoi. Ouais, c'était fou.
2: Je me suis dit, ok, maintenant le mouvement est devenu encore plus grand. Et si on allait chercher le Stade de France comme un grand moment de rassemblement populaire, mais aussi de rassemblement où il y a plein de valeurs qui se fédèrent à travers la musique et où on se laisse aller dans nos sentiments, dans un voyage introspectif, mais en même temps spectaculaire.
1: Dans les grands rendez-vous qui rassemblent, Sofiane Pamart, vous en avez vécu un il y a 2 ans, la cérémonie d'ouverture des JO Paris 2024. Alors, le Comité international olympique laisse assez libre les villes de ce qu'ils mettent dans leur cérémonie d'ouverture. Mais il y a un truc qui n'est pas négociable, c'est qu'il faut jouer Imagine. Et le deuxième truc pas négociable, vous vous doutez bien, c'est que Imagine, votre version doit être validée par les ayants droit de John Lennon, c'est-à-dire en l'occurrence Yoko Ono. Et donc ça vous est arrivé, Sofiane, vous avez joué Imagine, c'est Juliette Armanet qui chantait. Est-ce que vous pouvez me raconter ce que vous avez ressenti déjà quand on vous l'a proposé, et puis quand Yoko a dit « Yes !»
2: Alors déjà j'étais dans la confidence 2 ans et demi avant le projet.
1: Ah vous aussi, il fallait vous taire, rien dire à personne.
2: Personne n'a...
1: Même la famille.
2: Ouais, même la famille, ils l'ont appris une semaine avant parce que ça a fuité à un moment donné dans la presse. Et donc du coup j'ai été obligé de leur expliquer à ce moment-là, mais je respectais cette confidentialité et cette surprise que j'allais offrir. Et j'ai aimé prendre cette responsabilité de jouer Imagine, qui est une grande chanson de paix, avec cette flamme, le piano en feu sur la scène, comme si ça représentait cette flamme olympique, et un geste aussi que j'affectionne particulièrement, de mettre mon piano en feu.
1: Oui, c'est vrai, c'est votre truc. Jimi Hendrix mettait le feu aux guitares, à Sofiane Pamart, il met le feu au piano. Voilà.
2: Mais tout ça pour célébrer en fait un moment où en fait on a la chance de représenter quelque chose de profondément culturel et de profondément français aux yeux du monde. Donc avoir l'honneur d'être choisi aussi longtemps en avance pour pouvoir faire cet événement, je trouvais ça complètement dingue. Et bien sûr que quand Yoko Ono a accepté la version et a beaucoup aimé la version,
1: on m'a dit qu'elle avait particulièrement apprécié.
2: Et ben j'étais très honoré aussi, et en fait ça a donné un tableau très poétique. C'est un autre événement, on parlait des événements majeurs qui jalonnent un parcours. La cérémonie d'ouverture des Jeux Olympiques de Paris, c'était vraiment fou en 2024.
1: l'album Movie qui vient de sortir. Alors, on a parlé du côté cinématographique. Sofiane Pamart vous l'a dit, comme tout bon film et toute bonne journée à Los Angeles, ça commence par un lever de soleil.

0: 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Vous nous avez habitués à du piano solo. Là, on entend dès le début des chœurs, on entend là les cordes. Donc, dès les premières secondes du disque, on se dit « Ah ouais, là, il a poussé un cran plus loin. Vous vouliez aller un cran plus loin et faire un pas vers les chansons, puisqu'il y a plein de chanteurs et de chanteuses qui sont invités sur votre disque.
1: Après 3 albums de piano solo, j'avais besoin de renouveler mon discours harmonique, ma manière de composer, donc j'ai voulu rajouter des ingrédients dans ma palette. Et c'est comme ça que je me suis dit, ok, la musique orchestrale, c'est une musique qu'on a beaucoup dans les films, je peux me permettre d'y aller. Donc pour la première fois, j'ai commencé à travailler, à composer pour l'orchestre, et à entendre les pupitres des violons, donc je faisais des 100 pas, et j'entendais un peu de cuivre, j'entendais les bois, j'entendais les coups de timbales.
0: Vous entendiez tout ça dans votre tête, dans, je précise. C'est ça qui est dingue. Non, mais imaginez ça déjà, composer du piano, composer une mélodie. On se dit, waouh, mais là, c'est tous les instruments de l'orchestre. Et puis, c'est pas un petit orchestre.
1: Et c'est un orchestre de 70 personnes.
0: Ouais,
1: Et en fait, il faut les laisser rentrer, ces 70 voix à l'intérieur de soi. Et donc, progressivement, je commençais à trouver des clés. Et c'est pour ça que j'ai pris beaucoup de temps pour composer cet album, parce que c'est un album vraiment qui a été très artisanal dans sa manière d'être conçu et qui m'a obligé à m'élever. Donc il fallait que la proposition soit très claire dès le premier morceau, et c'est pour ça qu'on recommence par du piano quand même, tout au début, et l'album termine par du piano, mais entre-temps, on invite l'orchestre, le chœur et toutes ces voix qui arrivent, parce que j'avais besoin de me renouveler et parce que j'avais besoin de d'autres témoignages qu'uniquement le mien. Ma voix, c'est celle du piano, c'est le fil conducteur de cet album, mais j'avais besoin d'acteurs, j'avais besoin de d'autres personnages qui apparaissaient dans ce film.
0: C'est intéressant de dire des acteurs, parce que pour le coup, toutes les personnalités qui sont en majorité des chanteurs et des chanteuses qui sont invités dans votre disque, c'est des héros de film. Ils ont tous une personnalité, ils ont tous une aura, une dégaine. Je pense par exemple à Mélodie Gardot, c'est la première là, dont on va écouter la voix sur votre album. Mélodie Gardot avec ses lunettes noires, avec sa blondeur hollywoodienne, elle est incroyable, Mélodie Gardot. Et vous lui faites chanter le moment polar noir, évidemment.
1: Exactement.
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1: Vous la voyez, l'héroïne fatale, un peu vénéneuse. Moi, j'imagine avec un foulard dans les cheveux en train de fumer une cigarette.
2: C'est tout elle. C'est vraiment ça. Elle. On va pas faire semblant. Il n'y avait qu'elle pour jouer ce rôle-là.
1: Ouais.
2: Et à ce moment-là, que ferait un réalisateur avec un acteur, avec une actrice, avec autant de personnalité? Il réinventerait complètement son film pour le faire sur mesure pour cette héroïne.
1: C'est ce qui s'est passé pour la chanson.
2: Ouais,
1: Mélodie Gardot. Pour elle ou pour d'autres chanteurs, chanteuses qu'on trouve sur votre album, Sofiane? Je pense à Wyclef des Fugees, à J Balvin, Laurine, Raïm de Christine and the Queens, Sia. Enfin voilà, il y a des personnalités vraiment du monde entier. Comment vous leur avez présenté le projet? Vous leur avez dit, on va faire une chanson ou on va faire un film?
2: Je leur ai dit qu'on allait faire un film et que je leur réservais une scène rien qu'à eux. Et qu'il fallait absolument qu'ils jouent le jeu d'enlever leur carapace, d'être vulnérables, parce que pour beaucoup d'entre eux, non, ils n'ont jamais posé sur uniquement du piano.
1: Ben non.
2: Et donc je voulais que le fil conducteur, ce soit celui-là, que la patte, l'étalonnage du film, ce soit cette approche uniquement piano-voix, pour eux, pour les invités. Et en faisant ça, je pouvais aller chercher des artistes d'univers complètement différents, et à ce moment-là, en fait, finalement, il y a quand même une direction artistique claire qui se crée au fur et à mesure de le film. Sur le papier, quand on voit tous ces artistes au même endroit, on se dit, mais comment ils se retrouvent autour du même banquet? Et en fait, finalement, quand on écoute l'album, vraiment, je peux vous le garantir, j'ai beaucoup travaillé pour arriver à cet effet-là, mais on a l'impression qu'ils viennent juste les uns après les autres, ouais, dans une pièce où il y a le piano qui les attend pour qu'ils puissent se livrer.
1: Comme dans tous les bons films, vous avez pensé à tout, Sofiane Pamart, et notamment à avoir un narrateur, une voix qui vous raconte. Et quelle voix, Jimmy Butler. C'est la première fois que dans une émission musicale, sans doute, on va parler de lui. C'est un grand basketteur.
2: Un champion de NBA que j'ai eu la chance de rencontrer à l'anniversaire d'un autre invité de l'album qui est J Balvin. Et quand il a pris la parole pour remercier J Balvin de sa générosité pour son anniversaire, dans sa manière d'accueillir ses amis proches, et je me suis dit, mais quel narrateur extraordinaire,
1: quelle voix incroyable.
2: Et donc je cherchais une voix pour ce film, et je lui ai dit, est-ce que tu veux être cette voix, et est-ce que tu accepterais de raconter ton histoire, parce que j'ai besoin d'une voix réelle, parce que ce film est basé sur une true story, et c'est sur une histoire vraie. Et donc il me fallait non seulement un narrateur charismatique, mais aussi un narrateur qui puisse être légitime dans son parcours de vie pour raconter quelque chose de fort. Et lui, il a été jusqu'à devenir grand champion de basket, mais aussi il a perdu son papa, il a été père, et en fait il parle de tout ça. Et finalement, il a un langage, un discours très universel. Donc je vous invite, soit si vous connaissez l'anglais, à apprécier tout son discours, soit à regarder la traduction des paroles, parce que c'est très très très beau ce qu'il dit.
1: Et il le dit d'une telle manière.
3: I mean, I was a kid who didn't have much of anything. But there's a kind of clarity that you get when you're up alone at midnight too. Other people may have more than me, or an easier path, or whatever. But right now, I got you beat. And I know I'm gonna give more of myself to this day than anybody else would. Because I know what it feels like to have nothing. And so that's what I did. And I still do.
1: Un pianiste classique, oui, ça c'est sur le papier et au début du CV, mais Sofiane Pamart, c'est plus de 750 000 albums vendus, 1 milliard de streams, 29 singles d'or, des disques d'or aussi, 5, et puis de platine, et puis de diamant aussi, un Bercy complet, mais l'Opéra Garnier également. Il joue pour des marques de luxe, des familles royales, des amateurs de classique, mais aussi de rap, de chansons, de rock, de musique latine. Il est là partout, Sofiane Pamart, et le meilleur partout, c'est celui qui réunit 80 000 personnes, le Stade de France, l'année prochaine en 2027. Est-ce que vous êtes un artiste comblé? Pour le moment.
2: Je suis un homme comblé, parce que j'arrive à exprimer mes émotions de plein de manières différentes, et que j'ai la chance d'avoir un public que j'arrive à entraîner dans cette aventure.
1: Ouais, ils vous suivent, voilà. Ils vous font confiance,
2: très,
1: en fait.
2: Très, très, très fidèles, et que je rencontre très souvent après mes concerts. Et grâce à ce lien, j'arrive à comprendre ce qui les fait vibrer, et mon rôle dans leur vie, et leur rôle dans ma vie, je leur exprime aussi. Donc, oui, je suis comblé de cet amour-là.
1: Vous avez pris le risque, parce que c'est un risque quand on vient du classique et qu'on peut y rester. Vous auriez pu faire carrière simplement en tant qu'excellent concertiste. Vous avez pris ce risque de composer votre musique, d'imposer votre style, d'aller, vous l'avez dit tout à l'heure, contre cette idée qu'il faudrait rester chacun dans sa petite chapelle. Vous avez vraiment pété toutes les cages. Ce risque a été payant parce qu'aujourd'hui, j'ai l'impression que vous avez une liberté folle.
2: Ma liberté est totale grâce à ces risques-là, c'est clair. Après, j'ai une admiration folle aussi pour ceux qui suivent la spécialisation du pianiste classique,
1: aussi.
2: Qui est un risque aussi, qui est un risque conséquent, mais en même temps qui est admirable. Je pense que le risque qui vaut le plus la peine d'être pris dans toutes les vies, c'est celui qui nous ressemble. C'est essayer de faire en sorte qu'on aille au bout de notre singularité, de notre caractère. Et pour ça, c'est jamais perdu. Tous les investissements, tous les efforts, ce n'est jamais une perte d'énergie. Et c'est ce que j'ai fait. J'ai cru très tôt en moi. Et ça m'a pris, en fait, finalement, beaucoup, beaucoup de temps parce que j'ai su vite ce que je voulais devenir.
1: Vous aviez quel âge, vous pensez, quand
2: J'avais l'âge du petit garçon qui est sur la
1: pochette. Ah oui.
2: De l'album.
1: Tellement mignon! Le petit Sofiane. Vous aviez quel âge, là, sur
2: la... J'avais 8 ans et j'avais déjà un plan désir très fort de m'exprimer au piano parce que j'avais compris que c'était mon instrument et que c'était ce que j'allais devenir. Et le reste, c'est juste de l'entraînement au conservatoire, la discipline, les efforts, mais aussi beaucoup, beaucoup de rêves.
1: Ouais.
2: Et après, du voyage encore et encore et encore, et trouver une manière de faire en sorte que ce rêve prenne vie. Et là, maintenant que la machine est vraiment lancée, eh bien, je peux aller toujours un peu plus loin.
1: Vous avez eu cette intuition, finalement, à 8 ans, que votre vie, ce serait le piano. Mais alors, quand votre maman vous a mis au conservatoire, c'était même avant vos 8 ans,
2: oui.
1: Il me semble, est-ce qu'elle aussi, elle a eu l'intuition? Elle a dit, ce petit-là, il est pianiste? Parce que vous n'êtes pas d'une famille de musiciens classiques, pas du tout.
2: Non,
1: hein.
2: Non, pas du tout, pas du tout. Et en fait, ma mère qui me voyait jouer sur
1: un petit Fisher-Price.
2: Ouais, un petit mini-clavier, elle s'est dit, il a l'air d'aimer ça, je suis admirative de ce monde-là, il faut absolument que je le mette au conservatoire pour lui donner ses chances. Et à 6 ans, j'intègre le conservatoire et depuis, j'ai continué tout ce parcours. Donc oui, j'ai eu les armes pour pouvoir m'exprimer et c'est ce que j'encourage vraiment à tous les parents d'accompagner les intuitions des enfants parce qu'elles sont souvent très très très justes. Et même si ça passe par une organisation particulière et beaucoup d'efforts, ça vaut toujours le coup d'accompagner ça. Et moi, je suis reconnaissant à vie à la fois de l'encadrement de mes parents, mais aussi des grands maîtres que j'ai au conservatoire et de l'institution publique dont j'ai pu bénéficier depuis que je suis tout petit.
1: Réaliser ses rêves, c'est aussi parfois inviter des artistes qu'on écoutait quand on était ado sur son album. Alors, j'ai vu le nom de Wyclef Jean dans la liste des invités de Movie et Sofiane Pamart. Wyclef, c'est les Fugees, c'est le plus grand groupe de la fin des années 90. Voilà ce que vous faites ensemble.

0: Je ne l'ai jamais entendu chanter comme ça. Qu'est-ce qui s'est passé ce soir-là? C'était la nuit, hein?
1: C'était la nuit. En fait, ce qui était beau, c'est que j'étais à New York. J'organisais des dîners dans une très belle suite où il y avait aussi un piano. Et parfois, j'improvisais au piano pendant la nuit. On me filme. Et je sais pas comment, mais cette vidéo atterrit dans le téléphone de Wyclef qui demande à me voir. Je le rencontre le lendemain dans la nuit, et d'ailleurs dans le studio d'Alicia Keys et sur le piano d'Alicia Keys.
0: Pardon, monsieur. Ah oui, non, mais c'est vrai. C'est Hollywood, hein, les gars.
1: Et donc tout est surréaliste, mais tout est très beau. Et ouais, quand je le rencontre, vraiment, on a une des premières choses qu'il me dit. Donc d'abord, il vient avec sa guitare, on improvise au piano, et après il me regarde droit dans les yeux et il m'a dit, tu sais ce qu'on va faire? On va faire une chanson de paix. Ah. Et There Will Be a Day est une chanson de paix. Une chanson où en fait on s'imagine un monde où on est tous en train de boire la même eau, de boire, d'être réunis autour du même oasis, d'avoir des protections spirituelles, des armées d'anges qui font en sorte que on est en train d'œuvrer pour la paix. Elle est très très très belle, cette chanson, et c'est l'histoire d'une rencontre qui est devenue on est devenus de grands amis à partir de cette première rencontre en studio et en créant ce morceau.
0: Ah, là, il parle un peu français en plus, il est haïtien.
1: Exactement. Donc, ouais, voilà, c'est ce qui me dit. Et une des choses qu'il m'a dit, c'est aussi une histoire de paix et d'amour entre Haïti et la France qu'on va écrire. Il avait deux grands projets. Ouais.
0: C'est beau. Elle est magnifique, cette chanson. Elle s'appelle There Will Be a Day. Cet album est un film. Ce film est un voyage en 20 scènes avec des invités et puis aussi des moments où vous êtes tout seul, Sofiane. Qu'est-ce que je peux vous souhaiter pour la suite?
1: Qu'on soit toujours plus nombreux à se fédérer autour du piano.
0: Ah, c'est un beau vœu, et en plus vous ne le faites pas pour vous-même du coup, mais pour tout le monde, pour la communauté, j'aime beaucoup. Et merci beaucoup d'être venue nous voir, Sofiane.
1: Merci Émilie, j'ai passé un excellent moment, et je te remercie personnellement pour la classe et la manière de mettre en valeur tes invités. Je suis touché par ce qui vient de se passer.
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0: Cascada et Baiser Doré, un coup de cœur, ici Drôme Ardèche.
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3: Qu'aimeriez-vous planter dans votre jardin ?
4: Dans mon jardin, j'aimerais bien faire un potager avec par exemple des tomates, de la salade, des melons, etc. pour pouvoir après les récolter et faire des petites salades. Et pour l'été, ça serait bien.
5: Moi, c'est pour les planter à manger illimité.
6: Et moi, je veux planter des fraises, des fleurs par exemple, et aussi des carottes et plein d'autres choses et des salades aussi. Plein.
7: Des framboises, des myrtilles. Parce que moi, j'aime les fraises, framboises, myrtilles parce que c'est incroyable.
8: Moi, ce que je voudrais planter, c'est de la pastèque. Tout ce qu'il y a de nécessaire pour vivre, pour manger.
3: Et tu manges des fruits et des légumes ?
8: C'est presque mes aliments préférés. J'adore les légumes, les tomates, concombres, courgettes, carottes.
4: Oui, beaucoup de légumes et aussi des arbres comme des plantes, des tulipes, des roses, etc. Mais oui, les légumes, c'est trop bon aussi, les fruits.
3: C'est vrai, tu manges des légumes ?
4: Ah oui, j'en mange beaucoup. Je me fais plein de salades. Maman, elle m'a appris à tout faire. Je mets dans un petit bol, je mets de la salade avec de la vinaigrette, des tomates, je coupe des avocats. Quelquefois, je mets des fruits aussi pour donner un petit peu de sucré.
8: Moi, j'aime pas trop la salade et les avocats. C'est les seuls fruits et légumes que j'aime pas trop.
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3: Quand j'ai téléphoné à mes enfants, ils me font « Oui, enfin, t'as gagné, mais t'es pas dans le fauteuil rouge. » Mais je dis « Si, je suis dans le fauteuil rouge. »
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10: Bonjour, je m'appelle Isabelle Desmoulières. J'habite Savonnières et je suis une fan de jeux télé. Je suis professeure de français dans un lycée tourangeau.
11: Alors, j'ai toujours aimé regarder les jeux télé, notamment Nagui.
12: Bonjour.
11: C'était quand même, je pense, mon jeu de prédilection. Et autrement, je regardais Pyramide avec Patrice Lafont, j'aimais beaucoup.
13: Ne changeons rien à cette formule magique et jouons tout de suite à Pyramide.
11: En général, des jeux de culture générale et des jeux de lettres. J'étais une fan du Trivial Pursuit, l'édition, la première édition, je la connaissais quasiment par cœur. Donc oui, j'ai toujours aimé ça.
14: Ça a été quoi le déclic pour vous dire un jour, je vais m'inscrire et surtout comment ça se passe, comment on se porte candidat ?
11: C'est un malentendu. En fait, je venais d'être opérée et j'ai fait un test sans comprendre que j'étais en train de faire le test de culture générale pour être inscrite à Tout le monde veut prendre sa place. Je suis même pas sûre de vouloir y aller parce que je me disais je vais être trop stressée. Et je crois que j'ai été rappelée après, 3 semaines après. Et donc, je suis passée pour la première fois avec Nagui où j'ai été challenger. Et en fait, ils m'ont rappelé 2 ans après. Est-ce que ça vous branche ? Et mon beau-fils, en fait, il se souvenait du beau cadeau qu'on avait eu, à savoir un séjour au ski. Allez, Isabelle, tu nous regagnes un séjour au ski. Travailler, mais peut-être 15 heures pour réviser. J'ai bachoté, j'en avais gratté des pages et des pages.
14: Qu'est-ce que ça a fait de vous voir à la télé ?
11: On est hyper étonnés, surtout qu'avec le stress, ça déforme un tout petit peu les traits. Ils vous maquillent énormément, donc ça lisse la peau, mais de fou.
15: Alors oui, un petit peu de stress, forcément, mais avec de la discipline, de la stratégie et une bonne étoile, Isabelle a quand même décroché de sacrés cadeaux.
11: Un super ordi, 10 800 euros. Ils envoient bel et bien, il faut bien le préciser. Après, également, j'ai gagné à tout le monde à son mot à dire. C'est il y a moins de 6 mois et j'ai gagné 12 500 euros.
15: Et les plateaux télé lui ont donné envie d'écrire un livre.
11: En fait, moi, j'ai regardé en tant que spectatrice, mais je n'ai pas été la seule. Et c'est là que j'ai découvert des personnes qu'on peut appeler des haters, des détracteurs. Et ça a été le point de départ de réfléchir à quelle pouvait être la vie de ces haters, comment ils s'occupaient. Et donc, je leur ai inventé un quotidien.
15: Amis éditeurs, le manuscrit est fini. À vous peut-être de le faire vivre. Isabelle est ouverte aux propositions. Mais avant ça, un conseil.
11: C'est le sourire, mais le sourire visuellement.
15: Et écoutez, ça fonctionne. Isabelle a gagné cet été un VTT au Blind Test d'ici Touraine.
11: Un plaisir à être là et un plaisir à jouer.
16: Merci, je suis trop contente. Merci, ici Touraine.
11: Après, quand on gagne, c'est encore mieux.
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17: Si le pantalon fait fureur de nos jours chez les filles comme chez les garçons, qu'en est-il de la braie ? B-R-A-I-E, son ancêtre, le pantalon de l'Antiquité, qui pouvait être serré au niveau des chevilles, serré ou bouffant au niveau des cuisses. La braie a été inventée par les Gaulois. C'est grâce aux Gaulois que les Romains apprirent à connaître la braie. Le mot s'est répandu après dans toutes les langues romanes avant que le personnage de Pantalone de la Commedia dell'arte, le costume du riche Vénitien qui porte un pantalon, ne fasse sensation et répande le mot pantalon sur tout le territoire français. Enfin, sauf un territoire qui résiste toujours à l'envahisseur, les pays occitans, où le pantalon se dit toujours comme les Gaulois, l'obraio o l'obraso. Ne dit-on pas que ce gouilla est toujours débraillé? Cela vient de la même origine, mal pantalonné, mal fagoté. Tu pouvais pas tourner à monter ta braguette, t'es prise? Tu ne peux pas remonter ta braguette, je te prie. Même origine. Oups, pardon. Anéadiou.
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1: Parce que si le week-end, comme moi, vous entendez votre épouse vous dire « Tu sais quoi, j'ai réfléchi à... » Ou alors « Ah, tu sais ce qu'on pourrait faire ce week-end » ben vous savez que vous allez passer le week-end entier dans des magasins de bricolage, seul, et à vous battre avec la perceuse et l'outillage, seul. Bon, là, il fallait que je rajoute une étagère dans une cloison. Mais bon, j'étais mal réveillé dimanche matin, j'ai percé un peu trop loin. Et maintenant, la cheville est trop enfoncée, ça lotte, ça bouge, c'est une galère, quoi. Alors ma maman, elle m'a regardé galérer, là, pour ressortir la cheville du mur, et elle m'a demandé « Pourquoi tu n'utilises pas du scotch ?» Je lui dis, mais maman, mais attends, mais le scotch, c'est pas assez solide pour retirer la tivle du mur. Et là, elle me répond, c'est pour mettre le tivle, la cheville, pas pour l'enlever. Bah oui, parce qu'elle m'a montré que pour ne pas percer plus loin qu'il ne faut, vous mesurez la longueur voulue, ou vous prenez la longueur de votre cheville et vous la mettez jusqu'au bout du forêt. Puis vous y mettez un scotch qui remonte bien un petit peu.
2: Ah oui,
1: et quand vous percez, en fait, vous voyez exactement là où il faut que vous vous arrêtiez pour que la cheville n'aille pas trop loin dans la cloison. Et comme ça, ça tient bien. Merci ma maman, mais j'aurais aimé avoir l'info avant de percer.
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3: J'avoue, j'ai un faible pour les Vosges discrètes. Ce ne sont pas forcément les Vosges célèbres, hein. Côté de Gérardmer, de la Bresse. Ce ne sont pas les Vosges tranquilles, comme j'aime les appeler, du côté de Rambervillers. Ce ne sont pas les Vosges historiques, du côté de Senones ou de Moyen-Moutier, ni même la plaine des Vosges, à Vittel, Neufchâteau, Contrex et Ville. Non, les Vosges discrètes, ce sont les Vosges, allez, on va dire entre Remiremont et Plombières, entre le Val d'Ajol et le Saint-Mont. Ici, il y a Éloy, Vecoux, Saint-Amé, Girmont-Val d'Ajol, et c'est d'une grande beauté. Entre Forêt-Fournie, où le sapin commence à abdiquer sa royauté vosgienne au profit des feuillus, on trouve des chênes, des hêtres qui font aussi leur place et leurs longues branches font jouer la lumière sur la route, du côté de la feuillée Dorothée par exemple, avant de découvrir plus loin une carte postale, le Val d'Ajol et son église. Il y a ici le Saint-Mont, lieu mythique dont on dit que les Gaulois avaient fait une forteresse face aux Romains avant que Saint-Romaric n'en fasse une forteresse de la foi. On sent au Saint-Mont, comme à Sion d'ailleurs, de ces forces qui viennent du plus profond de la terre et de l'histoire, qui font vibrer l'âme avant de partir je ne sais où dans les nuées du ciel. Ici, dans les Vosges secrètes, il y a l'élégance toute aristocratique de Remiremont, la ville des femmes, des chanoinesses, ces dames abbesses qui ont tellement imprimé leur marque, notamment l'envie de beauté qu'on retrouve non seulement autour de l'église Saint-Pierre,

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2: Vous chantez ça, Michel Rivérol, parce que vous chantiez des chansons polissonnes sur les scènes il y a quelques années.
3: Pendant très longtemps, effectivement, avec un pianiste. C'était un spectacle piano-voix. Et j'ai par ailleurs payé mes études en chantant et j'étais CPE.
2: Ah oui, voilà, parce que ça, on va en parler. Vous étiez CPE à quel endroit ?
3: Au collège de l'Onaguet. Puis, quand un poste s'est libéré au lycée Saint-Sernin, je l'ai demandé, j'ai eu la chance de l'avoir. Et d'y rencontrer des élèves en option musique.
2: Et deux garçons célèbres.
3: Big Flo et Oli. Effectivement, j'ai eu cette chance pendant mes 17 années passées dans ce lycée. Oui.
2: Vous faisiez tampon parfois, c'est-à-dire ?
3: Un enseignant, il doit faire passer un programme et quand ses élèves sont trop souvent absents, là, ça passe plus du tout. Et je me souviens de moments d'échanges avec un professeur de mathématiques qui me disait « Non, mais là, ça suffit, il faut les coller maintenant, il faut les punir, moi, j'en peux plus, ils sont jamais là. » Mais je t'assure qu'ils sont malades, je me disais. En fait, je savais qu'ils faisaient une première partie à l'Olympia, donc bon, ils étaient déjà très et vite, ils ont atteint une sacrée notoriété et mener les choses de front devenait difficile à ce moment-là.
2: Et vous aviez des contacts avec la maman aussi ?
3: Ah oui, ben la maman aussi. La maman voulait qu'ils aient le bac et elle a réussi. Elle disait sans le bac, non, je ne les lâche pas. Bon, après, elle était bien obligée de lâcher quand même, une fois qu'ils sont majeurs. Elle aussi, elle s'est retrouvée dans mon bureau à examiner les absences. Et vraiment, ils peuvent remercier Patricia, leur maman, qui m'a dit déjà, mais voyons, ça, c'est pas justifié, ça, c'est pas justifié. Ça, non, là, je compte sur vous, vous les punissez, c'est pas possible. Bon, et elle veillait au grain et elle avait bien raison.
2: Alors, il y avait de la complicité avec eux, au point d'ailleurs qu'ils vous ont demandé de tourner dans un clip.
3: Ils m'ont demandé de tourner dans un clip qui s'appelle Pourquoi pas nous. Et pour dire deux malheureuses phrases, il a fallu, alors je pensais moi, du premier coup avec mon expérience, pas du tout. Il a fallu recommencer et à un moment, c'est Florian qui me regarde complètement désappointé. Il me dit, mais vous l'entendez pas, madame ? Et là, c'était le renversement, quoi. Habituellement, c'est plus les adultes qui apportent aux élèves, effectivement. Et là, je les mettais dans l'embarras et je ne comprenais pas ce qui ne collait pas. Enfin, c'est une anecdote que je n'ai jamais racontée et je la raconte pour la première fois, là. Peut-être que j'avais ça au fond de moi, j'osais pas trop m'en vanter, entre guillemets. Enfin, j'ai fini à la troisième fois, on m'a fait signe que c'était OK, j'ai été applaudi, la scène était dans la boîte, voilà. Mais ils m'ont fait douter de mes capacités.

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1: Oh, j'en peux arrêter de beuvracher.
2: Berrichon dans le texte.
1: Beuvracher, c'est boire des petits canons. Mais à force d'en mettre derrière la cravate, vous pourriez ben avoir le gerlet, puis devenir causant. Puis si vous continuez à beuvrailler, vous serez abreuvagé, plein comme une nœud. Mais quand c'est que vous en avez vos deux pleins patins, le lendemain, il y a le pivert qui vous colle dans le nez, yo. Ça fait qu'au goûter, vous buvez plus que de l'io. Vous faites un repas de bœuf. Les bonnes résolutions de plus toucher à une chopine, oh, ça dure jamais ben longtemps. On retrouve ben vite son avaloir et puis on se remet en beuver. Faut dire que chez nous, dans le Berry, j'encle l'embarras du choix. Châteaumeillant, Mentoux, Chancy, Reuilly, Sancerre, Valençay. Sans compter Saint-Marcel et Venem. Comment voulez-vous en que ça que j'arrête un de gobloter? Maurice Sandré, dans Plein Communeux, nous décrit son état. Cré bon Dieu? Tchic, ça veut donc dire. V'là que je peux plus rester d'aplomb. Quand que je cause, je raconte des bêtises et j'ai la tête comme un vrai plomb. Je peux plus me tenir sur mes giboles. J'ai comme qui dirait mal aux cheveux. Ah, je crée bien que je suis plein, ma parole. Là oui, je suis plein comme une nœud. Oh, c'est une chose qui est pas naturelle. Où que j'ai ben pu attraper ça? Ah, va m'endioler, ma fumelle, en me voyant dans cet état-là. Ah, pour une fois que je fête la Sainte-Barbe, je peux plus rentrer chez nous, bon Dieu, sans me cramponner à tous les arbres. Ah, ça y est, ben, je suis plein comme une nœud. C'est que pour arroser la bonne cuisine, en que le lieutenant, tous les deux, j'avons bu nos 17 chopines. Du coup, nous voilà plein comme une nœud.
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3: Vous l'avez forcément déjà remarqué en allant de Palavas à Carnon, ce fortin qui trône au milieu de l'étang du Levant. C'est la redoute de Balestras, une tour de guet qui a passé 60 ans emmurée dans un château d'eau.
4: Au secours des pirates !
3: Au milieu du XVIIIe siècle, de nombreux pirates barbaresques arpentent notre littoral et détroussent les navires marchands. Et il y a aussi les Anglais qui se prennent pour les maîtres des mers. Fire ! Pour protéger les populations, Louis XV fait construire tout au long des côtes françaises une série de fortins équipés de sémaphores. Lorsqu'un bateau suspect se rapproche dangereusement, on envoie des signaux pour prévenir les gardes-côtes qui envoient alors au canon quelques coups de semonce. Du Gros du Roi jusqu'à Agde, on construit un réseau de 8 tours de guet. On peut encore voir celle de Frontignan, Marseille, en Sète, au Grand Travers aussi, et donc celle de Palavas. Dès 1743, la redoute de Balestras assure sa fonction protectrice et ça va durer plus d'un siècle. Autour de ce fortin, peu à peu, des pêcheurs installent leurs cabanes et c'est tout un village qui finit par prendre forme. En 1906, on installe sur le toit de la tour une citerne qui va alimenter en eau les fontaines de la commune. Au début du XXe siècle, la station balnéaire, devenue reine des plages, voit ses besoins en eau augmenter. Alors en 1943, la mairie décide de bâtir un véritable château d'eau. Il y a toujours la cuve sur la redoute qui est alors emprisonnée d'un sarcophage de béton. Il faudra attendre les années 90 pour la redécouvrir. On détruit le château d'eau pour bâtir à la place le phare de la Méditerranée, 45 mètres avec son restaurant tournant au sommet. Et la redoute, elle, est démontée pierre par les compagnons du devoir. 300 tonnes de pierres marquées une à une et transportées sur un autre site. Il faudra aussi tailler de nouvelles pierres pour remplacer celles qui sont trop altérées. La ville de Palavas a choisi l'étang du Levant pour reconstruire le fortin à l'identique, dans la même orientation qu'à l'origine. Il trouve au milieu des flamants roses un écrin à sa mesure. La redoute de Balestras abrite depuis le musée Albert Dubout, dessinateur caricaturiste qui a contribué à la réputation de Palavas grâce à ses dessins du célèbre Petit Train. Voilà une bonne occasion d'aller la visiter.
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1: Dans la rue Poncillon, il y a un atelier de gravure, Philippe Estrade. À mon avis, ça fait belle lurette qu'il est là, cet homme. On va essayer d'aller faire connaissance. Allez, on va aller dans l'arrière-boutique, discuter avec Philippe Estrade himself. Vous êtes là depuis combien de temps ?
2: 1987.
1: Le métier de graveur, c'est quoi en fait ?
2: Alors, je fais des plaques de toubib pour les bancs et des plaques de cercueil quand les toubib sont mauvais.
1: Et vous faites aussi les clés pour ouvrir certains cœurs ?
2: Non, non, malheureusement, non. Je fais des clés pour ouvrir les chambres des jeunes filles.
1: Vous avez des souvenirs de gravures un petit peu spéciales qu'on vous a eu demandé, parce que vous gravez un peu de tout, des plaques, j'imagine.
2: Alors, j'ai un souvenir, alors ça reste un peu dans le même secteur. Un jour, un monsieur m'a amené une jolie médaille, un bijou, quoi, où il m'a demandé de graver salope. Je lui ai dit que le bijou était beau, que c'était qu'il fallait pas le faire, quoi. Et il a insisté, je l'ai fait.
1: Et alors, c'est la fin, là ? Vous arrêtez votre activité ?
2: Oui, à la fin de l'année.
1: Content ou finalement, quand même, ça fait un petit pincement au cœur ? Parce que moi, je la vois, votre enseigne, depuis longtemps. Hein.
2: Alors, ça date des années 50. Mon prédécesseur, à qui j'ai racheté le magasin, on sortait pas à la retraite, et je passe la main, et mon successeur est là, c'est mon fils.
1: Histoire de transmission, encore une fois. Votre fils qui, du coup, allez hop, reprend le flambeau.
2: Voilà, il me pousse au trou.
1: C'est difficile d'arrêter du jour au lendemain.
2: Ouais, faut se réinventer et j'ai encore pas eu d'idée. Je sais pas ce que je vais faire, je vais m'ennuyer.
1: C'est pas dit.
2: Je sais pas. C'est compliqué, hein.
1: Ah, il y a une inquiétude, hein, c'est clair. Oui. Mais rien ne vous empêcherait de continuer.
2: Si, lui.
1: On va aller lui dire deux mots.
2: J'aurais pas travaillé avec mon père, hein, donc il est pareil, hein.
1: Bah pourquoi pas ?
2: C'est infaisable.
1: Mais si, j'en connais plein, moi, qui travaille avec leur père.
2: Le père, c'est toujours un vieux con. Là, la pièce où on est, c'était l'endroit où on cassait la croûte avec les copains. Il y avait donc les photos de mes copains, des quelques bringouilles qui se sont fait là. Il a tout viré.
1: Ils font plus la bringue, les jeunes ?
2: Et ben, il a mis des trucs comme ça, là. C'est plus pareil. Mais mes copains étaient désespérés quand ils ont vu.
1: Bah, il y a de quoi ?
2: Mais oui.
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3: Bonjour à toutes et tous, Thierry Sagarloïto pour Affaires Classées, le podcast. Nous sommes en juin 1884. Un vieil homme habitant le village sous le teint d'Escule est sauvagement assassiné dans une auberge du village voisin de Lannes en Barritousse. Qui lui en voulait donc et pourquoi ? Réponse dans un instant.
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3: Au village sous le teint d'Escule vivait naguère un certain Joseph Larras. Cet ouvrier d'origine espagnole, âgé de 58 ans, était vaillant, bien que de santé assez faible. Sa sobriété et ses habitudes économes le rendaient, disait-on, à l'abri du besoin. D'origine modeste, Joseph n'hésitait jamais à faire état du fruit de son labeur, des espèces sonnantes et trébuchantes qu'il trimballait fièrement dans sa ceinture. Le soir venu, au troquet du coin, cela devenait même un sujet de plaisanterie. Combien avait-il exactement dans sa poche ? 1600, 1800 francs ? Nul ne savait vraiment. Nous sommes en 1884 et pour l'époque, ce joli pécule a de quoi susciter l'admiration, la jalousie, voire même aiguiser l'appétit de sujets peu fréquentables. Joseph eut un jour le malheur de prêter une somme d'argent à une certaine Madeleine. L'intéressé était connu dans les environs et pour cause. Elle tenait dans le village de Lannes en Barritousse un cabaret où les hommes du canton venaient volontiers s'encanailler lorsqu'ils le pouvaient. Des dames de joie y servaient de l'alcool à volonté avant de faire commerce de leur charme. La dite Madeleine flaira sans peine le pigeon. Malgré son inconduite notoire, elle put approcher Joseph et le convaincre de lui prêter une petite partie de son bas de laine. Les mois passèrent et le brave ouvrier eut toutes les peines du monde à se faire rembourser. Le 1er juin, il finit par se rendre chez sa débitrice, laquelle, pas gêné pour deux sous, le reçut très amicalement en lui offrant à boire et à manger. La nuit suivante s'avéra cauchemardesque pour le pauvre Joseph qui fut pris de fortes douleurs au ventre.
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3: Trois jours durant, Joseph fut contraint de garder le lit, incapable de tenir sur ses deux pieds. Quand son médecin se présenta, il diagnostiqua sans mal une tentative d'empoisonnement. Un crime très en vogue à l'époque. Il lui fallut une bonne semaine pour se rétablir. Une fois remis, le brave ouvrier aurait fort bien pu s'empresser de déposer plainte à la gendarmerie. Sauf que, en agissant ainsi, il risquait de faire une croix sur sa créance. Joseph choisit donc de ne rien dire afin de revenir de plus belle à la charge auprès de la vilaine Madeleine, laquelle ne fut guère rebutée par l'insuccès de son premier essai de l'empoisonner. Excitée par la convoitise du magot de Joseph, elle se décida cette fois à l'assassiner, non sans voler au préalable le pognon avant de faire disparaître sa dépouille. Un projet préparé 13 jours durant. Le 10 juin 1884, comprenant que Joseph rechignait à se présenter au cabaret, Madeleine eut l'idée de solliciter l'aide d'un certain Bidard. Et selon le plan ourdi par la maquerelle du village de Lannes, le Basque devait se rendre au domicile du vieux Larras afin de lui demander un petit service. Bidard, recherchant soi-disant un guide, connaissant comme sa poche les routes du royaume d'Espagne, devait accompagner deux dames qui se disaient désireuses de faire un pèlerinage à Saint-Jacques-de-Compostelle. L'idée consistait donc à mettre le marché en main à Joseph. Ah, la belle histoire. Sachant la perversité de sa voisine, Bidard eut un mauvais pressentiment et il se garda bien d'honorer la mission. Deuxième échec pour Madeleine, qui ne songea pas un instant à lâcher prise. Elle revint à la charge le lendemain, mais Bidard ne bougea pas.
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3: Peu importe, le 22 juin, la tenancière de cabaret change son fusil d'épaule. Elle recrute cette fois deux autres acolytes, Thérèse et Jeanne-Marie, qui iront frapper séance tenante à la porte du vieux Larras afin de lui demander de l'aide. Prétextant se rendre demain à Raqqa, les deux dames ont pour mission de convaincre le futur pigeon de leur montrer la route. Moyennant finance, évidemment. Flairant l'entourloupe, Larras refuse. Il profite de cette visite inattendue pour leur demander de passer le mot à Madeleine, qu'elle se dépêche d'éteindre sa dette, sans quoi il n'hésitera pas à la traduire en justice au tribunal d'Oloron. Ne voyant rien venir, l'ouvrier espagnol se présente le lendemain dès 7h chez la Madeleine, laquelle l'envoie promener au motif qu'elle dort et qu'il vaudrait mieux qu'il revienne à 16h. Assuré que Jo Larras se pointera ce soir, la tenancière de cabaret lui prépare cette fois un comité d'accueil plutôt musclé. Elle sollicite une nouvelle fois ses deux complices, Thérèse et Jeanne-Marie, afin qu'elle lui prête main forte. Et le plan fonctionnera à merveille. Tout commence vers 15h30. La fille aînée de Madeleine, postée en sentinelle sur le chemin, court à l'auberge afin de prévenir les trois mégères de l'arrivée imminente du vieil homme. Quelques instants plus tard, Larras frappe à la porte de l'auberge. L'endroit a l'air désert. Il entre. À peine franchit-il le seuil que Madeleine se rue sur lui afin de le jeter au sol, tandis que Jeanne-Marie claque la porte et ferme le loquet intérieur. Les deux dames empoignent violemment Joseph, le tirant dans une chambre de la maison. Mais vous l'avez compris, le pire est à venir.
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3: Thérèse, la troisième comparse, les rejoint. Elle s'empare des jambes de Joseph tandis que Jeanne-Marie lui maintient les bras. Madeleine exulte. Elle peut enfin faire la peau de son créancier et pour cela, elle l'étrangle de toutes ses forces avant de s'emparer d'une corde qu'elle a préparée pour l'occasion. Quelques minutes plus tard, le vieux Joseph pousse son dernier souffle. L'horrible Madeleine va enfin pouvoir s'emparer de la fameuse ceinture qui recèle les économies du malheureux. Le fameux magot caché n'était donc pas une légende. La tenancière sans scrupule arrache les liasses de billets. Elle en distribue quelques-uns à ses deux complices. 35 francs pour Thérèse, 25 francs pour Jeanne-Marie et le reste pour Madeleine. Leur bonheur sera pourtant de courte durée car et elle ne l'avait pas prévu. Il y avait un témoin dehors et c'est très gênant. Marc, un domestique trentenaire, a scruté le manège depuis la maison voisine. Il a vu l'arrivée du vieux Larras, il a surtout entendu ses cris et, ne le voyant pas reparaître, il a décidé d'aller jeter un œil dans l'auberge de l'horreur. Madeleine l'accueille, pas gênée pour deux sous. Aucune émotion ne traverse son visage. Marc jette un rapide coup d'œil, sans résultat. Il quitte les lieux, puis fait un rapide tour de maison, quand soudain, il aperçoit par une fenêtre le corps du malheureux gisant au sol d'une chambre du rez-de-chaussée. Le jeune domestique fait part de la macabre découverte à sa maîtresse, laquelle s'empresse d'alerter monsieur le maire. Le soir même, les gendarmes rappliquent à l'auberge de l'âne, suivi du juge de paix et du procureur. La perquisition commence. Elle durera toute la nuit.
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3: Après de longues recherches, on finit par retrouver le cadavre du vieil homme. Il a été enveloppé dans un sac de toile, dissimulé entre le matelas et la paillasse d'un lit où dormait, détail macabre, le plus jeune fils de la maîtresse des lieux. Surprise en quasi flagrant délit, croyez-vous que les trois femmes avoueraient leur forfait ? Même pas ! Elles commencent par nier effrontément l'assassinat de leur proie, avant de se rejeter mutuellement les responsabilités les unes sur les autres. Les gendarmes n'auront pourtant guère de mal pour les confondre. Les trois mégères n'ont même pas eu le temps de dépenser l'argent qu'elles ont volé et qui traîne dans leur poche. La fouille des lieux livrera un autre indice. L'arsenic utilisé lors de la tentative d'empoisonnement du vieux Jo repose dans une boîte en métal. Détail accablant. Embarrés tous, comme en Soule, l'arrestation des trois mégères criminelles sème l'émoi. On savait certes que Madeleine traînait une sale réputation de mère maquerelle, mais de là à assassiner de sang-froid un vieil homme sans défense parce qu'il a eu le tort de réclamer le remboursement d'un prêt, somme toute modeste, il y a un pas. Voilà 10 ans que Joseph habitait la France. Le décès de son épouse n'a sans doute rien arrangé à son tempérament radin. N'ayant plus de contact avec ses trois enfants, il tuait donc le temps dans les troquets du coin, parlant sans doute beaucoup trop de ses économies planquées dans sa ceinture. Moralité, ton secret est ton sang, et si tu le partages, tu meurs. Le procès s'ouvre à Pau, devant la cour d'assises des Basses-Pyrénées, en décembre 1884. Verdict, Madeleine finira ses jours en prison, au bagne. Ses deux comparses purgeront, elles, 20 ans au cachot.
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3: Trois mégères dans le box. Nous étions en 1884 sur les hauteurs de Soule et aux confins avec la vallée du Barétous. Je vous propose dans un prochain épisode d'aller dans la cour de l'hôpital de Bayonne un après-midi de mars 1980. Soudainement, en milieu d'après-midi vers 16h, une voiture explose. C'est la voiture du sous-préfet. Pourquoi cette explosion et par qui ? Réponse dans un prochain numéro intitulé « Cheval de Troie ». À bientôt.
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1: Bonjour Olivier, vous nous racontez une expérience professionnelle aujourd'hui.
5: Oui, linguistico-professionnelle. Mais blé. Aujourd'hui, je vais vous raconter l'histoire d'une jeune kiné qui s'est installée à Saint-Thé, toute fraîche diplômée et persuadée que chez nous, tout le monde parlait comme dans les manuels de l'école de kiné. Le travail, pas de souci, elle en a d'abondes comme tous les kinés. Mais ce qu'elle n'avait pas prévu, c'était une aide pour les séances de traduction simultanée en gaga. Premier cas, un patient vient pour une rééducation à une prothèse de hanche. Il s'assied, soupire et déclare « Mon problème principal, c'est que j'arrive plus à m'acacasser. » « À vous quoi ?» qu'elle lui rebique, perplexe. « Ben, à mettre un cacasson, pardi. » Et là, notre kiné reste planté, croyant qu'il parlait d'un nouveau mouvement de yoga. Alors qu'en fait, bien sûr, il voulait juste s'accroupir. Deuxième séance de la matinée, deuxième quiproquo. Une patiente entre en se tenant le dos et lui dit « Ma sciatique, elle m'a fait kiné !» La jeune praticienne la regarde, ébahie. « Ah, vous vous êtes découvert une vocation ?» Mais la patiente ne voulait pas dire « kiné » au sens de kinésithérapeute, mais bien « kiné », Q-U-I-N-E-R, qui veut dire « gémir, pleurer, couiner ». La jeune femme s'imaginait qu'à peine arrivée, la patiente voulait lui faire de la concurrence. Troisième épisode, un monsieur arrive, pas très en forme, et déclare « J'ai du mal à me concentrer sur les exercices, j'ai le bas beau depuis quelques jours ». Et la kiné d'orbiquer « Mais si vous avez le bas du corps qui est beau, c'est plutôt positif, non ?»« Mais non, kiné ma blette, avoir le bas beau, c'est ne pas avoir le moral ». Et pour finir, la palme de la consultation la plus confuse, une dame entre et lui dit « J'ai une consulte ». 5 minutes d'incompréhension plus tard, la jeune kiné découvre que « consulte », ici, ça veut dire « ordonnance ». La tata, elle est allée la voir, la jeune kiné. Elle m'a dit qu'elle avait bien progressé, parce que, après 2 mois à Saint-Thé, la kiné lui a dit « Allez, on s'acacasse doucement, tâchez moyen d'y aller doucement pour pas kiné ». Moi, je suis été la voir, la kiné, pour lui remettre le diplôme du Goya lauréat.
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1: Et le cocktail américain, c'est quoi?
2: C'est un cocktail grillé avec une sauce américaine, tomate, échalote, une pointe de cognac, du vin blanc. C'est un peu relevé.
3: Un décaïn.
4: Pâté, jambon, c'est du canvrier, gruyère, chantal, rosbif, jambon de pays.
5: Eh ben tout ça, ça va aller dans la blanquette.
2: Bon appétit.
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9: Bonjour.
10: Alors, on est où ici, Philippe?
9: On est sur mon exploitation, dans la miellerie.
10: Ici, à Boulternère.
9: À Boulternère.
10: Et Philippe, vous avez donc une miellerie, vous avez aussi des vergers.
9: Beaucoup de produits différents, on fait des pommes, des amandes, des abricots, du jus de pomme, du nectar.
10: Il me semble que j'ai vu aussi des pieds d'avocat.
9: C'est pas en production.
10: C'est un essai.
9: C'est un essai, on verra si la météo devient un peu plus clémente dans les années à venir.
10: Et là, vous avez donc la mise en pot ici, dans votre miellerie de Boulternère.
9: Vous pouvez me faire goûter, si vous
10: voulez. Je veux bien, oui.
9: Je suis déjà très fier de mes abeilles, surtout.
10: Et alors, quel est le miel que vous préférez, vous?
9: Moi, je les aime tous. Après, je sais pas si vous connaissez peut-être des miels un peu particuliers, comme la bruyère calune.
10: Eh bien, allons-y. Très subtil, hein, comme parfum.
9: Oui, c'est un miel qui est très particulier, peu récolté parce qu'il est très difficile à extraire, et par contre très prisé dans l'Europe du Nord. Celui-là, il vient de la réserve naturelle de Pie.
10: Donc ça sent très très bon le miel dans la miellerie. On va aller peut-être du côté des pommes. Donc là, Philippe, on se dirige vers votre verger. À notre droite, tous les pommiers.
9: Oui, voilà, différentes variétés. Gold Rush, un petit peu de Fuji aussi. En fait, si vous voulez, on a mis des pommes qui ne pouvaient pas aller à la montagne. Ici, on a gardé des pommes qui se récoltent tard, comme la Fuji ou la Gold Rush. Et après, celle qu'on a vue la première, c'est une primeur, une Gala. Qui elle aussi, elle est mieux ici qu'à Sahor.
10: Oh là, monsieur, vous avez fait provision, là.
3: Ah oui, monsieur Torrent était reconnu dans le coin.
10: Alors, combien vous en avez acheté de pommes? Combien de kilos?
3: Oh, j'en sais rien, il y en a 3, 4, 5 caisses.
10: Ah ouais, quand même, c'est pour
3: plus
10: tout l'hiver.
3: Plus les noix.
10: Bonne dégustation.
3: Merci.
10: Ça sent bon, la pomme. Et alors, est-ce que vous pouvez, s'il vous plaît, Philippe, me montrer la variété endémique du Roussillon, la coquette?
9: Voilà, ça c'est coquette.
10: Voilà, sa particularité, c'est qu'elle est un petit peu rosée.
9: Voilà, un petit peu rosée. C'est une variété voilà, qui est présente avant que la Golden arrive. Donc c'est dans les années 50. Et elle a été au fur et à mesure supplantée par les Rennais du Canada, là-haut, les Golden. Parce que c'est un arbre qui est très alternant. C'est-à-dire qu'il produit qu'une année sur deux. On n'est plus très nombreux à avoir de la coquette.
10: Donc c'est une chance de pouvoir la goûter.
9: Oui, vous voulez goûter?
10: Allez.
9: Je peux goûter.
11: Allez.
10: Elle est trop trop bonne. Hein. Je vois qu'il y a aussi des noix. Ça, c'est pas votre production, c'est un copain à vous?
9: Voilà, c'est Monsieur Retch à Boule Ternaire. Pareil, pour faire face un peu à la disparition des pêchers, tout le monde s'est diversifié, à mettre des olives, des grenades, des noix. On a cherché des cultures alternatives.
10: Et dites-moi, Philippe, vous avez les pommes et vous avez le jus de pomme.
9: On a un petit atelier, on se fait nous-mêmes le jus de pomme, voilà.
10: Et ça, c'est pour ça que vous avez plein de clients aussi, parce que vous avez plein de bons produits.
9: Ça fait 43 ans qu'on fait du jus de pomme.
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12: Victor Hugo est venu à Reims à plusieurs reprises, et notamment lors du sacre de Charles X, le 29 mai 1825. Charles X qui a succédé à son frère, Louis XVIII, quelques mois plus tôt, en octobre 1824. Depuis 10 ans, en fait, les Bourbons ont retrouvé le trône après la chute de Napoléon et l'entrée dans la période dite de la Restauration. Louis XVIII n'avait pas souhaité renouer avec la tradition du sacre. La Révolution restait présente dans les esprits, puis sa santé fragile rendait une longue cérémonie difficile pour lui. Charles X, lui, choisit l'option inverse. Le souverain entend affirmer la légitimité monarchique par un retour aux rites ancestraux. La cathédrale Notre-Dame de Reims accueille la cérémonie et c'est une véritable parade en ville. Un cortège royal avec bannières, soldats, les dignitaires du royaume et les membres de la famille royale qui composent donc cette procession spectaculaire. Parmi les invités figure un jeune écrivain de 23 ans, Victor Hugo. Et il est invité officiellement à cet événement car il ne cache pas son penchant royaliste. Mais je n'ai pas dupe. Hein. S'il est convié au sacre royal, c'est pour en écrire tout le bien qu'il en pense. Le roi a demandé si j'étais ici. Je suis effrayé de ce qu'ils attendent de moi, précise-t-il à sa femme Adèle dans une lettre. Il en profite tout de même pour faire un peu de tourisme. Et comme tout écrivain qui se respecte, il observe et prend des notes. Il passe notamment rue de Venise et tombe sur une jeune femme dans une cour de la rue Folpen. C'est une gitane qui danse. Il poursuit sa balade dans le quartier Saint-Remy et s'arrête devant la basilique pour en faire la découverte. Il croise un petit homme d'une trentaine d'années. Il est bossu. C'est en fait le sonneur de cloche de la basilique. Tout cela inspire Victor Hugo pour l'écriture des personnages principaux de son roman Notre-Dame de Paris, publié en 1831. Le bossu sera Quasimodo et la gitane devient bohémienne sous le nom d'Esmeralda. Les héros de Notre-Dame de Paris, imaginés à Reims, c'est l'un des trésors de Champagne-Ardenne.

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1: Vous écoutez Quand je creuse par le groupe Volcaillou.
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1: Volcaillou, un duo formé par Simon et Timothée. Originaire du Sud-Ardèche, ils se rencontrent à l'âge de 12 ans au conservatoire et commencent à écrire et composer pendant leurs années lycée.
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1: Aujourd'hui, le duo est un ovni, un alliage entre musique électronique et chanson française.
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0: Caillou avec, quand je creuse, un coup de cœur ici de Romardèche.
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2: Comme ils sont susceptibles d'entendre ce petit cours, je vais faire attention, je vais être sympa avec nos chers petits anges aujourd'hui.
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2: Pote Péplard, garçon ou fille, c'est la question que tous les futurs parents entendent évidemment dans tous les pays du monde. Quand on attend un heureux événement, l'entourage demande souvent « Anéhé, alors, pote Péplard, hein, garçon ou fille ?» Ça permet de choisir, de bien choisir le cadeau de naissance évidemment. Pote, c'est un gars, leur pote. En breton, ça fonctionne à tout âge. Leur pote, un gars ou un garçon. Et plard, leur plard, c'est une fille ou une femme d'ailleurs. Pote, péplard, gars ou fille. Mais on peut préciser, si on veut être sûr, pour les jeunes enfants, leur potric, un petit gars, un jeune garçon, potredigou au pluriel, un peu plus dur à retenir. Hein. Potredigou. Et plaric, c'est pour une jeune fille, une petite fille, plarigou au pluriel. Voilà, c'est simple, mais comme toujours, c'est simple quand on connaît. C'est sûr, c'est plus facile après. Donc, pour les gars, pote, potric, potredigou. Pour les filles, plard, plaric, plarigou, au pluriel.
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2: Et maintenant, un nom de bateau. Ça change et on en voit souvent dans les ports avec le mot avel, en mot composé. Avel, c'est le vent. Bon, c'est sûr que du vent, ça aide quand on est en mer. Donc les marins choisissent souvent des noms en rapport avec le vent. Avelvour, par exemple, du vent de mer. Avelvour, mais on entend aussi, on peut lire Aveldro, le tourbillon, ça c'est le vent qui tourne, Aveldro. Autre possibilité toujours, Avelpen ou Avelaben, expression moins appréciée car ça indique où ça parle du vent de tête, Avelaben, le vent de face qui n'aide pas beaucoup en mer, et sinon Aveldré ou Aveladré. Là, c'est pour ceux qui veulent du vent arrière. Mais voilà, ce sont de très beaux noms qu'il faut préserver, évidemment, comme les noms lieux, comme les noms de famille, comme notre belle langue, en fait. Mais ça se fera que si l'on fait tous un petit effort. Je vous laisse et je vous dis à demain, même heure, d'Ahenta, et bon vent.
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5: Taureau, je crois que c'est du 21. Ah non, je sais plus.